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Ouais, tu sais, c'était samedi, là, à côté de la maison de la radio. Je marchais dans la rue, et puis il y a une fille juste devant moi, avec ses grands cheveux blonds, tu vois. J'ai commencé à la suivre parce que, je sais pas, j'avais envie de baiser, puis tout d'un coup, elle s'est retournée.

0: Alors? Alors?
1: Alors je me dis, ok, c'est bon. Je rentre chez moi, je la dépasse et puis je marche avenue du président Kennedy jusqu'à la place de Varsovie. Puis il faisait bon et c'était cool. Et puis là je me retourne, puis je la vois qui marche derrière moi. Puis je commence

0: c'est un mot, c'est quoi? C'est assez compliqué, ça?
1: Non, il aurait mieux fallu, c'est conditionnel passé, première forme. Tu vois, on aurait pu dire il aurait mieux valu aussi, mais du verbe valoir. Tu t'étais plus élégant.
0: Alors?
1: Voilà.
2: Alors?

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0: 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Il est 10h.
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0: 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Il est midi.
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0: Et bonsoir à tous, bienvenue, il est 21h, bientôt 3, nous sommes le jeudi 23 février sur Radio Campus Paris 93.9 et vu qu'il est 21h et qu'on est un jeudi, c'est MapMonde, l'émission géographique et musicale qui commence aujourd'hui. Aujourd'hui, petite équipe, malheureusement Antoine nous a abandonné, quitté. Pour raison médicale, alors qu'il était au bar avec nous juste avant.
1: Parce que oui, c'était un test.
0: Il a testé, et à 20h, il nous a dit « Allez-y, les enfants, faites l'émission sans moi. » Du coup, je suis avec Maxime.
1: Et oui,
0: Maxime,
1: bon,
0: comment ça va ?
1: Ça va et toi ?
0: Ça va, oui. Pas trop fatigué, Maxime ? Ça va, tranquille.
1: Ça va.
0: Hugo aussi, hein, tu présentes pas de morceau. Attends, fais voir, parle.
2: Bonsoir.
0: Oui, voilà, Hugo, voilà, qui nous accompagne. Vu qu'on est très peu, je me permets d'introduire le public. Mais Hugo qui reviendra bientôt avec nous, il me semble, pour une émission à décider encore.
2: Avec plaisir. Et merci de m'accueillir une nouvelle fois.
0: Eh bien, écoute, nous, ça nous fait plaisir, en tout cas. Et du coup, ne perdons pas mille heures, parce que ce soir, nous allons où, Maxime ?
1: Nous allons dans le comté de San Diego, aux États-Unis.
0: C'est parti.

0: Et donc oui, revivre un peu notre adolescence finalement.
1: Exactement.
0: Maxime.
1: petit démarrage en douceur.
0: Ah oui.
1: Du coup, sur cette émission Sans Lego, avec sûrement peut-être dans le top 2 des groupes de pop-punk des années 90-2000. Avec donc Blink 182, qui est vraiment maintenant au-delà de la musique qu'ils font, qui est un objet de pop culture, qui symbolise un peu toute cette transition en fait du punk qui était un peu revendicateur vers quelque chose de plus léger et justement plus pop, notamment avec avec des groupes comme Green Day ou Newfound Glory, on parlait un peu de Sum 41 un peu après, donc des groupes très populaires à l'époque. Et donc moi je suis un peu un Blinkien repenti, c'est-à-dire que quand j'étais jeune c'était un peu très populaire mais pas forcément très sérieux. Et puis avec le temps, on redécouvre un peu musicalement ce que c'était, et c'était plutôt sympa. Donc là, on a écouté un morceau qui s'appelle What's My Age Again, qui est l'un des morceaux les plus connus de Blink 182, qui est sorti sur leur album aussi, sûrement le meilleur album du groupe, qui s'appelle Enema of State, sorti en 99, sur le label Geffen, un label très très connu aussi. Et donc voilà, Blink 182, donc. Ils sont pas de San Diego exactement, ils sont de Poway dans le comté. Donc on verra, il y a d'autres, il y a beaucoup d'artistes qui ne viennent pas exactement de la ville. Mais donc ils viennent d'un petit bled. Ils ont eu un début de carrière assez chaotique, avec des albums qui n'ont pas très bien marché, ils avaient du mal un peu à tourner. Et puis il y a eu à un moment donné, ça a tourné d'un seul coup et. Ils sont fait produire par tu me disais tout à l'heure, un artiste dont on va parler tout à l'heure. C'est vraiment avec Enema of State, là, qu'on vient d'écouter le morceau, qu'ils ont pris une ampleur mondiale et que c'est devenu carrément un phénomène de pop culture. Oui. À travers notamment aussi, il y avait une. Sur le film American Pie, je ne sais pas si vous vous souvenez film. Oui. Et donc il y avait un morceau de Blink 182
0: dans le premier,
1: ouais, tout à fait. C'est la scène où, je ne sais pas si vous vous souvenez, j'ai oublié son nom, quand il court en fait d'un appartement à l'autre parce qu'il a sa copine qui l'attend. Okay. Je sais plus.
0: J'avoue, genre.
1: Je crois qu'il doit trafiquer sa webcam ou je ne sais pas quoi pour. Enfin bref.
0: Ouais,
1: on le voit courir avec la musique de Blink. C'est une scène un peu emblématique en fait de ce film.
0: Oui, et je vois un peu là, comment ça peut être avec la musique de Blink en fond quoi.
1: Et voilà, donc oui, un groupe sympathique et avec notamment un batteur qui s'appelle Travis Barker que je pense que tout le monde connaît, qui est un peu ça a toujours été un peu la personne un peu validée du groupe en disant voilà, c'est lui qui tient la baraque dans le groupe parce que effectivement c'est un batteur assez incroyable. Voilà, donc petit démarrage sur du pop-punk.
0: Bah ouais, très sympa. Et du coup, là, je vais enchaîner. J'ai changé un peu le conducteur. Du coup, j'ai mis directement là parce qu'on va écouter Drive Like Jehu, qui était un choix d'Antoine, mais que moi, j'aurais bien aimé passer. Du coup, j'ai un peu des choses à dire dessus. Drive Like Jehu, c'est un groupe un peu... un peu étrange. Donc c'est un quatuor, Cliff Rockberg, Mike Kennedy, John Reiss et Mark Trombino, qui ont une existence de 5 ans globalement, entre 90 et 95. En 5 ans ils ont le temps de sortir 2 albums et un EP, et en fait le long terme c'est un peu devenu un groupe un peu culte de la scène post-hardcore américaine des années 90. Donc si vous connaissez pas trop ça, on peut vous renvoyer sur notre une très belle émission qu'on a dû faire il y a un an et demi sur la ville de Washington, donc avec un groupe notamment de Fugazi, le groupe Fugazi qui représente parfaitement cet esprit là et globalement une scène qui s'est beaucoup plus développée sur la côte est et du coup sur la côte ouest on n'était pas trop dans ces délires là mais un peu quand même quelques groupes.
1: Après c'est pas vraiment la même période non plus, enfin Fugazi a quand même démarré beaucoup plus tôt
0: mais quand Fugazi commence un peu à marcher c'est en 89, tu vois. c'est pas bien avant. Hein. Fugazi, Fugazi, Repeater, leur premier album, c'est 89-88 et c'est pas beaucoup avant. Et en tout cas, genre ce son-là, le son post-hardcore, un peu sclimo, c'est en tout cas c'est vraiment le début des années 90 aux États-Unis. Mais du coup, qui quoi qu'il arrive reste un peu sur de façon la côte est ou le Midwest hein, pour le Midwest emo. Bah
2: mettre une réserve à ce que tu dis. Enfin, je pense à l'État de Washington, donc qui est côte ouest, mais beaucoup plus au nord.
1: L'État de Washington. De Washington,
2: où t'as notamment Unwound,
1: oui.
2: Qui est quand même un des groupes de post-hardcore les plus marquants.
0: Mais pas de la même façon. C'est pas de la même façon. Unwound et Fugazi, tu vois, genre c'est pas le même impact, tu vois. Unwound a plus Fugazi, c'est une sorte d'institution.
1: On parle d'une scène dans le label Discord qui a.
0: Ouais, de Discord qui a été vraiment un truc ultra important de cette scène-là. Okay. Unwound. Ils vont traîner avec. C'est de la scène d'Olympia aussi, de ces trucs-là. Disons que c'est pas. En tout cas, sur le terme hardcore et sur, l'idéologie hardcore, de ce que représente le hardcore, même si, voilà, il y a Unwood qui maintenant est un groupe aussi. Limite aussi connu que Fugazi. Mais Fugazi, dans les années 90, c'est le hardcore. Discord, c'est la scène hardcore. Et c'est un peu ça qui va tout se créer autour et tout ce truc-là. Et donc c'est un peu ça aussi que là du coup Drive Like You en fait rentre dans ce truc là, c'est ces groupes qui sont devenus très cultes avec le temps mais qui viennent pas de cette scène là et qui sont apparus un peu en même temps. Et du coup voilà, Drive Like You du coup fait partie de ce truc là et donc notamment voilà avec leur deuxième album Young Crime sorti en 94, donc un an avant leur séparation, et notamment voilà ils se sont séparés parce que un de leurs guitaristes avait un groupe qui marchait plus qui s'appelle Rocket from the Crypt, mais en même temps ils ont créé très rapidement un autre

0: de At the Drive-In, mais qui est sorti en 2000. Et en fait,
1: Ouais.
0: je pense qu'il y a une influence claire,
2: Oui.
0: en fait,
2: Ah ouais.
0: de At the Drive-In, enfin de, pardon, de
2: De
0: Drive-In,
2: Black Geo sur.
0: sur At the Drive-In, clairement.
2: Ah ouais. Et du coup, on parle. Du coup, on va s'écouter
0: C'est parti.
2: un morceau qui s'appelle Here Comes the Ramblones, du coup, qui est le morceau d'ouverture de Young Crime sorti en 94.

0: Alors oui, excusez-moi, déjà le morceau a fini plus tôt que prévu et on était en train de discuter dans le studio. Du coup, on vient d'écouter un morceau qui s'appelle Trigger Happy d'un groupe qui s'appelle Julia. Et Julia, globalement, un groupe un peu inconnu, enfin, qui a maintenant une petite renommée, mais enfin une petite renommée, une très petite renommée, mais voilà, qui est un groupe qui a
1: Au moins chez
0: existé.
1: notre monde.
0: Quoi?
1: Au moins chez notre
0: Au
1: monde.
0: moins
1: Une
0: chez
1: renommée chez...
0: MapMonde, au moins sur certaines niches internet, voilà, de geek, de post-hardcore emo des années 90. Mais voilà, ça fait partie un peu de ces groupes. Donc là, voilà, c'était tout ce qu'on était en train de discuter. Donc on sent très bien une inspiration un peu voilà de cette scène post-hardcore, hardcore, de Fugazi, Unwood. Et tous les groupes un peu connus de l'époque. Aussi, là, comme Hugo l'avait bien nommé, aussi une inspiration de Slint et de l'album Spiderland, un peu sur notamment les changements de rythmique et les changements de tonalité entre des sons un peu très doux et d'un coup ça part un peu vénère. Avec, comme vous avez pu le remarquer, quelqu'un qui chante pas très bien, mais voilà, qui a un peu de cachet en tout cas dans ce truc-là. Voilà, Julia, pas grand-chose d'autre à dire parce que voilà, un album en 94 ou en 95, je n'ai plus la date exacte en tête, mais avec un album éponyme de 9 morceaux, très sympa. En tout cas, si vous avez bien aimé, écoutez l'album, vraiment, il vaut le détour. Ça va pas changer votre vie, tu vois. Genre, c'est pas Spiderland, bien sûr, hein, parce que voilà, Slint, c'est quelque chose. Mais c'est très sympa. Et donc, voilà, en cherchant un peu sur ce qui se faisait sur San Diego dans les années 90, donc il y avait ce petit groupe-là de San Diego, 2 ans d'existence, un album. Ce que font les membres de ce groupe-là maintenant, je sais pas, prof de musique, intermittent,
2: Sûrement.
0: Intérim. J'espère qu'ils vont bien, en tout cas, on pense à eux. Donc voilà. Et là, du coup, directement, changement d'ambiance assez drastique, parce que là, on va passer un groupe, c'est moi qui, pareil, qui l'ai choisi, un groupe qui s'appelle Waves, avec 2 V. Waves, c'est globalement le projet d'un artiste qui s'appelle Nathan Williams, qui a commencé à faire de la musique un peu. Comme beaucoup de gens, tout seul dans son garage, chez ses parents, et qui a enregistré des démos, des EP, et bon voilà, qui les sortait, et qui très vite, il fait un peu une sorte de garage rock, au début très lo-fi,
1: Ouais, c'est du lo-fi core, quoi.
0: c'est du lo-fi core 100%, en 2008, c'est du lo-fi core 100%, et il tombe en tout cas sous les radars, en tout cas autour de 2008, il tombe sous les radars de Pitchfork et de tous les blogs spécialisés de l'époque, et du coup les gens commencent un peu à le hyper. Et quand il sort en 2009 son premier album, qui s'appelle Waves aussi, ses premiers albums, c'est toujours Waves avec plus de V à chaque fois qu'il y a un album. Il me semble qu'en 2009, ils font un peu leur première tournée très importante. Notamment, ils passent à Coachella. Donc vraiment, ils ont un peu une hype. Mais en fait, très vite, Nathan Williams, du coup. Je crois notamment c'est leur performance à Coachella se passe extrêmement mal parce que lui est alcoolique,
1: Ouais.
0: addict
1: Ouais,
0: au Valium
1: il peut pas assurer
0: et il
1: les concerts.
0: peut rien assurer et du coup la tournée se pète la gueule. Son batteur aussi qu'il avait à l'époque se pète la gueule aussi de la drogue et il y a Amplitude qui m'appelle comme prévu. Et voilà. Et notamment, je sais qu'à un moment dans ce chaos-là, il y a Zach Hill, donc le batteur qui est devenu le batteur de Death Grips, qui a fait partie de Waves un moment. Parce que, bon, voilà.
2: Ok.
0: Mais en tout cas,
1: Parce que pourquoi pas?
0: parce que pourquoi pas, c'est la même côte des États-Unis,
1: Enfin, c'est pas à
0: des
1: côté, mais...
0: batteurs qui. Mais en tout cas, là, en tout cas, le morceau que je vais parler est de moi sur le moment. Où je les ai connus, c'est autour de 2011, je crois, c'est ça, genre l'album King of the Beach. En tout cas, c'est du coup après l'album, après la rehab, après le retour, Là, du coup, un album très très produit.
1: Ah, puis il a été réhabilité un peu par un morceau qu'il a fait pour GTA, non, c'est ça?
0: Oui, mais il y a plein de trucs. C'est que, en tout cas, c'est après ce moment lo-fi, après un peu ce moment perdition dans la drogue et tout, il revient, en tout cas, voilà, autour de 2010, avec un album, en tout cas, qui s'appelle King of the Beach et qui représente, d'une certaine façon, c'est un album que j'ai beaucoup écouté dans ma vie. Qui est très sympa et qui là va être, on va le voir, beaucoup plus léger, en tout cas beaucoup plus festif, et on pourrait dire un peu une sorte de surf garage rock, très contemporain. Donc le morceau titre King of the Beach est très très sympa, moi genre un morceau qui m'avait fait un peu rentrer dans le groupe. Et là du coup je vais passer à un autre morceau très sympa également qui s'appelle Linus Space Head. Qui est sorti sur cet album-là. Et depuis, il a toujours une carrière. Ils ont fait un split avec Cloud Nothings en 2015. Et ils continuent à sortir de la musique. C'est toujours sympa. Nathan Williams, en tout cas, a l'air de
1: il va mieux.
0: il fait ses tournées. Il continue à sortir de la musique. C'est pas toujours très intéressant. Mais en tout cas, cet album-là de 2010, King of the Beach... En tout cas, comme voilà, petit album très léger de garage rock, c'est très bien. Et donc, on va s'écouter. Ah, t'avais peut-être...
1: Non, mais juste, je veux dire, je trouve les deux premiers albums sont vraiment très... Même en termes de mélodie, j'adore vraiment la manière... Il a des gimmicks de composition de voix, l'arrangement aussi avec les guitares, même si ça reste du lo-fi, mais c'est très efficace et c'est vraiment un super groupe.
0: Voilà, Waves... C'est efficace, ça donne envie de faire des pogos en renversant sa bière sur tous les gens à côté. C'est parti.

0: Et donc là, une artiste qu'on aime beaucoup.
1: Et oui.
0: Tranquillement. Le morceau dure encore longtemps.
1: Oula. Oui, le morceau dure 15 minutes, mais voilà, du coup, on l'a BD pour le bien de l'émission.
0: Oui.
1: Et du coup, on a écouté un morceau de Lingua Ignota. What to All, sorti sur son premier l'un de ses premiers EP autoproduits en 2017. Il s'appelle Old Bitches Die. Donc Lingua Ignota, c'est une artiste qui a le vent en poupe depuis, on va dire, oui, 4-5 ans maintenant, et qui fait cette musique très ambivalente entre une musique très doumesque, metal, presque du chant black metal, mais en même temps avec un côté très lyrique, très néoclassique sur ses parties piano et sample. Et du coup, voilà, cette ambivalence crée une atmosphère assez mélancolique. Je vais pas vous le cacher, si vous tapez les deux EP plus deux albums de Lingua Ignota, vous allez peut-être passer une sale journée, mais en tout cas, c'est vraiment une artiste qui vaut le détour, donc qui s'appelle Christine Michelle Hater de son vrai nom. Donc elle est née elle a grandi à Del Mar, donc une ville côtière du comté de San Diego, et elle quitte sa région natale pour s'exiler à Chicago. Elle fait des études dans l'art. Elle passe un équivalent de bac plus voilà dans l'art, et après elle va faire aussi des études artistiques à Providence, qui est aussi une chouette ville d'où viennent c'est là qu'une boule par exemple, voilà. Et et voilà, donc elle est vraiment autodidacte. Elle a sorti ses EP justement en 2017, et là elle se fait repérer par le fondateur du label Profonde Lore, qui est un label dont on a sûrement déjà parlé ici à MapMonde. Donc qui produit Alceste, Nadja, Altar of Plagues, Cobalt, voilà, enfin tout un tas de groupes très intéressants, toujours dans la scène métal ou associée, et souvent assez sombre. Et donc voilà, donc là elle a sorti deux albums produits qui s'appellent Caligula et Sinner Get Ready en 2019 et en 2021. Moi j'aime un peu moins, je trouve qu'elle a pris un virage un peu plus, ça reste toujours assez sombre, et il y a toujours des passages où elle va hurler, il y aura des passages un peu doumesques, industriels, poisseux, mélangés toujours avec des choses plus lyriques et plus classiques, baroques, mais je suis un peu moins fan en tout cas de ces deux derniers albums, même si ça reste toujours intéressant à écouter. Mais en tout cas, moi cette EP là, All Bitches Die, est vraiment incroyable. Enfin, ça dure 40 minutes. Il y a 4 chansons, ça dure 40 minutes. Peut-être un peu moins. Et voilà, ça oscille. Et d'ailleurs, ce morceau-là, en fait, c'est il y a des phases justement entre la partie industrielle screamée et le classique. Et ça revient après, derrière. Donc on voit très bien qu'il y a une espèce de. Elle raconte des histoires, en fait, tout le temps. D'ailleurs, j'ai su en fait que cette EP, c'était des inspirations d'histoires justement de meurtres féminins.
0: Ah oui.
1: Ouais.
0: Oui,
1: c'est des murder ballads, voilà, c'est ça.
0: Oui, c'est ça, comme Nick Cave. Oui,
1: exactement.
0: Avait fait,
1: ouais. Et du coup, elle a fait ça en chanson. Et voilà, donc c'est une femme qui a beaucoup souffert. Si vous vous intéressez un peu à sa vie, c'est quelqu'un qui est très torturé, qui a eu des problèmes voilà, dans ses relations, dans sa familiale ou dans ses relations de couple. Donc ça se voit dans sa musique. Enfin, c'est très mélancolique. Les paroles sont voilà, très lourdes. Mais voilà, sa musique est vraiment bien, et voilà, écoutez Lingua Ignota si vous n'êtes pas trop dépressif.
0: Bah, écoute, merci Maxime. Et là, bah, du coup, on va totalement changer d'ambiance, parce que je vais passer le premier morceau du premier album d'un artiste qui s'appelle Yus Lagoon, un morceau qui est sorti en 2011 chez Fat Possum Records. Donc Fat Possum Records, qui était un peu une petite sommité des scènes indé de la fin des années 2000, début 2010. Voilà, un peu branché, psyché, pop psyché, ou un peu, j'ai vu qu'il y avait Lightning Bolt et qui étaient signés, enfin, qui ont sorti des trucs chez Fat Possum un peu à ce moment-là. Mais donc voilà, disons, un label un peu typique indé de ce moment-là. Mais du coup, Youth Lagoon, qui est-ce finalement ? C'est un artiste qui s'appelle Trevor Powers, qui a commencé à faire de la musique du coup sous ce pseudonyme, Youth Lagoon. Et en sortant ce premier album en 2011, The Year of Hibernation, a eu, comme on dit, un petit succès critique avec sa musique. Donc c'est une musique, disons, très très psychée, un peu posée. Avec, on va l'écouter, on va l'entendre très vite. Et voilà, qui a eu un succès assez phénoménal. Enfin, en tout cas, un succès dans sa sphère assez important. Et après coup, il a continué à sortir des albums. Au bout d'un moment, il a lâché le pseudo pour faire de la musique sous son nom, Trevor Powers. Là, il me semble que depuis l'année dernière, il est revenu sous Youth Lagoon pour refaire de la musique sur Youth Lagoon. Mais j'ai l'impression que c'est un peu une carrière un peu en dents de scie. Pas forcément ce qu'il pouvait, j'imagine, espérer avec le succès de son premier album, à savoir... succès critique, succès public. J'ai l'impression que c'est un peu en galère, mais c'est toujours très intéressant, c'est toujours très sympa. Et moi, du coup, voilà, je passe le premier morceau, Posters, qui, moi, a un peu marqué mes post-années lycée. Donc on va voir, c'est très doux, c'est très gentil, et c'est tout de suite, maintenant, sur MapMonde, il est 21h47.

0: Norvège.
1: Ouais. J'ai pas de... Merci de mettre le micro. Ouais, donc j'ai passé un morceau de Pinback qui s'appelle Loro. C'est un groupe que je connaissais pas, qui faisait de l'indie, je sais même pas s'ils existent encore, mais qui aurait été connu en fin des années 90. Notamment sur deux albums que j'ai pas mal écouté du coup pour l'émission, Pinback en 99 et Blue Screen Life en 2001. Et voilà, c'est clairement le cliché de l'indie, mais qui est très bien fait, très bien exécuté, très bien arrangé au niveau des chants, au niveau des instruments. Voilà, ça peut faire penser à Montaigne ou même parfois Sufjan Stevens, ce genre de choses, mais voilà. Donc voilà, deux sympa. Albums, je pense, à écouter, et on va les enchaîner parce qu'on n'a pas le temps.
2: On a peu de temps. Non, mais c'était juste pour dire, enfin pour aussi le temps de dire. Donc voilà, c'était Pinback.
1: Ouais.
2: Très sympa. Effectivement, moi je connaissais pas. Ça me donnait un peu envie
1: d'écouter.
2: En fait, ils ont eu un.
1: En fait, c'est un peu l'époque indie, juste à l'époque de notre ami Coltel, donc fin 90. Donc c'est l'indie un peu plus pas underground, mais enfin c'est pas forcément des groupes très populaires, mais qui ont un succès en fait d'estime des gens en fait qui écoutaient vraiment ce style à l'époque, mais qui ont jamais explosé comme on peut exploser justement Sufjan Stevens ou The Microphones ou ce genre de groupe.
2: Yes.
1: Mais voilà,
2: mais
1: c'est intéressant à écouter.
2: Eh ben écoute, on écoutera ça. Vu que là il est bientôt 22h, et ben on va se dire au revoir tranquillement. La semaine prochaine, on sait pas où on va encore, mais on sait déjà que Thomas sera là avec nous. Le retour du président. Eh oui.
0: C'est vrai ?
2: Non, pas toi. Oui. Oui, Thomas passe sur Paris et du coup vient faire une petite émission avec nous la semaine prochaine.
0: Vous lui direz bonjour.
2: Ah bah bien sûr, on dira bonjour. Parce que là, voilà, vous m'entendez parler à des gens que vous n'entendez pas, parce que en même temps, c'est mes amis, nos amis, c'est un grand mot, hein, mais d'Amplitude qui sont à côté de nous et qui vont prendre qui vont prendre l'antenne de 22h à minuit. Thomas, qu'est-ce que vous allez faire ce soir, très rapidement?
3: Bonsoir Léo, ça sera une émission très cordiale et très enjolivée sur la mort.
2: Ah bah voilà. Donc si vous avez envie de passer un bon moment, restez sur l'antenne Radio Campus Paris pour 2 heures d'émission de musique bizarre sur la mort. Merci Franck, merci Thomas.
1: Tout ce
2: Thomas.
1: Que vous ne saviez pas sur la mort.
2: Oui, voilà. Vous allez tout découvrir ce soir. En tout cas, nous, Mademonde, vous pouvez nous suivre voilà, sur nos réseaux sociaux, Facebook, Instagram, Twitter. On se retrouve du coup la semaine prochaine avec Thomas. Et voilà, globalement, pas grand-chose d'autre à dire. Voilà, faites la grève le 7 mars, bien entendu, comme d'habitude.
3: Le blocage de la France.
2: Le blocage de la France est souhaitable et voulu. Et là, on va passer un morceau du coup d'Antoine qui n'est pas là, comme on l'avait dit, R.I.P. bien sûr, de Robert Thurman.
1: Ouais.
2: Donc voilà, un peu de ce que j'ai compris, un peu une figure un peu emblématique de la scène synth wave, synth pop, minimal wave,
4: minimal synth.
2: Des années 80.
1: Premier album 80, je crois.
2: Et ben du coup voilà, on va se quitter sur Robert Thurman, Way Down. Amplitude après. Portez-vous bien. Faites attention
1: à
2: vous.
1: Bisous, à la semaine prochaine.
2: Le 7 mars. Bisous.
5: Thank you.

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19: Nous sommes le jeudi 28 mai et nous sommes un jour important. Le jeudi 28 mai 2026 est un jour important. Un jour plus que spécial parce que dans une semaine, Aude et Jeanne vont nous quitter. Alors elles ne vont pas mourir, hein, elles vont juste quitter Radio Campus Paris. Oui, celles que vous avez entendues être remerciées à chaque fin de matinale vont vaguer à d'autres occupations. Leur service civique va se clôturer et je pense parler au nom de l'ensemble des bénévoles. Elles vont nous manquer. Elles vont laisser une radio et des bénévoles marqués par leurs énergies, leur bonne humeur, leur enthousiasme et surtout leur organisation du tonnerre. Ensemble, elles ont organisé et préparé plus de 150 matinales. Organisé moult formations pour nous, bénévoles. Elles ont aussi dû gérer nos sauts d'humeur, nos changements de programme de dernière minute, les retards de chacun et surtout les problèmes techniques. Alors tout ça en essayant de rester calme, de ne pas jeter par la fenêtre le bénévole chiant qui n'est pas à l'heure ou celui qui fait une chronique totalement hors sujet. Pour moi, c'est l'équivalent de la bonté, de la générosité et de la patience d'un moine Shaolin. Oui, vous entendez bien les filles, vous êtes Bouddha à mes yeux. Alors bon, vous remarquerez que je ne reviens pas sur l'hyperactivité de Aude ou de son énergie parfois qu'elle a un peu du mal à maîtriser ou bien au caractère des fois bien trempé de Jeanne concernant certains bénévoles. Mais j'aimerais bien que cette matinale ne soit pas sabotée par leurs mains. Donc ce soir, je vous tire ma plus belle des révérences, Aude et Jeanne. Vous êtes les stars que vous pensez être et surtout, vous allez me manquer. Alors, des cœurs sur vous et passons au sujet car ce soir, c'est l'heure de la matinale. Dans le premier Zoom, Fabien et moi-même, nous recevons Maya Barou, artiste franco-japonaise, chanteuse, multi-instrumentiste et activiste culturelle. Nous parlerons avec elle du festival franco-japonais Yokai Matsuri qui a lieu prochainement. Dans le deuxième Zoom, Laetitia reçoit Paul-Émile Pacheco, assistant de la commissaire d'exposition pour l'exposition Lee Miller au musée d'art moderne de Paris. Le Flash Info sera présenté par Zoé. Zoé nous fera également une chronique sur la canicule dans une chronique actu. Et Betty nous parlera des grues de chantier dans sa chronique libre. 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Et on passe tout de suite au premier Zoom de cette matinale.
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19: Maya, bonsoir.
20: Bonsoir.
19: Vous allez bien ?
20: Ben super.
19: Chaudement.
20: Chaudement.
19: Fabien, je te laisse commencer.
4: Oui, bonjour. Donc bonjour Maya. Donc, on va parler du festival franco-japonais Yokai Matsuri. Donc Yokai Matsuri, donc qui s'invite pour 3 jours de célébration, c'est inspiré des fêtes populaires japonaises et des yokai qui sont des créatures mythologiques fascinantes et insaisissables. Donc ça mélange folklore ancestral, scène alternative, et ça ouvre une brèche sur l'invisible et invite chacun à franchir le seuil, à se transformer et à jouer avec les frontières du réel. Je récite bien ma leçon, ça va?
9: Je sais que c'est moi qui ai écrit le texte, mais en l'entendant comme ça, je me dis waouh, qu'est-ce qui va se passer ce soir-là?
4: Chut, il ne fallait pas le dire, c'était un secret. Et donc c'est vous qui avez créé le festival, donc c'est vraiment votre vision, ça mêle concert, performance, et donc danse dans une expérience collective et sensorielle, c'est toujours le texte. Un bal masqué, on se transforme et on ose devenir autre. Maintenant, je passe à autre chose. Et donc, est-ce que vous pourriez donc nous présenter le festival un peu plus profondément?
9: Alors, pour bien vous présenter le festival, le comment, le pourquoi, peut-être le plus simple dans l'ordre, c'est de me présenter. Parce que c'est quelque chose, cette idée est en gestation depuis très très longtemps, je pourrais même dire de, peut-être 20, plus de 20 ans, 25 ans. Voilà, il voit le jour enfin ce dimanche-là. En fait, moi je suis musicienne, chanteuse, artiste. J'ai commencé en tant que flûtiste j'ai commencé ma carrière de musicienne vers mes 17 ans dans l'underground tokyoïte, dans le milieu très cabaret queer de Tokyo. J'étais entourée de stripteaseuses, de drag queens, de musiciens, de créatures, on pourrait dire des yokai en fait, des créatures de nuit juste inclassables et incroyables.
4: En restant tué.
9: Et donc j'ai commencé là. Et après, pendant 10-11 ans, j'ai tourné que au Japon. Et en fait, j'avais une envie folle de faire le pont et de ramener ces yokai de la scène artistique en France. Voilà. Alors, je ne vais pas pouvoir les ramener tout de suite comme ça facilement.
11: Oui, il fallait bien que
9: je lance l'idée, le festival, pour pouvoir ensuite avoir de l'aide, avoir du monde qui nous suit pour enfin pouvoir faire venir toute une scène incroyable du Japon, en passant par autant la scène queer que la scène plus musique traditionnelle, que la scène plus alternative. Voilà, c'est l'idée. Et donc, voilà pourquoi yokai. Bah, yokai, comme tu viens de dire, sont des créatures du folklore japonais. On peut dire que c'était une façon de mettre un visage sur tout ce qui se passe d'étrange dans nos vies, en fait, comme tous les tracas de la vie. Ça peut être, au Japon, on peut parler aussi de toutes les catastrophes naturelles, comme le tsunami, les typhons, les tremblements de terre. Les anciens japonais se disaient, c'est le yokai baleine qui crée le tsunami. C'est le kappa qui vit dans la rivière qui, à cause de lui, mon enfant est mort noyé dans la rivière. Enfin voilà, donc c'est une façon, mais très, on va dire, très ludique et très, je sais pas, drôle, folle, de mettre un visage. Et donc il y a des centaines de yokai qui existent. Et ça fait partie de la vie au Japon, de parler de yokai et de fantômes et de ces êtres-là. Donc voilà, quand je dis yokai, je parle vraiment des artistes qui sont inclassables, des artistes qui rentrent pas dans les cases, des artistes qui osent, qui c'est ce genre d'artistes-là que j'ai envie de présenter. Voilà. Et Matsuri, ce sont les fêtes populaires de quartier. Et donc, chaque village, chaque petite ville a son Matsuri au Japon.
4: Ça, oui.
9: Et on a plus de 300 000 qui sont toujours aujourd'hui, tous les ans, toute l'année, ils travaillent pour le Matsuri. Enfin, les gens se rassemblent, ils font pas de la musique professionnellement, mais ils vont se rassembler, ils vont se voir tous les mercredis ou tous les week-ends pour s'entraîner, pour faire la danse, la musique, pour ce jour-là de Matsuri qui va arriver une fois par an, pour célébrer une divinité protectrice, célébrer leur folklore, célébrer la ville, la vie, les enfants, tout ça. Voilà. Et donc c'est ça qui est aussi fascinant au Japon, comme on en parlait tout à l'heure, c'est ce côté anachronique et ce côté où il y a quelque chose de très traditionnel qui en fait est tout le temps en mouvement et qui remis au goût du jour, et que les gens d'aujourd'hui qui sont dans la vie moderne de 2026
11: vont toujours aimer faire le matsuri et vouloir faire le matsuri.
19: Et d'ailleurs, si je peux me permettre, je trouve ça assez intéressant que du coup, le matsuri, c'est des fêtes traditionnelles, en tout cas très vivantes, et d'avoir pris ce nom yokai qui est en France, le monstre, c'est vraiment quelque chose qui fait très peur, qui est très sombre.
11: Oui.
19: Donc je trouve ça assez... est-ce que ça vous est venu dès le début de prendre ce nom?
11: Ça a été une évidence? C'était comme une évidence, en fait. Et c'est vrai que quand on voit les yokai, en fait, c'est très joyeux. Mm. Quand on découvre chaque personnage, en fait, c'est à mourir de rire. C'est vraiment, ils ont des... ils ont des têtes pas possibles. En fait, ils ont des fonctions. Enfin, je sais pas, ils ont des profils pas possibles. Enfin, je vous invite à le découvrir parce que c'est vraiment... c'est très drôle et ça parle, je pense, à toutes les générations.
19: Si je me trompe pas, sur le flyer du festival, c'est des yokai?
11: C'est des yokai, en fait, réinventés. C'est ça, c'est ça, en fait, l'idée. Je trouve ça marrant. Comme les chants folkloriques que moi, je chante dans mon répertoire. Parce que c'est ça que je... Enfin, une partie de mon répertoire sont des chants folkloriques. Ce qui m'amuse, c'est de le réinterpréter à ma façon. Et c'est ça qui... Il y a une partie dans la musique japonaise qui peut être très traditionnelle, comme le théâtre no ou le kabuki ou plein de choses. Mais il y a aussi énormément de choses qui sont tout le temps en mouvement. Donc les chants folkloriques, c'est comme du blues. Le blues, c'est quoi? C'est chanter nos vies, c'est chanter. Donc ce sont des chants de pêcheurs, de marins, de labeurs, de voilà, qui fêtent plein de choses de la vie. Et du coup, c'est ça qui est intéressant. C'est le mouvement, c'est recréer notre matsuri à nous, nos rituels à nous, nos yokai à nous.
19: Ouais.
11: Voilà, c'est ça l'idée. C'est pas de rester dans un truc traditionnel, dans une boîte. Voilà.
19: Super.
4: Elle a répondu à trois questions.
11: Tant mieux, tant mieux. J'ai tendance à répondre.
19: Non, mais je pense qu'on peut.
11: Une question, donc là, c'est ça.
19: Non, mais je pense qu'on peut parler un peu de votre travail, du coup.
4: Mais justement, oui, c'était une question, on en revenait. C'était les clips, donc justement, c'est un mélange de tradition, de modernité, aussi bien dans la musique que dans l'image. Donc il y a certains clips qui reflètent la vie traditionnelle et la culture, comme Tokyo Rondo, tandis que d'autres sont plus modernes et électro. Comme Afu ou Take the Boat. Je ne sais pas si je les prononce correctement. Donc Take the Boat notamment, il m'a marqué parce qu'il évoque un tableau qui change en permanence.
11: C'est comme une
4: peinture qui bouge et qui change tout le temps. J'ai adoré. Les styles sont très variés tout en gardant une continuité. Et donc pourquoi avoir choisi justement un tel mélange, une telle diversification?
19: Pourquoi ne pas avoir choisi d'ailleurs un style en particulier et d'avoir aussi une clé?
11: J'ai envie de dire pourquoi pas, en fait c'est moi, en fait, voilà. Tout simplement c'est moi. J'ai grandi entre ces deux culture extrêmement éloignée. et en fait, ce qui me semble le plus naturel, c'est de mélanger les langues, en tout cas le français et le japonais, c'est de mélanger tout style de musique, parce qu'en fait, c'est comme ça que j'ai grandi et c'est comme ça que toutes les choses cohabitent en moi. Mais par contre, il y a une cohérence dans le sens où je parle et par la musique et par les paroles de cette biculturalité. J'ai bien dit.
19: Oui, c'est ça.
11: Voilà, Rafou, ça parle du fait d'être entre deux, du fait d'être double culture et d'être sur un fil. Et Rafou, en fait, ça vient du mot Raf, du mot enfin la moitié en anglais, parce qu'en fait, quand on est moitié japonais, on nous appelle la moitié. Au Japon.
4: Ah oui, carrément.
11: C'est quand même extrêmement péjoratif. Aujourd'hui, ça l'était. Je pense avant, aujourd'hui, même moi-même, je me nomme Raf parce que c'est comme ça qu'il n'y a plus vraiment d'image péjorative par rapport au Raf. Mais c'est comme ça qu'on nous appelle. Donc, c'était une façon de faire une espèce de chant de protestation par rapport au fait que voilà, on n'est pas à moitié, on est au contraire.
4: Un tout.
11: On est un tout. Et puis justement, on est sur les frontières. Et on est les passeurs.
19: Oui, puis ça me fait penser, il y a une chanteuse qui s'appelle Luciole,
11: je connais pas.
19: Qui fait notamment du slam et qui a une chanson ou une de ses phrases dans sa chanson, et c'est le refrain, c'est « Je ne suis pas plusieurs, je suis une ». Et je trouve que ça représente bien ça. Des fois, on a l'impression d'être beaucoup, d'être une amie, puis d'être au boulot et puis de faire plein de trucs. En fait, on n'est pas plusieurs personnes, on est une entité qui fait plein de choses, mais on est une personne en soi, donc c'est aussi ça que ça veut dire.
11: Carrément, exactement, voilà.
4: Et on retrouve aussi d'ailleurs dans les morceaux, on retrouve le français et le japonais, le mélange.
11: Oui, exactement, c'était ça. Je voulais, dans cet album-là, en tout cas, Aïda, qui veut dire entre deux, je voulais vraiment exprimer mon côté franco-japonais.

0: C'est tout nouveau. Mais du coup, il y aura aussi taiyaki, onigiri, un peu de dégustation de saké, donc un peu de boisson, un peu de tout ce qui est nourriture aussi, un petit peu, parce qu'il y a aussi la petite halle qui font les pizzas et tout. Mmh. Donc bon, on a pas pu avoir trop de côté bouffe, mais il y aura un petit peu. Et il y aura des ateliers pour les enfants où ils pourront customiser des masques et tout. Ouais. Et il y aura plein de alors je pourrais pas vous dire des créations de dessins de kimono de savon, enfin voilà, plein de créateurs autour du Japon. Et donc, t-shirts avec des yokai dessus ou voilà,
1: plein de choses traditionnelles.
2: Pas besoin d'aller au Japon,
0: oui,
2: en fait.
0: Oui, pas que, voilà, revisiter comme tout ce que, dans la cohérence de la soirée, du yokai, de tout ce que je raconte.
2: Oui, je disais pas besoin d'aller au Japon, aller à la
1: si, si, si, si, si, faut y aller quand même au Japon.
0: Voilà, je dirais pas ça non plus, que je représente tout le Japon, mais en tout cas, une partie qui n'a jamais été vraiment représentée, en tout cas, jusqu'ici.
1: Les jobs japonaises, pourquoi avoir choisi, donc on en a parlé tout à l'heure, trois dates très éloignées?
0: Bah, c'est... Je sais pas.
2: D'accord. C'est le hasard.
0: Je sais pas, ça s'est fait vraiment. Parce qu'en fait, il faut dire que ça s'est organisé un peu à la dernière minute avec la petite halle de la Villette. Au départ, la petite halle qui me proposait de faire des concerts, Maya Barou. Mmh. Et c'est là où je me suis dit, bah ouais, mais en fait, je crois que j'ai pas juste envie de faire mes concerts. Pourquoi pas, du coup, commencer cette idée de yokai. Et du coup, ça s'est fait un peu comme ça, là. Il n'y a pas très longtemps. Et donc, il n'y avait pas beaucoup de disponibilité aussi avec la salle. Et puis, voilà, je ne sais pas. En fait, ça s'est vraiment fait comme ça. Mais l'idée, en tout cas, c'est de faire un vrai festival sur 3 jours. L'idée, c'était en automne. Bon, peut-être ce ne sera pas en automne, ce sera en hiver. Peut-être ce sera l'année prochaine. Mais en tout cas, c'est l'idée de vraiment faire un vrai festival avec un parcours immersif, avec des artistes qui viennent du Japon aussi. Voilà.
2: On peut dire aussi que c'est la première édition du festival. Donc, l'idée, c'est aussi que ça évolue petit
0: exactement.
2: À petit.
0: Exactement. Que ce soit évolutif, c'est une première un lancement, on va expérimenter des choses. Je tiens au fait que ce soit un masqué. Je trouve ça plus rigolo en fait qu'on sache pas qui est à côté de soi et tout, et qu'on se libère en fait. Et le côté masqué, moi je trouve ça rigolo. L'idée, c'est que c'est vrai qu'il y a une mode de tout ce qui est cosplay et tout, mais que ce soit pas des Pikachu achetés sur Amazon. Ce serait vraiment que ce soit qu'on se marre, mais que ce soit plus créatif que ça. Que voilà, il y aura une surprise aussi. Que voilà, c'est les gens, ils ont pas le temps, ils savent pas quoi faire, ils ont pas de masque. Il y aura des solutions sur place. Et y a aussi des ateliers où on pourrait faire des choses aussi si on veut créer notre propre masque, voilà.
2: Ok.
1: Pour terminer, qu'est-ce que vous voudriez ajouter, pour donner envie aux gens de venir, des gens qui connaissent pas le festival, qu'est-ce que vous voudriez leur dire?
0: Alors venez vous perdre, voilà. Se perdre, ça peut faire peur, mais il y a que comme ça qu'on peut recevoir vraiment. Donc venez vous perdre, soyez curieux, il y aura plein de surprises et de découvertes. Il y a un groupe incroyable qui vont venir de Berlin, qui sont les Mitsune, et c'est juste extraordinaire. Ce sont des vrais yokai de la scène artistique. Et donc, il y aura mon concert aussi. Il y aura des performeurs, des danseurs, un DJ génial qui va passer que du son 100% nippon. Voilà, ça va être, je pense, plein de découvertes et très convivial. Il y aura des enfants, enfin, tout âge. Voilà, les enfants, pour eux, c'est gratuit.
1: Ça tombe bien, je suis un enfant.
0: Il y aura des grands enfants. Venez découvrir, et c'est sûr, ça va être bon enfant et ça va être chouette.
1: Eh bien, donc merci Maya Barou. Donc je rappelle que l'étrange festival japonais, le festival Yokai Matsuri, c'est le 31 mai, le 28 juin et le 28 juillet 2026. C'est à la petite halle de la Villette à Paris. C'est gratuit, mis à part les concerts DJ set et performances qui sont à 18€ par jour.
0: Non, 16 à l'avance.
2: Oui, voilà.
1: Oui,
0: 18 à l'avance.
1: J'ai mis 18 parce que bon, c'est voilà, un peu une bonne surprise. Quoi. On peut réserver tout de suite sur ce shotgun.live. Et le site, c'est yokai.matsuri.com.
0: C'est ça.
2: Merci beaucoup Maya d'être venue à Radio
0: merci
2: Campus Paris.
0: Merci vraiment.
2: On espère vous recevoir dans d'autres éditions quand votre festival aura pris.
0: Aura pris en
2: puissance. Et tout de suite, on va vous écouter. Alors pas à la radio directement en live, mais on va écouter Maya Barou, Aizu.

0: vous venez d'écouter Aizu, qui était un live, on ne l'a pas précisé en amont, mais c'était un live magnifique de Maya Barou. Et tout de suite, c'est l'heure du Flash Info par Zoé.
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2: Eh bien bonjour, et c'est un choc militaire au Moyen-Orient. La trêve du 17 avril a volé en éclats. Après la destruction de drones et d'une base au sol iranien par les États-Unis, Téhéran a répliqué par un choc de missiles contre une base américaine, tandis qu'Israël bombarde le sud du Liban. Ce conflit provoque un choc pétrolier avec le blocage du détroit d'Hormuz. Washington a déjà sanctionné l'agence iranienne qui taxe les navires. Mais d'autres chocs ont été observés en ce jeudi 28 mai, comme dans le secteur de la finance. Le banquier François-Mathieu Pigas a été choisi pour renégocier la dette du Venezuela, estimée à 200 milliards de dollars. Un contrat polémique attribué sans appel d'offres est soupçonné d'être piloté par l'administration Trump après la capture de Nicolas Maduro en janvier. En France, Radio Nova, détenue aussi par Mathieu Pigas, crée le choc. Porté par une ligne éditoriale d'humour acide et de bataille culturelle face à l'extrême droite, avec notamment l'émission de Guillaume Meurice, la station signe un choc d'audience à près de 1,6 million de fidèles. Ce ton provocateur mène parfois à des effritements, comme le montrent deux dossiers instruits par l'ARCOM. En interne, c'est le choc après les révélations sur le management directif de Wasilda Midas, compagne du banquier. Enfin, à l'approche de la présidentielle, Gérald Darmanin et Gabriel Attal tentent un choc de communication en réclamant respectivement un moratoire sur l'immigration et un durcissement du regroupement familial. Un coup de com' impossible. Les juristes rappellent que ces mesures se heurtent au mur de la Constitution et au droit européen.
0: Merci Zoé pour ce flash info. Et tout de suite, on va se faire une petite pause musicale. On va écouter Quand je rentre tôt le matin de Égide.

0: Et vous venez d'écouter « Quand je rentre tôt le matin » de Égide. Tout de suite, c'est l'heure de la chronique actu de Zoé.
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2: Et bonjour à tous. Aujourd'hui, le thermomètre s'affole, les esprits s'échauffent et la France étouffe. En ce jeudi 28 mai, l'épisode de chaleur intense et précoce qui frappe le pays met brutalement en lumière une réalité criante, soit les retards majeurs de notre adaptation au changement climatique. Hier, Météo France a étendu la vigilance orange canicule à Paris et à 3 départements de la Petite Couronne. Au total, ce sont désormais 16 départements, notamment dans l'Ouest, qui sont touchés par cette vague de chaleur appelée à durer jusqu'à la fin de la semaine. Face à cette situation, le pouvoir exécutif se retrouve en pleine ligne de mire, accusé par la gauche et les associations environnementales d'impréparation et de manque de réaction. Pour tenter de reprendre la main, Sébastien Lecornu préside ce soir une réunion interministérielle. L'objectif ? Construire un plan d'endurance jusqu'en septembre pour aborder les crises liées à l'accueil du public au niveau des nappes phréatiques et au risque de feux de forêt. Mais pour l'opposition, le compte n'y est pas. La gauche a lancé une attaque en règle à l'Assemblée nationale. Le député Benjamin Lucas Landy a même annoncé vouloir saisir le procureur de la République pour mise en danger de la vie d'autrui. De son côté, Marine Tondelier, patronne des écologistes et candidate à la présidentielle, revient de Madrid avec une idée précise, instaurer un congé climatique. Un contraste saisissant avec le ministre de la Santé Stéphanie Rist, je la cite, « On n'est pas dans l'urgence, les vagues de chaleur, on les connaît ». Pourtant, sur le terrain, l'urgence est bien là. L'année scolaire n'est pas finie et la gestion de crise caniculaire en lieu scolaire est chaotique. La climatologue Masson Delmotte déplore un manque de flagrant d'anticipation et des consignes tardives obligeant les enseignants à se débrouiller. Certaines écoles ne valident même pas le niveau zéro de la préparation. Aucun ombrage, pas de volet, aucun ventilateur au plafond. Même constat désolant pour ce que l'on appelle désormais les logements bouillards. Selon le réseau Action Climat, un habitat sur trois est invivable dès que le thermomètre s'affole et 40% des logements manquent de protection solaire extérieure. Enfin, cette canicule précoce frappe de plein fouet le secteur agroalimentaire, en pleine période de floraison des végétaux. Dans les plaines, le stress thermique fait déjà chuter la production de lait de 10% par vache. Les céréaliers redoutent de perdre un dixième de leur rendement en blé si les 30 degrés persistent. Moins de lait, des fruits plus petits, des récoltes précoces et des œufs plus durs. Mais vous me demanderez, pourquoi tous ces problèmes, comment cela se fait-il? Eh bien parce que le plan d'adaptation français, qui vise pourtant à nous préparer à une hausse de 4 degrés en 2100, manque cruellement de moyens. Les budgets ont été massivement rabotés. Le fonds vert, outil indispensable pour les élus locaux, est passé de 2,4 milliards d'euros en 2024 à seulement 840 millions cette année. Ce manque de financement fige toute action, alors même que d'anciens membres de la Convention citoyenne pour le climat alertent dans le monde sur le démantèlement progressif de la loi climat et résilience, pointant du doigt les reculs du gouvernement sur le zéro artificialisation nette et les zones à faible émission sous la pression des lobbies. À moins d'un an de l'élection présidentielle, cette crise majeure aux enjeux pluriels s'invite dans notre quotidien, mais reste pourtant la grande absente des programmes des candidats.
0: Merci Zoé pour cette chronique actu caniculaire qui a été faite sous la clim de Radio Campus Paris. Donc merci à Radio Campus de faire en sorte qu'on survive à la chaleur. Tout de suite, c'est l'heure du Zoom.
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0: Et pour ce deuxième Zoom, on reçoit Paul-Émile Pacheco.
4: Bonsoir.
0: Vous êtes assistant de la commissaire de l'exposition pour l'exposition Lee Miller au Musée d'Art Moderne de Paris. Et c'est toi Laetitia qui l'interview.
5: Bonsoir. Alors, pour commencer ce Zoom, je voulais parler d'une thématique qui touche les jeunes. Aujourd'hui, et surtout quand on est jeune, on ne sait pas toujours précisément ce que l'on va faire de sa vie. On se demande qu'est-ce qu'on va faire, si on fait les bons choix. Et pourtant, certaines personnes nous montrent qu'on peut avoir plusieurs vies en une seule. C'est exactement le cas de Lee Miller. Mannequin, artiste, photographe surréaliste, correspondante et reporter de guerre, puis même cuisinière, son nom ne vous dit peut-être rien, mais vous connaissez sûrement certaines de ses photos, notamment celles qu'elle a fait pour Vogue pendant la Seconde Guerre mondiale à Londres et en France. Son parcours est si fascinant que le Musée d'Art Moderne à Paris lui consacre une grande exposition que j'ai eu la chance de faire et qui est ouverte jusqu'au 2 août. Nous avons ce soir la chance de recevoir l'assistant de la commission, de la commissaire de cette exposition, Paul-Émile Pacheco. Bonsoir, merci d'être avec nous.
4: Bonsoir, merci à vous.
5: Ravie que vous soyez parmi nous. Aujourd'hui, on a plein de thèmes à aborder. Je voudrais que l'on parle de Lee Miller, de sa vie, de son œuvre, mais également de l'exposition en elle-même. Mais pour commencer, Paul-Émile, est-ce que vous pouvez nous redire qui était Lee Miller et qu'est-ce qu'elle incarnait pour son époque ?
4: Bien sûr. Lee Miller, on dit souvent qu'elle a eu plusieurs vies, un peu comme un chat, parce qu'en fait, elle a vécu entre 1907 et 1970. Pendant 70 ans, elle a parcouru tout le XXe siècle. Et elle a traversé comme ça ces époques, ce siècle-là, à travers différentes terres, que ce soit à Paris, en France, à Londres, aux États-Unis, en Égypte. Elle a parcouru des sphères, elle a parcouru aussi des milieux. Et on dit voilà, qu'elle a eu plusieurs vies, une vie de mannequin, au début, dans les années 20 à New York, puis de photographe de mode au début des années 1940 à Londres. Et elle finit exactement près de cuisinière. Donc, on essaie de montrer dans cette exposition que dans ces plusieurs vies, il y a aussi une continuité de sa pratique artistique, une continuité de son regard sur le monde, et essayer de montrer avec beaucoup de recul toute l'audace dans laquelle elle a parcouru justement ce siècle, que ce soit en termes artistiques, mais aussi dans sa personnalité.
5: Et effectivement, elle a une vie très atypique. On peut même dire que c'est une pionnière de l'émancipation de la femme. Pour son époque, on le voit, elle change de prénom Elisabeth pour quelque chose de plus androgyne. Elle voyage beaucoup, a plusieurs amants, fait même des études pour l'époque. Quel est le message que vous vouliez faire passer à travers cette expo ? Et qu'est-ce qui rend son œuvre particulièrement d'actualité aujourd'hui en 2026 ?
4: Ce qui était important pour le musée d'art moderne, pour la commissaire donc, Fanny Schulman, c'était pendant longtemps, Lee Miller, elle a été reléguée en tant que muse du surréalisme. Elle était un peu dans l'ombre de Man Ray ou d'autres artistes. Et en fait, il y a un travail depuis 30-40 ans pour réhabiliter justement son travail photographique, sa particularité photographique, son langage. Et justement, cette exposition, c'est l'une des plus grandes réalisées sur Lee Miller, plus de 250 photographies, beaucoup de documents. Et on voulait montrer vraiment la singularité de son travail, son corpus assez immense, justement, qui a les différentes... corpus qu'elle a vu au travers de sa vie, et voilà, me l'a montré vraiment en tant qu'artiste, appuyé vraiment sur son travail d'artiste, et voilà, j'espère que chacun pourra voir justement l'étendue de cette pratique.
5: Alors, pour revenir un peu sur sa carrière, on l'a dit en introduction, mais du coup, elle a arboré d'un côté un côté un peu surréaliste, même sensuel, on le voit à travers l'expo, mais également un côté historique relevant même de l'horreur, avec notamment ses photographies du débarquement, des bombardements ou encore des camps de la mort. Selon vous, quelle est la partie de son travail qui est la plus connue ? Et personnellement, quelle est celle qui vous parle le plus ?
4: Comment ne pas parler quand même de cette photographie qui est l'une des plus connues de Lee Miller, qui est aussi une des plus connues sûrement du XXe siècle. C'est le 30 avril 1945, le matin, elle est dans le camp de Dachau, elle est d'une première photographe à rentrer dans le camp de Dachau, à voir les horreurs de la Shoah, de l'extermination de masse. Et le soir même du 30 avril 1945, elle se rend à Munich. Et en fait, elle se rend compte que l'appartement d'Hitler venait d'être libéré par l'armée américaine. Et elle rentre là-bas et... un peu dans la stupeur justement de ce moment, elle a un peu l'intelligence de décider de prendre une photo dans la salle de bain d'Hitler, de se montrer, de se déshabiller dans cette baignoire, de créer une composition, un portrait de Hitler, montrer les bottes qui avaient le jour même eu la terre de Dachau, de les mettre à l'extérieur de la baignoire et justement comme un symbole de se nettoyer des horreurs qu'elle a pu voir. Voilà.
5: Ouais, effectivement, à travers cette photo poignante, on voit qu'elle arrive à quand même mettre du surréalisme, même dans les photos de guerre.
4: Oui, tout à fait.
5: Quelle est la particularité de Lee Miller en tant que photographe ? Est-ce que c'est ce côté, ce mélange de style à la fois historique et peut-être engagé, surréaliste, etc. Ou alors c'est son point de vue en tant que femme ? Qu'est-ce qui fait sa particularité ?
4: Déjà, on voulait montrer dans l'exposition qu'il y avait une singularité de son travail photographique. On voit bien qu'il y a une particularité notamment dans les cadrages, que ce soit les plongées, les contre-plongées. On voit aussi qu'elle joue beaucoup sur des détails qu'elle prend dans des rues, etc. Et elle côtoie le milieu surréaliste, elle va être formée par Man Ray au début des années 30. Elle va côtoyer tout ce milieu-là d'intellectuels surréalistes et ça la nourrit aussi. Donc il va y avoir un grand corpus, comme vous dites justement, où à travers des scènes du quotidien, essayer de voir des images de désir, des images aussi d'ambivalence, où il y a de la sensualité, etc. Et on peut voir une continuité, malgré justement que ce soit dans ses photographies de mode, dans ses portraits, qui a toujours en fait un fil conducteur qui est soit un peu d'humour parfois dans les titres, soit justement des regards sur des scènes. Voilà, on voulait montrer que malgré ces corpus différents, il y a vraiment cette singularité encore et toujours.
5: Ok. Et lorsqu'elle était reporter, elle a couvert donc des moments importants, comme on parlait les camps, etc. Oui. Mais aussi des sujets beaucoup moins mis en avant par le journalisme de l'époque. Là, par exemple, photographier la vie de ceux qui n'étaient pas sur le front en tant que combattants. Oui. C'est notamment grâce à elle qu'on a une vision de ce qu'ont vécu les femmes à cette époque. Qu'est-ce que les photos de l'expo montrent sur le rôle de la femme à cette époque ?
4: Alors, si on parle par exemple des photographies au début de la Seconde Guerre mondiale, entre 1941 et 1944, Lee Miller, elle travaille pour Vogue anglais, elle est américaine, elle n'a pas d'accréditation pour avoir accès aux zones de guerre, et donc elle va faire des reportages pour Vogue sur les conditions de vie des femmes, que ce soit dans quelques casernes, mais aussi des femmes pilotes ou même des femmes photographes. Donc c'est aussi un conditionnement qui est fait de son rôle pour la presse, pour les reportages qu'on lui commande, etc. Donc il faut aussi remettre en contexte qui est l'enjeu des commandes, l'enjeu de la presse de l'époque, mais oui, dans aussi la continuité de ce qu'elle va suivre sur le front, parce qu'elle arrive pour justement entre 1944 et 1945, voire 1946, elle va voir les atrocités commises par les nazis. Elle va photographier des femmes, notamment les femmes tondues à Rennes. Mmh. Et il y a toujours une forme d'ambiguïté entre une douceur parfois qu'elle met dans ses portraits. Je pense à cette photographie justement des femmes tondues, mais aussi ce qu'elle va mettre dans ses textes qui sont assez durs. Donc il y a aussi toujours une ambivalence. Et je dirais aussi que c'est toujours très particulier de dire qu'il y a un female gaze particulier justement sur ces images-là, qu'il faut remettre en contexte aussi la place de l'industrie, de la presse, et ce qu'était pour être photographe à l'époque. Mais oui, elle a un parcours à l'époque, les femmes ne pouvaient pas être sur le front directement, etc. Elle a quand même réussi à faire sa place, elle l'a fait avec brio.
5: Oui, tout à fait. D'ailleurs, par rapport à toutes les photos qu'on voit dans l'expo, laquelle surprend le plus les visiteurs en général ? Je ne sais pas si vous avez eu l'occasion de voir un petit peu.
4: Il y a une salle qui est quand même très particulière dans l'exposition, oui. C'est la salle des camps. Parce que justement, en avril 1945, elle va visiter trois camps, elle en photographie deux, Dachau et Buchenwald. Et en fait, on rentre dans cette salle où on voit justement des charniers, les atrocités. C'est une salle qui est très particulière, assez intimiste. C'est la seule salle de l'exposition où on ne demande de pas prendre les photos. Et donc voilà, moi, quand j'ai pu voir les photographies pour la première fois, c'était aussi un choc de les voir. Il y a des planches contact, donc c'est l'ensemble des photographies qui ont été prises pour essayer de sélectionner. Et c'est, je pense que pour les visiteurs, en tout cas pour moi, ça a été le plus gros choc de voir qu'elle a pu être là-bas, vivre ça, et elle a pu nous transmettre aussi ce qu'elle a vécu.
5: Ouais, en y allant, c'est exactement, c'est mon ressenti aussi. Et en plus, du coup, pour faire le lien avec ce que vous disiez tout à l'heure, c'est le soir même, du coup, qu'elle a pris la photo dans la baignoire d'Hitler. Donc voilà pour la partie un peu sur Lee Miller. Maintenant, je voudrais qu'on parle de la mise en place de l'exposition et des coulisses de cette exposition. Elle propose un nouveau regard avec ses 248 tirages. Je crois exactement. Qu'est-ce qui différencie vraiment cette rétrospective des précédentes, et comment est-ce que vous l'avez construite, comment est-ce que vous l'avez pensée pour les visiteurs ?
4: Alors premièrement, c'est la plus grande exposition en termes de nombre de photographies justement qui est proposée sur Lee Miller. Et en fait, ça faisait 18 ans qu'il n'y avait pas eu d'exposition rétrospective sur Lee Miller. Entre temps, il y a la recherche, il y a l'histoire de l'art qui a évolué, il y a l'histoire des mentalités qui a évolué. Et on voulait justement réactualiser l'art de Lee Miller justement à travers toute cette panoplie de photos. C'est aussi la particularité de l'exposition, c'est que c'est une itinérance, c'est un partenariat entre la Tate Britain de Londres et l'Institut de Chicago. Donc l'exposition a déjà été en Angleterre l'automne dernier, elle est en ce moment même à Paris et elle va ensuite partir à Chicago. Et donc sur les 248 tirages de l'expo, il y en a 176 qui sont d'époque. Et en fait, c'est un vrai enjeu pour nous de présenter des tirages qui ont été faits de la vie de Lee Miller et de les montrer à travers trois lieux différents. Donc voilà, c'est très rare que des gens prêtent leur photographie pour autant de temps et pour tout ça. Donc en tout cas, en termes de présentation de tirage, c'est vraiment une expo à voir.
5: Tout à fait d'accord. Et pour ma dernière question, j'aimerais faire le lien avec aujourd'hui, où les réseaux sociaux et l'image prennent beaucoup de place. Comme le métier de Lee Miller, c'était d'être photographe, selon vous, qu'est-ce qu'elle pourrait nous dire sur notre époque, qui est à la fois saturée d'images, mais qui permet de faire passer des messages forts et parfois engagés?
6: Vous avez 4 heures.
4: Oui. Non, c'est sûr que justement, on parle aussi d'intelligence artificielle, on parle de la condition des photojournalistes aujourd'hui dans des zones de guerre. Aujourd'hui, il y a beaucoup de... Je ne sais pas si je réponds parfaitement à ta question, mais...
5: Oui, mais de toute façon, c'est une interprétation.
4: Ouais, donc, okay. Il y a une vraie réflexion sur les conditions aujourd'hui de monstration de l'image, de la vérité de l'image photographique. Donc, revoir aussi le corpus de Lee Miller sur la question du reportage de son travail, etc. En tout cas, ça peut nous ramener à des préoccupations contemporaines importantes sur le pouvoir de l'image qu'elle peut nous transmettre et aussi l'intemporalité, justement, des thèmes qui sont montrés dans l'exposition.
5: Ouais, c'était une question pas facile, mais bravo.
0: Vous avez surmonté le défi.
5: Bravo.
4: Répondu. C'est
5: Je crois que tu avais quelque chose à nous dire. Tu voulais nous parler de quelque chose.
4: Oui, tout à fait, parce que j'ai la chance d'être accueilli par Radio Campus et d'être à la maison étudiante. Et je voulais juste parler d'un projet que je porte avec un collectif qui s'appelle le collectif NERA, qui est un collectif de 12 jeunes commissaires d'exposition, qui est une exposition donc qui aura lieu du 26 juin au 11 juillet au Centre d'art contemporain La Traverse, qui s'appelle Je laisserai toutes sortes d'oiseaux voler chez moi. C'est une exposition en partenariat avec les Beaux-Arts de Paris et les Arts Décoratifs. Donc voilà, j'ai pas beaucoup de temps pour en parler. Mais voilà, ce sera une exposition sur les questions autour des états de transition, comment on les traverse, comment on essaye de penser à travers les imaginaires, les identités, ces temporalités là.
5: Ok, voilà. Bah, super intéressant. Retenez à la fois l'exposition sur Lee Miller et celle-ci. Paul-Émile, un immense merci d'avoir été avec nous ce soir.
4: Merci à vous.
5: Et pour conclure ce Zoom, je ne peux que vous conseiller d'aller voir cette exposition inspirante, engagée et édifiante. Le seul conseil que je pourrais vous donner, c'est de prévoir au moins 2 heures, car comme on l'a dit en introduction, Lee Miller, ce n'est pas seulement de la photo. C'est un bel exemple que l'on peut avoir 1000 vies en une seule. Mais ça, on vous laisse le découvrir sur place.
4: Et vous y êtes les bienvenus.
6: Merci beaucoup. Et je tiens à dire, il fait chaud. Meilleur hack, aller dans des musées, c'est climatisé. Et je tiens à dire, Paul-Émile, vous avez ramené quelque chose. Il y a aussi un hors-série de la connaissance des arts sur Lee Miller.
4: Alors, il y a plein de hors-série, mais aussi un super catalogue qui est produit par Paris Musée, qui est un peu cher, mais aussi ce qu'on appelle un... Oh, j'ai oublié le nom. Est-ce qu'un petit journal, tout à fait, qui est peut-être plus accessible pour les étudiants, mais qui retrace justement le parcours de l'exposition.
6: Non, mais c'est le 28. On est le 28 du mois, c'est le salaire est passé, et le 5 du mois pour la CAF est bientôt arrivé, donc vous pouvez en profiter. Merci beaucoup, Paul-Émile, d'être venu nous parler de tout ça sur Radio Campus. Merci à toi, Laetitia, pour l'interview.
0: Merci.
6: Et tout de suite, on va se laisser avec une dernière petite pause musicale. On va écouter Tide What de Show Me the Body.

0: Et vous venez d'écouter Ty Swat de Show Me The Body. Tout de suite, c'est l'heure de la chronique libre de Betty.
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0: Betty, c'est à toi.
2: Salut à toutes et à tous. J'adore, moi, les grues de chantier. Je vous vois un peu hausser des sourcils derrière votre poste ou même en studio. Je te vois, Diane. Non, c'est pas une blague.
3: Non, mais je ne te juge pas.
2: Je sais que ça peut paraître bizarroïde, inattendu, surprenant, curieux, mais voilà, je vous l'avoue, chers auditrices et auditeurs, j'aime beaucoup, beaucoup les grues. Demandez à mon entourage, s'il vous arrive de croiser une grue avec moi, il nous faudra prendre un moment pour la regarder, la saluer et qui sait, peut-être, immortaliser sa présence dans le paysage par la prise d'une photo. Un de mes plus grands rêves dans la vie, c'est de monter un jour dans une de ces machines ailées pour regarder d'en haut la ville en bas. En 2021, je suis embauchée dans une association de lutte contre le mal-logement, appelée les Compagnons Bâtisseurs. C'est à Bobigny, où se trouve une de leurs antennes locales et où je suis embauchée. Pour me rendre dans cette ville, préfecture, j'emprunte le métro jusqu'à Pablo Picasso, le bout de la ligne 5 pour les connaisseurs, les aficionados du métro, etc., etc. Je cherche des yeux la sortie préfecture, m'y engage et prends les escalators. Quelle n'est pas ma surprise ? La première fois que je tourne la tête et vois 10 grues parsemer le chantier du centre-ville où est en train de se construire logement, cinéma, boutique. C'est un projet pharaonique et cela se voit parce que les grues sont hautes, très hautes, comme je n'en ai jamais vu. Les mois passent et la fascination perdure. Chaque matin, j'ai hâte de les voir, de lever la tête pour les observer danser au rythme du chantier. Un jour, je décide de les prendre en photo parce que je les trouve belles, sous le soleil, sous la pluie, le matin tôt, ou en hiver, sous la nuit noire. En avril 2022, la ville de Bobigny contacte la chorégraphe Kitsou Dubois pour lui proposer un projet atypique, imaginer un spectacle de grues. La danseuse accepte rapidement et imagine un ballet mis en musique par le compositeur Alexandre Bouvier. Les grutiers deviennent devenus marionnettistes, le temps d'une soirée mettent en mouvement cette danse mécanique. Je me souviens encore de ce spectacle, de la douceur du mouvement de ces machines et de leur lenteur aussi dans le ciel de Bobigny, des regards fascinés des enfants et des adultes, des habitants du quartier, des adolescents et de toutes les personnes qui le 12 avril 2022 ont levé tous ensemble, de concert, la tête pour observer les oiseaux d'acier danser en symbiose.

0: Et bah c'était sublime, Betty, pour cette première chronique en plus. Franchement, je pense que tu peux t'applaudir. On peut tous t'applaudir.
1: Yeah.
0: Et je pense qu'on regardera les rues de chantier d'un autre œil maintenant grâce à ta chronique.
1: Vraiment. J'espère. Merci Diane.
0: C'est tout de suite. C'est déjà la fin. C'est déjà la fin de cette matinée.

Merci à Laetitia pour le deuxième Zoom et son invité, Paul-Émile Pacheco, assistant de la commissaire d'exposition, pour être venu nous parler de l'exposition Lee Miller au Musée d'Art Moderne de Paris. Merci à Zoé pour le Flash Info et sa chronique Actu. Merci à toi, Betty, pour ta chronique libre. Et surtout, merci du plus profond de mon cœur à Aude et Jeanne qui ont œuvré à la tenue de cette émission et à Radio Campus pendant une belle et heureuse année. L'équipe de La Matinale vous retrouve lundi, même heure. Et tout de suite, c'est les Nouveaux Sauvages. Bonne soirée sur Radio Campus Paris.

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0: 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Il est 14h.
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0: Donc ici, tu as juste un petit bois, là. Juste, on n'est vraiment pas loin de l'entrée. Du coup, ici, c'est là, les lampadaires éclairaient pas du tout ici. Ça faisait vraiment une zone noire ici. Fait que tu avais un peu éclairage ici, un peu d'éclairage en bas. Mais là, quand tu arrivais là, tu étais dans le noir, juste à côté de l'entrée. Et du coup, des fois, il y avait 4-5 garçons, 4 enfants comme ça. Voilà quoi. Du coup, tu te mets là, tu vois, tu es dans le noir et puis tu vois un peu qui arrive, qui est là. Si c'est des gens que tu n'as pas envie de voir, tu t'éloignes discrètement, ils ne te voient pas. Tu peux déjà être un peu nu sans être trop exposé.
1: Derrière les dunes, par Nils Loret.
0: On se connaît depuis 2019. Et on s'est rencontrés autour d'un atelier que j'animais à l'époque où j'étais salarié. Et c'était prendre soin de soi, prendre soin de ses partenaires quand on fait le choix de baiser son capote en 2019.
2: Ça a accroché quasiment dès le moment où on s'est rencontrés, quoi. Et une complicité qui a commencé.
0: Nos premières rencontres, nos premiers dates ensemble, on se calait, il venait à la maison, petit pack de bière. On jouait, on discutait, on jouait ensemble, on buvait des bières tout en répondant sur les applis, les sites aux sollicitations. Et puis des fois, il y a quelqu'un qui vient et du coup ça fait un trio. Ou alors, je suis chez moi en train de draguer, lui il est au boulot, il est 17h, il y a un mec qui vient à la sortie du boulot pour coucher avec moi et je lui envoie un petit texto, je suis avec un gars, si tu veux passer chez moi.
2: Dès le début qu'on s'est rencontrés, je me suis dit, ah mais c'est pas totalement un garçon. Pour moi, ça c'était flagrant en fait. Et assez rapidement, elle fait sa transition. C'était un moment de... vraiment de grande nouveauté pour moi parce que je m'étais jamais imaginé en fait relationner avec une femme trans. Comme moi à la base je suis vraiment branché mec, donc c'était ça aussi, cet inconnu que je savais pas comment ça allait se passer, et puis cet étonnement de me dire waouh, mais elle me plaît toujours autant en fait. Et avec ce côté, oui, un peu marrant, de moi j'ai transitionné il y a plus de 20 ans. Et donc elle qui transitionne pendant le confinement. Donc c'est ce truc marrant où souvent, ça lui arrive souvent d'oublier que je suis trans.
0: C'est un mec qui a la quarantaine passée. C'est un garçon très vieux, viril physiquement, très poilu, avec une barbe, tête rasée, chauve. Un mec trans qui a développé une grosse culture PD, quoi. Tout un imaginaire sexuel et porno qui l'a enrichi. Je pourrais dire que c'est un passionné du cul. C'est ce qui m'a beaucoup plu aussi chez lui.
2: Et on avait des fantasmes sexuels très très similaires. On avait vécu des expériences sexuelles très similaires. C'était quelqu'un qui était vraiment... J'allais dire vraiment PD dans le sens aussi que je pouvais connaître. On avait un peu eu les mêmes lectures.
0: Aussi, on s'est aussi rencontrés autour d'une stratégie de santé sexuelle commune et du multipartenariat. Ça, c'est clair. Le plaisir d'aller cruiser ou draguer sur les applis. Et du coup, ouais, des moments assez chouettes qui m'ont fait beaucoup de bien dans ma sexualité. C'était la première fois que je vivais une sexualité avec un partenaire régulier et qui se développait, du moins qui prenait des formes très différentes. Et c'était super plaisant, ça.
2: Je me sens vraiment dans une dynamique très égalitaire avec cette personne. Donc j'ai envie de continuer à fréquenter cette personne et j'en tombe amoureux. Comme on dit, c'est l'amour de ma vie actuelle. Pour moi, être avec elle, c'est vraiment essayer de faire cet exercice, de vraiment me mettre à nu en fait avec quelqu'un, arriver à me dire je suis avec quelqu'un avec qui je peux vraiment essayer en fait de me livrer en fait, même si c'est pas toujours facile.
0: Il y a a pas que ça dans notre histoire. Il y a aussi une histoire amoureuse et sexuelle et un couple, quoi.
2: Une espèce de compagne de route rencontrée par un pur hasard et on s'accompagne l'un l'autre dans une très grande confiance dans ce qu'on peut partager l'un à l'autre.

0: Là, il est assis sur la table, peut-être.
1: Bah, peut-être, oui.
0: Hop.
1: Voilà le petit trou.
2: C'est longtemps que je suis pas allé.
0: C'est sur cette terre que je m'étais fait sucer par un mec qui avait pris un bonbon à la menthe extrêmement fort, juste avant de me sucer. Et du coup, ça m'avait fait des sensations assez incroyables.
2: Ah ouais, il y a un trou là.
0: Il y a un trou ici aussi.
2: Ouais.
0: À l'époque on pouvait descendre un peu et voilà, c'est quand même pas très discret. Et sinon il y a le à l'autre bout, et là bon, on voit quelques emballages de capote, mais voilà, pas grand chose. C'est aussi pour ça que ça, j'ai surpassé, il n'y avait pas trop d'activité peut-être de notre restaurant là-bas. Qu'on a fait, ou alors quand on lit un peu les commentaires, il y a plein de lieux en fait qui ont été, c'est quasiment dans toute la France quoi, plein de lieux quoi, qui est, les gens témoignent que c'était vivant, et depuis qu'ils ont mis soit des gros rochers devant les parkings, soit qu'ils ont tout rasé, soit voilà.
3: Soit la police qui vient verbaliser pour stationnement, ou juste pour intimider
0: les passants. Alors là, qu'il y a encore des clients à la fellation gratuite. Voilà, on voit, avec la nôtre, ça fait 4 véhicules, donc que des garçons seuls.

Moi j'ai commencé en lieu commerciaux, même si j'allais dans les lieux gratos ou 5 euros. Non, je crois que c'était gratos et il y en avait un autre à 5 euros. Et c'était en 2003, quand je vivais à Paris. Ouais. Et la toute première fois que je suis allé dans ces lieux, c'est j'avais un partenaire, un sex friend, et du coup je lui ai dit mais vas-y, sors-moi. Donc j'ai été accompagné la première fois. C'est moi qui l'ai tanné pour qu'il m'emmène. Je lui ai dit ouais, tu sais, je suis blasé d'aller là-bas et tout. S'il te plaît, oui, j'ai. Bon, ok. Ok, tu veux? Allez, je t'emmène. Et on arrive dans la backroom en bas. On s'est pas arrêté boire un verre à l'étage, hein. On est allé dans la backroom, mais là, ça a été. C'était fou, quoi. C'était fou, j'avais mille fois imaginé, mais jamais pu me représenter ce que c'était, ce mélange des odeurs, des cordes, tout ça. Et puis cette sexualité-là, quoi. Enfin, je. Et puis c'était à Paris, il y avait quand même une population plutôt jeune par rapport à certains lieux qu'on. Et du coup là il y avait deux neuskis qui étaient en train de se prendre un skin. C'était fou, quoi. C'était, tu vois, 2003, beaucoup de crânes rasés dans le milieu. Une esthétique très. C'était ouf, quoi. Il baisait sans capote en 2003, t'imagines. J'étais là, voilà. C'était tellement d'interdits en même temps, tellement de trucs que je voyais. C'était fou, quoi. Un niveau d'adrénaline de fou, quoi. Enfin, il y avait tout plein de flux qui se mélangeaient en moi, de peur, d'interdits, de tout ça, enfin. Puis mon sex friend était très beau aussi. 1m90, il boitait un peu, tu sais, il avait un petit problème à la hanche. Très fin, tout dégingandé. Pour moi, la sexualité est beaucoup plus simple là-dedans que. Bon, il n'y a pas Grindr, il n'y a pas tout ça. Il y avait MSN. Et c'était vraiment beaucoup plus simple. Donc après, c'est ça qui m'a emmené. C'était le désir de rencontrer des garçons. C'était ça. Et puis le fait que j'étais pas du tout à l'aise avec la drague, la séduction, tout ça. Du coup, là, au moins, j'accédais à ma sexualité. Ma sexualité pour laquelle je m'étais battu d'avoir, de pouvoir vivre, quoi. Je pars de loin dans la sexualité, hein. J'ai vraiment. J'ai pas été élevé par une famille catho, mais ça y ressemble en version athée, quoi. Donc, ce rapport au corps, il était pas simple à acquérir, quoi. À m'autoriser, quoi. Donc, c'est. Ouais, je me souviens que de bribes, quoi, de couleurs, de trucs, de. Puis la tête de ces deux gars, et le troisième quand il relève la tête, comme ça. Ouh, qui était beau comme des cœurs. Alors, si je dis pas de bêtises, cette table, elle était derrière toi. Elle était de l'autre côté, là où il y a les ronces et le truc. Elle était de ce côté-là. Et sur cette table, j'ai fait un. J'ai réalisé un de mes fantasmes et c'était. Je suis arrivé à 11h le soir et j'étais en short de sport, sans culotte, rien, juste avec une veste zippée. Et du coup, je suis arrivé, je suis passé devant le petit bois là, j'ai croisé quelques regards, je suis monté en haut là, des fois il y a des gens qui attendent, je suis redescendu, donc il y a du monde qui commençait à bouger. Qui a rebougé à chaque fois qu'il y a quelqu'un qui rentre. Souvent, il y a des mouvements à nouveau, quoi. Surtout quand t'as moins de 40 ans, quoi. Et du coup, je me suis mise à plat ventre sur la table, comme ça. J'ai baissé mon short et j'ai attendu, quoi. Et voilà. Mais c'était la première fois, vraiment, que je me mettais à dispo, comme ça, dans l'inconnu, voilà, avec du monde autour. Et c'était un de mes fantasmes, et voilà. Parce que ce que moi je venais chercher dans des zones comme ça, c'est plutôt de réaliser certains de mes fantasmes, comme l'exil ou pas mal de choses, et notamment.

0: des mouchoirs par terre. Et j'y pensais. Et du coup, j'ai attendu qu'on me retire mon appareil dentaire. Et j'y suis allé un soir, quand mes parents étaient partis en week-end. J'y suis allé, enfin, c'était ce truc de... Ce désir en fait, ce désir d'approcher des garçons, de coucher avec des garçons, et ce truc d'être, d'avoir cette peur et cette excitation, ce truc de se sentir en feu en fait, mais d'être terrorisé, surtout que j'avais pas mis mes lunettes alors que je suis myope, et du coup je voyais pas spécialement. Donc tu vois, le mec s'approche et puis tu dis « Ah mince, j'ai pas du tout envie qu'il m'approche en fait. » Je me souviens, je vais un peu dans la grotte, tout ça, il y a un mec qui m'aborde. C'était un jeune, il m'avait dit qu'il avait 21 ans après. Et donc il me demande « Qu'est-ce qui m'intéresse ?» Je lui dis « Ah, j'ai jamais sucé de mec. » Et du coup, on est allé dans un coin du parc, tout ça. Je sais pas si c'est du courage, c'est un peu ce truc où tu te dis, mais j'ai ce désir en moi et donc j'y vais. Même si ça s'est pas toujours très bien passé, même si a posteriori, des années après, je me dis, mais je sais pas comment en fait j'étais vu par ces gars, parce que je me dis, j'avais l'air du coup très, très jeune en fait. Tu vois, je sais pas quel était le désir en fait des garçons pour moi. Il y en a certains avec qui j'ai pu discuter, il y en a deux, trois qui j'ai pu dire que j'étais trans. Tout doit dire, il y avait que ça, j'avais très envie en fait, très envie de garçon. Je voyais pas d'autre alternative de toute manière. J'étais trans au lycée, au collège, lycée, j'avais pas spécialement d'amis. J'avais tenté de me rapprocher de l'assaut LGBT local, mais ils savaient pas quoi faire en fait. Qu'est-ce que tu fais d'un ado trans et gay à la fin des années 90 Donc j'étais beaucoup resté dans mon coin, et surtout que pour les médecins, on disait « Ah ben les hommes trans, c'est extrêmement rare », ils disaient « une personne sur 100 000 », et moi j'étais là « Ah ben dans la ville dans laquelle j'habite, il y a 100 000 personnes, donc du coup je suis seul en fait ». Pour les lieux en extérieur qui sont un peu agréables, ouais, ce sentiment de liberté, de plaisir en fait, de faire l'amour dans la nature, surtout s'il y a du soleil, Et encore plus si on est totalement nu, quoi. C'est vraiment comme si on était vraiment perdu dans la nature sauvage, seul au monde, avec juste quelques personnes autour, aussi dans une optique de sexe ou libertine potentielle. Ouais, je trouve ça assez fou, ouais, ce truc de pouvoir faire l'amour en pleine nature, sentir le soleil. Et du coup, pouvoir faire des fois crier, ou du coup, des fois, devoir se taire, ou pouvoir faire des trucs duros sans se soucier de rien, quoi.
1: Et du coup, en fait, tu t'arrêtes, tu regardes ce qu'il y a, tu te promènes, il y a quand même ce truc, voilà. Pourquoi aller se promener avec les hétéros au bord de l'eau alors que tu peux te promener dans une belle forêt avec des garçons et des gens qui ont cette culture de sexe et culture PD, quoi. Donc on va tout le temps à la plage naturiste parce que c'est moins violent visuellement,

0: Voilà, normalement on marche ici un petit kilomètre et on tombe, voilà. Et là en fait il y a des fils partout, tu vois.
1: Ma pratique du cruising était vraiment liée au fait d'être en couple. Et c'est vraiment quand on s'est rencontrés que très rapidement on est allés ensemble en sauna en particulier et puis en plage natte et sur les aires de repos.
0: Donc comme ici, ça repousse.
2: Oui, oui. Hein,
0: c'est pas pour chasser le PD, c'est vraiment pour trouver.

0: parce que moi, je trouve que ça me rassure en fait beaucoup plus d'y aller avec une autre personne. Du coup, je me repose beaucoup sur elle quand on est sur les lieux en extérieur pour faire le premier pas. Parce que je me dis, ah, elle connaît mieux les codes. Et puis, à la base, je suis le genre de personne qui fait de l'anxiété sociale. Donc, je vais avoir du mal à aborder les gens, me lancer. Donc, c'est plus facile pour moi de me reposer sur quelqu'un d'autre pour commencer à faire les approches, en fait, sur un lieu de drague. Et ça fait aussi... du coup, si on est deux, c'est-à-dire qu'on peut commencer à être sexuel l'un avec l'autre, et ce qui peut amener à ce que d'autres personnes en fait se joignent à nous aussi.
1: Et là, il y avait eu un gars là qui était venu sur le parking.
0: La première fois, on était rentrés ensemble en fait dans le lieu, dans la mini forêt, et en effet, je crois pas qu'on avait couché avec, avec des mecs.
1: Non, non.
0: C'est ce truc où des fois, en fait, en effet, on est ensemble et on commence du sexe ensemble et ça attire. Et des fois, on commence du sexe ensemble et il n'y a absolument rien qui se passe.
1: Bah là, il y avait un gars qui était venu, mais on n'avait rien fait avec lui.
0: Ah, bah c'est ça.
1: Il ne nous plaisait pas.
0: Ouais.
1: Donc il y a eu ça quand même assez vite. Après, il y a eu le confinement, là, c'était mort. Puis après, sortie de confinement, je crois qu'on est allé à la plage ensemble, qu'on a fait... on a commencé à... Ouais.
0: On était allé en sauna ensemble à une époque où on s'était dit « il ne faut pas qu'on couche ensemble ». Et du coup, c'était le truc où on s'était dit, mais est-ce que c'est crédible en fait d'aller au sauna ensemble en se disant qu'on va pas coucher ensemble ?

0: toujours des gens qui y vont, des gens qui repartent. Comme ça, on se croise. Alors du coup, on est quand même sur des. Sur une échelle d'âge assez élevée. Hein. Très régulièrement, t'avais. Enfin, pas à chaque fois. Hein. Tu auras des gens de la trentaine. Au début, il y avait quelques couples hétéros aussi. Normalement, au début, là-bas. Donc là, ça correspond à ici. Et puis plus t'avances, plus c'est gay. Donc, il n'y a plus du tout de mixité de genre. Sauf quand je viens. Et du coup, après, il y avait quand même pas mal de gens, la trentaine, la quarantaine. Mais sinon, on est sur au moins la moitié qui ont plus de 50 ans. Et un bon quart qui a plus de 60 ans.
1: Bonjour.
0: Bonjour.
2: J'aime beaucoup en fait voir l'un et l'autre sexuel avec d'autres personnes, nous-mêmes nous montrer à d'autres. Donc, ça a été, on a eu une période où on est allé à plusieurs endroits comme ça, ou sur les plages nattes.
0: Oh, l'exhibe à Kerema là qu'on a fait. Mmh. Ouais, même, nous on fait l'amour en exhibe. On était dans des dunes là qui sont assez folles. C'est un endroit avec une belle richesse ornithologique. Et du coup, on était posés. Il n'y avait pas grand monde ce jour-là, parce qu'on arrive souvent tard, parce qu'on n'aime pas trop le soleil, le gros cagnard. Bon, on se caresse tout le temps hein, quand on est à poil, même quand on est habillé. Il y a un mec qui vient, qui passe un peu, et du coup, il nous dit « Non, j'ai pas envie de... » Du moins par geste, hein. « Non, j'ai pas envie de participer. » Et du coup on a fait l'amour, et c'était trop bon quoi. Et le mec restait et d'être regardé comme ça, d'être offert à quelqu'un qu'on connaît pas et qui était plutôt plaisant hein, mm-hmm. en plus. Hein. Donc du coup c'était super super excitant et je crois que j'avais jamais fait ça avant. Hein. Avec que des personnes qui me plaisent et le public oui. Et la personne avec qui je fais l'amour et puis cette connivence de partenaire amoureux et voilà et le mec en partant nous avait fait un petit pouce en l'air comme ça avec un grand sourire et tout une fois qu'on a j'avais joui quoi que j'avais hurlé même. Et du coup le mec avait fait un petit pouce comme ça, super et tout. Enfin vraiment c'est une très belle relation sexuelle aussi, cette exhibe, ce truc-là. Quoi.
2: Je pense que souvent ça se voit en fait qu'on est attaché l'un à l'autre. Et qu'il y a beaucoup de gens, je pense, à qui ça plaît en fait de voir dans des lieux de sexe en fait. Des choses qui peuvent être vraiment de l'ordre de l'amour et de la douceur et de la complicité. Quelque chose de moins désincarné que ce qu'ils peuvent voir à d'autres moments, quoi.
0: J'ai fait une transition donc de pédale à transmeuf. Et du coup, je me considère toujours comme pédale. J'ai toujours une sexualité pédée. Ma sexualité, elle n'a pas changé, bien que quand même un petit peu. Mais par contre, voilà, je ne suis plus du tout considéré par la plupart des gens comme pédé, quoi.
2: Avant, sans transition, il y avait ce côté très confortable de « je vais en sauna ». Je fais déjà partie du coup de ce monde sexuel gay là. C'est, je suis déjà avec quelqu'un, je suis déjà avec un garçon et on va en inviter d'autres en fait à nous joindre. Ça, je trouvais que ça, en y repensant, je me dis ah ça m'aidait à me fondre dans la masse. Ou pareil, j'étais pas juste un mec trans, j'étais mec trans déjà avec quelqu'un.
0: Il y a quand même une vision qui est partagée entre lui et moi, qui est la sexualité comme culture, quoi. Quand je dis une culture PD ou PD, c'est des pratiques sexuelles, des dynamiques sexuelles quand même, quoi. Je peine à imaginer une culture PD sans cette sexualité, quoi. Sans, j'ai besoin de défendre l'idée que la culture PD est une culture sexuelle, quoi. Avec des actes sexuels, des pratiques sexuelles et des techniques sexuelles. Et du coup, si je défends ça, c'est que être PD, c'est une identité et puis des pratiques, bah, moi, je vais me faire complètement effacer de ça et je pourrais plus défendre le fait que j'ai légitimité à continuer à dire à des garçons PD que je les désire et que si ça le fait, bah, on pourrait coucher ensemble et avoir du sexe ensemble. Or, si ça devient qu'une identité de garçon qui kiffe des garçons, eh ben, moi, je m'identifie plus comme garçon. Je m'identifie comme pédale, comme PD, comme pédale hormonée. Et, mais du coup, bah, ça me fera, ça m'effacera et voilà.
2: On est retourné en sauna l'été du déconfinement. Et commencer à apparaître ce questionnement sur est-ce qu'elle va être acceptée en sauna gay. Et c'était se demander un peu à quel degré de transition physique, quel degré d'androgynie ou non, de féminité ou non, va être acceptée en fait dans un sauna. Et pour moi, la question se pose moins une fois qu'on est rentré à l'intérieur, mais plus à l'entrée en fait, comment l'employé va réagir. Et il y a juste une fois où dans un sauna à l'entrée à Clermont, le gars nous a dit « Ah, mais vous savez que c'est un jour que ça réserve aux garçons. » Je pense que c'était encore à une époque où elle ne se rendait pas compte en fait, qu'elle pouvait être perçue en fait, comme une meuf cis. Et donc, c'était bah, de dire au gars bah, « Oui, nous, ça nous intéresse en fait, ce que vous nous proposez, ce que vous nous dites. Et puis, voilà, je suis trans, tout ça.
0: Plus ça allait, plus mon corps changeait. Et donc, du coup, là, ça a posé des questions sur justement ce. On devenait deux personnes trans, et donc, du coup, ça créait des enjeux différents que deux PD6 ensemble, quoi. Un PD stealth, un PD trans qui passe, du moins, et un PD6, quoi.
2: Peut-être aussi que. Avant qu'elle transitionne, donc il y a moi qui étais trans, c'était juste moi qui étais trans, donc j'étais plus l'objet de curiosité. Et du coup là on se retrouve à deux. Ouais, ça fait deux. Ouais, ce truc, ouais, deux personnes qui convoquent des curiosités différentes. Ce truc depuis sa transition où t'as vraiment les mecs en fait qui vont venir. Mater, se poser juste à côté, mater, juste parce qu'ils ont vu une nana seins nus, quoi. Il n'y avait pas ça avant, c'est vrai. Quand on allait à la plage, avant qu'elle transitionne, ben voilà, c'était juste les interactions classiques. C'était pas du même ordre, c'était pas la même insistance, ouais, les trucs. Toi, moi, en tant que trans, bon, il y a des mecs, bon, qui me regardent, mais. J'ai pas l'impression qu'il y avait ce truc insistant et plus violent en fait dans l'attitude, dans le comportement que elle peut subir en fait. La dernière fois qu'on est allé en sauna ensemble, moi j'ai eu une espèce de blocage en fait où je suis rentré dans un mode à me dire elle est avec un garçon. Mais ce garçon, sans doute, ne doit être pas du tout intéressé par moi. Je vais pas les rejoindre, donc je suis allé m'isoler. Et j'étais pas bien. Et puis, et ça m'a bloqué, en fait. Ça, c'était il y a quand, je sais pas, peut-être un an et demi, je saurais pas dire, deux ans, peut-être. J'arrive pas à imaginer, à débloquer un imaginaire autour de comment, en effet, continuer à... aller à deux sur des lieux de drague en extérieur ou en sauna et que ce soit satisfaisant pour nous deux dans le sens à ce que je sois vraiment désiré et le bienvenu au lieu d'être juste la personne qui accompagne la meuf trans et si elle précise ah je suis avec mon mec même si elle dit que je suis trans, ils comprennent pas, ils sont juste genre non mais c'est cool, oui ton mec il peut te baiser aussi pendant que je te baise. Et du coup c'est d'expliquer ben je suis un mec trans et que je suis passif aussi. Pour moi en fait je me dis ah mais là le gars, la manière dont il interagit dans la conversation, il cherche une meuf de toute manière, et je pense pas qu'il aura envie de moi qui ressemble enfin physiquement totalement à un garçon. Et donc je me bloque direct, j'essaye même pas quoi. C'est assez rare ces derniers temps qu'on est relationné avec une troisième personne, parce que je suis dans l'idée que ah, ça va pas marcher, on va pas trouver, ça va être que des mecs hétéros ou vaguement bi et qui vont pas être intéressés par moi aussi.
0: Du coup, de fait, là maintenant, actuellement, on est plus du tout dans cette dynamique de draguer à deux ou de cruiser à deux. Ça nous est arrivé hein, encore de s'arrêter sur une aire, tout ça ou tout, ou d'aller sur des plages, mais on est plutôt couple exhibe ou voilà. Bon, après, on s'est, il n'y a pas si longtemps, on s'est retrouvé avec un garçon dans les dunes, mais c'est. C'est pas quelque chose qui est dans les dynamiques où, d'avant, sur les deux, trois premières années où vraiment on a été. On se disait, bah allez, on va au sauna, ou on va ci, on va ça, ou on drague à deux, ou ah tiens, il y a un gars avec qui je discute qui serait intéressé de. Voilà. Et donc, du coup, bah ouais, ça n'empêche pas d'avoir une belle sexualité à deux. Et, du moins d'être très épanoui et de prendre énormément plaisir à deux. Voilà quoi. Mais bon, j'ai quand même fait. Du moins pour moi, ça a été un petit cap à passer de me dire bon, bah, il n'y a plus ce truc à deux, chose que j'adorais quoi. Aller débarquer sur une zone de baise assez horny ou assez timide et puis d'un coup. Que le truc monte et qu'on fasse des. Qu'on soit un peu au milieu d'un petit gangbang, d'un petit truc comme ça. Où c'est foufou de vivre ça avec son amoureux, quoi. Et j'aime beaucoup, quoi. Mais c'est fou, ouais, de vivre ça avec son mec, quoi. C'est la première fois que ça m'arrive.
2: Mais ouais, c'est une période de grand questionnement pour moi, en effet, parce que c'est vraiment quelque chose qu'on a fait régulièrement en couple. Et c'est ça qui est dommage, c'est pour ça qu'il faut qu'on retourne ensemble sur les lieux de cruising, les saunas. Parce que c'est vrai que souvent, on nous a plusieurs fois fait des compliments, en fait, en sauna ou autre, sur notre complicité, ce qui se dégage d'entre nous, en fait. Quand on fait l'amour ensemble et avec d'autres.
0: Les copains, c'est du fake ou que c'est pour protéger la dune qu'ils ont tout parqué là?
2: Non, bah, c'est les deux quoi, c'est pour protéger la dune. En effet, et c'est aussi parce que t'as pas d'espace socialement acceptable pour avoir du sexe en public. Quoi. Enfin, en public, dans la nature.
0: C'est beau, ça a bien repoussé. Regarde les petites immortelles qui reprennent leur. Bon, ouais, ça sauve un peu la dune. A priori, le naturisme est toléré, ce qui nous laisse bronzer tout nu et tout nu ici. Mais c'est vraiment a priori la sexualité qu'ils ont virée. À la limite, ça m'irait s'il y avait déjà des plages naturistes autorisées, vraiment, voilà quoi. On pourrait faire un travail. Donc ça pourrait, ce serait quelque chose de franc, quoi. Est-ce qu'on a le droit, est-ce qu'on n'a pas le droit, est-ce qu'on peut être nu ou pas, enfin, voilà quoi. Après, c'est sûr, hein, moi je reconnais la dune, et vraiment, la dune était sillonnée, quoi. Mais autant que la partie surfeur à la torche, hein. Les gens, ils coupent à travers la dune, et à la fin, ça fait des sillons qui effrite la dune et tu vois le sable qui s'écoule comme ça, comme tu le vois là. Il y a toujours des belles pédales qui viennent là, hein, des vraies et tout. Hein. On en voit depuis tout à l'heure. Et voilà, ça consomme plus.

0: transcrit en fait. Attention, vous, vous arrivez en zone naturiste et voilà quoi, vous pourrez être exposé à des nudités ou des, voilà, des pratiques. Et voilà, mais en fait, non, il n'y a pas du tout cette tolérance-là, c'est chassé, chassé, chassé. Enfin, on a l'impression qu'on part complètement en arrière. Autant il y avait peut-être une tolérance avant, mais là c'est vraiment. C'est tous les lieux se font détruire, chasser, parquer, et même en niveau naturisme.
1: Même au niveau naturisme seul, même à mon petit niveau de quelques années, pareil, c'est les plages naturistes qu'on fréquente quand même très très fréquemment. En fait, on va se baigner que en plage naturiste. Mm-hmm. Et on voit au fur et à mesure. Être de plus en plus rejeté, vraiment au fin fond de la plage, vraiment sur les cailloux.
0: Puis une grande tristesse de voir les lieux désertés, les lieux détruits par les services techniques d'une ville ou d'un département, et puis voir les chiottes automatisées, voir les grillages se poser, les grillages être détruits, les grillages être fermés, les grillages être détruits comme sur la Transbigouden. Enfin voilà, et voilà, tout ça a évolué quoi. Dans un effacement et une disparition. Donc là, on est en haut de la côte et on vient de passer un talus et on est dans une allée couverte toute petite, pas du tout entretenue pour la randonnée, mais en tout cas pour. On voit qu'il y a encore de l'activité, il n'y a pas de branches qui poussent, il n'y a rien. Petite activité, il n'y a plus de capote par terre, peut-être soit les mecs sont devenus propres, soit il n'y a plus beaucoup d'activité. Et voilà, donc là il y a des belles branches sur lesquelles on peut s'appuyer, on est retiré, on n'est pas caché pour autant, c'est-à-dire que tous les mecs qui viennent là viennent voir s'il y a de l'activité, venez voir s'il y avait de l'activité ici. Et de temps en temps tu tombais sur quelque chose qui se passait, et puis des fois avec des garçons qui te plaisaient, et des fois des gens qui t'invitent. Donc pareil, ça se fait avec le regard. Tu restes à distance, quand la personne te voit, généralement elle te fait signe de venir ou pas. Ouais. Voilà. Et sinon tu montes avec la personne que t'as circulé un peu et que tu t'es exprimé, que ça s'est exprimé, que vous aviez envie de vous retrouver plus loin, quoi. Voilà. Ici on peut tenir à 5-6, moi le maximum que j'ai fait c'est 4, mais ici. Mais, on est assez proche, généralement. Bon, avec les bogues et tout de châtaignier, on est. Moi, pour pisser, je mettais les pieds, mes genoux sur les chaussures du mec. Voilà. J'en ai fait beaucoup déjà. Et en fait, alors que sur un territoire, on sait que tout le monde sait que c'est un lieu où les homos se retrouvent, et donc du coup tout le monde le sait, enfin personne ne va se promener innocemment là-bas, quoi. Ici, quand ils avaient beaucoup coupé, le soleil donnait ici, et du coup j'avais mis ma serviette ici, et j'étais comme à la plage, à poil, en train de bronzer. Les mecs passaient, bon, j'avais levé personne ce jour-là, mais c'était assez excitant aussi.

0: dans ces lieux-là, bah, en fait, on expérimente sexuellement. On se dit ça me plaît, ça me plaît pas, ça c'est j'ai envie de chercher, ça pas, etc.
1: C'était vraiment très très très très varié en fait, les garçons avec qui j'ai pu coucher quoi. Alors que quand je pense un peu au fantasme, le type de garçon idéal, idéaux que j'avais dans la tête, en effet ça ressemblait pas du tout à ça. Au parc c'était vraiment ouais là, qu'est-ce qui va se passer sur le moment. Et je fais avec les garçons qui sont présents avec vraiment sans trop de critères d'âge ou de physique. Mais pour moi, ouais, ça a joué. Ça a joué pour me faire rendre compte que vraiment, les hommes, en fait, ont des tas de types de corps très différents. Les mecs, en fait, les gens normaux, entre guillemets, ils sont vraiment pas musclés, ils ont vraiment pas le ventre plat. Et du coup, j'ai pas à avoir honte, en fait, à me sentir mal, de pas avoir un ventre plat. D'avoir des poils dans le dos. Même sans rapport sexuel, c'était très décomplexé.

0: moi, les lieux de cruising en extérieur permettent à plus de gens, plus de corporalité, d'avoir accès au sexe. Les applis, en fait, on va sortir de chez soi ou recevoir quelqu'un chez soi. Faut se déplacer, prendre le métro ou la voiture ou aller à pied, traverser la ville, aller chez le mec, etc. Et du coup, ça fait que en fait, les personnes qui fréquentent les applis, bah, du coup, vont être beaucoup plus restrictives.
1: Et l'avantage que je trouve d'aller sur les lieux en réel par rapport aux sites web ou aux applis, c'est que souvent les gens ils sont plus beaux en vrai quoi. Je pense qu'il y a peu de gens qui arrivent à prendre une photo, qui les mettent en valeur. Tiens, on se dit souvent, mais les gens, les gars, ils envoient une photo de leur tête, mais on dirait des tueurs en série, quoi. Puis là, je trouve que la plupart des gens sont pas moches, en fait. C'est assez rare, les gens que je trouve vraiment laids, vraiment, vraiment moches. Il y a quand même beaucoup de gens qui ont quand même un charme à un moment ou à un autre. Ça ressort pas forcément en photo.
0: Quand t'as un mec, la trentaine, qui est là, qui a sa pause de midi, qui passe sur la zone de drague et du coup qui est assez horny, il fait un tour, il voit que s'il y a des gens qui lui plaisent. Et puis au final, bah, il se dit le mec 55 ans là, du moins je sais pas quel âge il a, mais un mec qui serait beaucoup plus âgé, qui a 20 ans de plus que lui ou 25 ans de plus que lui, et du coup qui est présent et qui lui plaît. Et du coup, bah, au final, il aurait pas daté sur l'appli, mais au final, bah, là il est là et puis du coup il a du sexe avec. Et du coup, je trouve que ça crée des dynamiques d'accès au sexe qui sont complètement différents. Quelqu'un qui est pas à l'aise avec la langue française, quelqu'un qui est pas à l'aise avec l'écrit, quelqu'un qui est du coup sur les sites, c'est pas du tout la même chose quoi, c'est pas du tout le même accès quoi. Et du coup voilà, et je trouve que en fait justement ces zones de baisse, c'est des zones de socialisation du sexe, dans le sens on partage du sexe quoi. Si t'arrives et que tu fréquentes ce lieu assez régulièrement, bah du coup tu vas partager du sexe avec des gens avec qui tu partages pas forcément du sexe habituellement. J'ai eu des super plans cul avec des mecs 55-60 ans quand j'avais la vingtaine, des gens de 45-50 ans quoi, qui savaient baiser, qui sont respectueux et tout, et j'avais du bien meilleur sexe avec des daddies qu'avec des jeunes quoi, qui en plus étaient souvent au cœur ou très enfin c'est dur quand on a un corps pas dans les canons de la masculinité, tu vois, et du coup moi j'ai été beaucoup plus respecté et bien baisé par des mecs de 45-50 ans à l'époque quoi. Là où j'ai pu commencer à avoir ma sexualité en exprimant mon genre, ça a été souvent dans des lieux comme ça. Et je connais plein de trans meufs qui ont vécu ça. Et beaucoup de cross-dresseurs aussi qui peuvent vivre leur sexualité comme ça. Et c'est beaucoup plus facile que d'aller dans le bar LGBT du coin de ta ville, de ta petite ville, et d'arriver sapé. C'est pas évident, quoi. Donc c'est des lieux d'expérimentation aussi de toi et de tout ça. Quand il y a des mecs qui veulent... Donc là, on est plutôt à la sortie de l'espace. Et quand il y a des mecs qui veulent vraiment avoir de l'intimité, ils partent sur la partie haute, là, où on n'est plus vraiment sur la zone de drague. Mais on atteint la petite colline avec la forêt. Et il y a des endroits où tu peux te planquer. Voilà. Moi, j'avais repéré deux, trois trous. Mais ce que j'aime, c'est quand il y a du monde autour et que, voilà, je viens pas ici pour me faire un plan au pieu avec un mec, quoi. Sinon, ouais. De toute façon, on va chez lui ou chez moi quoi. Et ici là je me suis mise en exhibe là où j'ai baisé avec un mec, plein de gars autour. C'était pas mal.
2: Bonjour.
0: Bonjour. Faut les faire durer ces lieux, faut les défendre. Enfin, moi c'est sûr, hein, j'ai rêvé, hein, tu vois, de PD qui se mettent ensemble et qui disent bah non, vous allez pas nous reprendre Crash Gwen, c'est bon, arrêtez de nous chasser, quoi. Je veux dire, ce lieu, il est connu depuis les années 80, a priori. Et du coup, je sais personne, il n'y a pas d'habitants, il n'y a pas de. Voilà, on n'est pas dans une zone où il y a une école ou je sais pas quoi, ou n'importe quoi. Juste, puis ça se passe dans le bois, il n'y a personne qui est à poil sur le parking, sauf à 2h du mat, quoi. Ça m'est arrivé, voilà quoi, mais On a toujours été chassés des lieux, mais là, quasiment tous les lieux se font raser, fermer, grillager, bétonner, foutre des gros cailloux à l'entrée des parkings. Donc non, ça fait partie du gros backlash contre tous les trucs LGBTI actuels, quoi. Comment on défend ça? Moi, j'avais rêvé hein, qu'on passe et puis on prenne les contacts des gens et on dit, bah voilà, on va faire une tribune, on va faire un truc, on va présenter un truc à la mairie, on va faire une tribune dans la presse locale et dire, bah voilà, on veut notre espace naturiste, on œuvre collectivement à ce qu'il y ait des bons comportements dans les dunes, qui ne soient pas sur l'exil non consenti auprès des passants du bord de côte et voilà quoi. Évidemment, je rêve de défendre notre patrimoine, quoi. Parce que c'est du patrimoine, tout ça, quoi. Et il est présent dans toute la France. Tu peux te dire que partout où il y a une ville, il y aura des zones de drague autour, quoi. Et là où il y aura des grosses villes, il y aura des... plus et des zones de drague beaucoup plus fréquentées, plus grosses, etc. Et souvent plus anciennes aussi. Partout, partout, partout, partout en France, il y a ces lieux-là, quoi. Donc, il y a un vrai patrimoine. Si tu habites en Creuse, je connais des endroits en Creuse. Si tu habites en Ardèche, je connais des endroits en Ardèche. Si tu habites... voilà. Et c'est pas forcément les endroits les plus foufous, quoi. Mais en tout cas, il y a une survivance de ces lieux-là. Et ça a été développé partout. Partout, il y a des homos, des bisexuels, des garçons qui ont envie de relationner avec des garçons, des transmeufs, des travestis, des cross-dressers. On est partout, donc partout, il y a ça.
2: C'était Derrière les dunes, un documentaire sonore de Nils Loret, mixage Étienne Gracianette, illustration Lazare Lazarus. Avec le soutien de la SCAM, Brouillon d'un rêve sonore, la culture avec la copie privée et de 42 contributeurices au financement participatif. Merci à Fanny Dujardin, Alice Le Filleul, et Marc-Antoine Granier pour leur écoute. Et bien sûr, merci aux deux flamboyantes pédales de ce documentaire pour la joie, la confiance et les moments partagés. Paris, février 2024.

Les héros détestent l'eau. D'abord l'ours polaire qui est mort de vieillesse. Ensuite c'est le morse qui a été euthanasié. Les orques adorent le foie de requin. Les abeilles lisent de la poésie aux frelons. Les abeilles chauffent les frelons pour les anéantir. Tout le monde sait que les alligators s'intéressent aux êtres humains plutôt qu'aux poissons.

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y a pas de secret, quoi. Il y a pas de secret, il y a une vérité simple, sobre, crue, quoi. Un truc. Alain, la horde du contrevent, tu la réussiras uniquement, quoi. Uniquement si tu t'isoles. Si tu t'isoles, quoi. Tu comprends ce que ça veut dire isole? Isola, l'île, quoi. Au maximum, quoi. Il faut que les gens soient extrêmement loin de toi, mais loin parce que ton univers sera vaste, quoi. Sera immense, sera énorme l'univers, quoi. L'énorme puissance d'univers, quoi. Faut que Caracol, il existe en toi complètement, que Ertov Stroknis, il soit toi, quoi. Que Piedro de la Roca, tu le deviennes. Si tout l'univers et tout le vent, tu vives complètement là-dedans. Quoi. C'est ça qu'il faut, il n'y a que ça qu'il faut. Quoi. Et que tu restes collé au vent, collé au vent, collé au vent. Quoi. Et que tu te bats et que tu ne fasses aucune concession sur le reste. Tu oublies tout, quoi. T'es pas consultant, t'es rien. La consulting, c'est de la merde. Quoi. La seule chose qui a de la valeur, c'est quand t'es capable de faire un chapitre comme celui-là. Quoi. Ça, ça restera, ça mérite que tu vives. Quoi. Tu peux vivre. Ça, ouais. Là ça mérite que tu vives, quoi, tu vois. Là t'es pas né pour rien, t'es nécessaire, quoi. T'es pas surnuméraire, comme dirait ça, t'es pas superflu, quoi. Là t'as une nécessité quand t'écris ça, quoi. La nécessité d'être, quoi. Et c'est ça qu'il faut tenir, mec. C'est ça qu'il faut putain de tenir, quoi. Lâche pas le morceau, tu fais pas enculer, tu fais pas disperser, tu fais pas fragmenter, tu fais pas de concession, quoi. Y'a pas de concession avec la vie, quoi, y'a pas de concession, quoi.

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J'ai fait de ma pudeur non plus une vertu, mais une obsession. Et c'est ainsi que naît le secret. J'ai gardé pour moi ce qui se doit d'être dit, et j'ai écrit ici ce que l'on se doit de garder pour soi. Une chose est sûre, je n'ai parlé que de moi. Je n'ai donc jamais vraiment écrit sur l'amour.

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1: 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Bonjour, bonsoir, bienvenue sur l'émission Pensez le monde. Alors le principe de cette émission, c'est que je vous propose d'analyser l'actualité politique à travers des concepts ou des théories de la philosophie. À chaque émission, je vous propose en première partie de présenter une actualité et d'utiliser un concept philosophique pour décrypter ses enjeux. Puis dans la deuxième partie, j'invite quelqu'un issu du monde de la recherche universitaire, professeur, doctorant, voire parfois des hommes politiques, pour leur demander de présenter leurs travaux, leurs idées, ainsi que d'analyser plus profondément l'actualité de l'épisode. Aujourd'hui, nous n'aurons pas d'invité, vous n'entendrez que ma voix, mais je vous propose de vous partager des extraits de conférences de Gilles Deleuze et Bourdieu. L'actualité que nous étudierons dans l'épisode sera le rapport du député UDR à l'oncle sur l'audiovisuel public. Je vous présenterai ce rapport dans lequel ce député a proposé une critique constructive de l'audiovisuel public pour chercher à améliorer sa neutralité ainsi que son financement. Après avoir exposé les points principaux du rapport à l'oncle, je vous propose d'avoir un regard plus philosophique et sociologique sur les médias. Nous tâcherons de nous demander quel est le rôle des médias dans la société. D'un point de vue philosophique et sociologique, quel est l'effet de l'information sur les citoyens et la société? Pour ce faire, pour répondre à ces questions, j'utiliserai la pensée du philosophe Deleuze qui propose une analyse de l'information comme étant un mode de gouvernance. Puis, je m'attarderai sur la critique des médias du sociologue Bourdieu pour qui l'information médiatique ne permet pas d'accéder à la réalité. 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Entrons donc dans l'analyse philosophique et sociologique de notre actualité. Fin avril, le député UDR Charles Alloncle a présenté les conclusions de la commission d'enquête parlementaire sur la neutralité et le financement de l'audiovisuel public dont il était le rapporteur. Après 6 mois d'enquête, au cours desquels il a interrogé plusieurs personnes plus ou moins liées à la sphère médiatique, comme par exemple Delphine Ernotte, présidente de France Télévisions, Xavier Niel, actionnaire du journal Le Monde et de la société de production Media One, ou encore Nagui, présentateur et producteur d'émissions. Le député UDR propose environ 70 recommandations visant d'une part à baisser les coûts de fonctionnement de France Télévisions et Radio France, d'autre part à réformer l'audiovisuel afin d'y apporter plus de diversité d'opinion. En effet, Charles Alloncle identifie 2 problèmes majeurs dans son rapport. Premièrement, il considère que le budget de l'audiovisuel public est déséquilibré et sur les 4 milliards d'euros de budget annuel, il propose de faire 1 milliard d'euros d'économies annuelles. Pour réaliser cet objectif, il faudrait selon lui supprimer certaines chaînes comme France 4, mais aussi effectuer des fusions, notamment en fusionnant France Info avec France 24. Enfin, il propose de réduire considérablement l'investissement dans les émissions de divertissement, c'est-à-dire supprimer certains programmes de télé-réalité ainsi que des jeux télé. Il estime en effet que le divertissement est beaucoup trop important et la mission de l'audiovisuel public, selon lui, devrait être avant tout d'informer et d'éduquer. Deuxièmement, Charles Alloncle conclut aussi dans son rapport que le service public audiovisuel manque de diversité dans les opinions. Selon lui, des émissions comme C'est à vous par exemple et certaines radios et chaînes télé de l'audiovisuel public
5: ont tendance à promouvoir des positions culturelles et politiques de centre ou de centre-gauche, voire de gauche, tandis que les idées plus à droite, voire à l'extrême droite, même s'ils n'emploient pas cette expression, sont sous-représentées. Ainsi, le député préconise de recruter des éditorialistes issus de la presse privée afin de varier les nuances politiques et faire de l'audiovisuel public ce qu'il nomme, je cite, « une agora permettant la confrontation d'idées ». Ainsi, en résumé, le député UDR estime que l'audiovisuel public dépense trop et surtout qu'il manque de diversité d'opinion. Bien entendu, cette analyse est elle-même inspirée par un positionnement politique. Charles Alloncle, étant membre du parti UDR, l'allié du RN, a proposé une enquête sur France Télévisions et Radio France qui reprend la grille de lecture traditionnellement proposée par les politiciens de droite. Selon eux, l'audiovisuel public coûte cher et surtout a tendance à promouvoir des idées de gauche tout en censurant les idées de droite. On le voit donc, ce rapport propose une étude politique, voire politicienne, de ce qu'est l'audiovisuel public. Tâchons donc de prendre un certain recul pour analyser dans une perspective philosophique et sociologique ce que sont les médias. D'après la philosophie et la sociologie, quel est le rôle des médias dans l'espace social ? Quel est l'impact de l'information médiatique sur les citoyens et la société ?
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5: Pour tenter de comprendre philosophiquement et sociologiquement le rôle de l'appareil médiatique et son effet sur la société, penchons-nous tout d'abord sur l'analyse philosophique de Gilles Deleuze à propos du lien constitutif entre information et État, appareil médiatique et pouvoir politique. En deuxième partie, nous étudierons la pensée du sociologue Bourdieu, qui lui a établi à la fin de sa vie une critique de la sphère médiatique, de son idéologie et de son traitement de la réalité. Tâchons donc d'abord d'analyser le rôle des médias dans la société selon Deleuze. Pour le philosophe, l'appareil médiatique est un outil utilisé par l'État afin de transmettre des ordres à la population. Pour comprendre cette thèse, il faut commencer par expliquer que Deleuze définit le pouvoir étatique moderne comme étant une gouvernementalité du contrôle, ou pour reprendre ses termes, une société de contrôle. En effet, il poursuit l'analyse de Michel Foucault sur l'évolution du pouvoir étatique et le mode de gouvernance, qui analysait que la souveraineté classique, fondée à la base sur le pouvoir d'un souverain qui peut faire mourir ou faire vivre ses sujets et ses ennemis, a été métamorphosée au XVIIIe siècle en un pouvoir disciplinaire, dans lequel, dans un premier temps, l'État a mis en place des institutions telles que la prison et l'école pour discipliner les corps, puis, dans un deuxième, a utilisé les statistiques et la science de la gestion pour discipliner la population tout entière. Je vous conseille à ce propos d'écouter le deuxième épisode de Penser le Monde, dans lequel j'ai proposé une analyse approfondie des théories de Foucault. Poursuivant donc cette analyse sur la transformation du pouvoir, Deleuze propose de définir le pouvoir étatique moderne comme étant une société de contrôle. Selon lui, l'État moderne ne gouverne plus les citoyens et la société par des techniques disciplinaires, mais par des outils beaucoup plus subtils de contrôle des comportements. Le pouvoir moderne n'est plus aussi coercitif que les anciens modes de gouvernementalité, et les individus sont en apparence beaucoup plus libres. Cependant, grâce à des techniques de contrôle, l'État parvient à diriger discrètement les comportements de chacun. C'est ici qu'intervient, selon Deleuze, le rôle des médias. Dans une conférence de 1987 intitulée « L'art et les sociétés de contrôle », dont nous allons écouter un extrait, le philosophe explique en effet que la communication médiatique n'a pour objectif que de produire de l'information et non pas des idées. La communication médiatique ne produit jamais des idées, c'est-à-dire du savoir, de la culture, de la connaissance, mais simplement des informations, c'est-à-dire des descriptions factuelles sur des événements. Or, selon Deleuze, communiquer une information, décrire une situation, c'est transmettre un mot d'ordre. Lorsqu'un média explique aux téléspectateurs et auditeurs ce qu'ils sont censés croire quant à un événement, il est en train d'expliquer en même temps le comportement à suivre. Par exemple, si plusieurs chaînes de télévision et de radio transmettent une statistique quant à l'issue supposée d'une élection, affirmant que tel ou tel candidat a de fortes chances d'être élu, mécaniquement, le téléspectateur ou l'auditeur va adopter une position politique vis-à-vis de ce potentiel candidat élu, et soit approuver ce candidat et décider de voter pour lui, soit le désapprouver et tâcher de voter pour un candidat ayant des chances de le vaincre. Dans tous les cas, le simple fait d'entendre en boucle une statistique aura poussé l'auditeur à se comporter dans ses choix politiques en réaction à cette information. Ainsi, d'après Deleuze, l'information est toujours un mot d'ordre. L'appareil médiatique est donc un outil utilisé par l'État pour gouverner subtilement le comportement citoyen à travers une transmission de mots d'ordre. Écoutons le début de la conférence de Deleuze sur les sociétés de contrôle, dans laquelle le philosophe résume cette théorie.
6: Je me dis, voyez bien, avoir une idée, c'est pas de l'ordre de la communication, en tout cas. Et c'est à ça que je voudrais en venir, parce que ça fait partie des questions qui m'ont été très gentiment posées. Je veux dire à quel point tout ce dont on parle est irréductible à toute communication. Et c'est pas grave, ça veut dire quoi? Ça veut dire, il me semble que... En un premier sens, on pourrait dire que la communication, c'est la transmission et la propagation d'une information. Or, une information, c'est quoi? C'est pas très compliqué, tout le monde le sait, une information, c'est un ensemble de mots d'ordre. Quand on vous informe, on vous dit ce que vous êtes censé devoir croire. En d'autres termes, informer, c'est faire circuler un mot d'ordre. Les déclarations de police sont dites à juste titre des communiqués. On nous communique de l'information, c'est-à-dire on nous dit ce que nous sommes censés être en état ou devoir croire, ce que nous sommes tenus de croire, ou même pas de croire, mais de faire comme si l'on croyait. Puisqu'on nous demande pas de croire, on nous demande de nous comporter comme si nous le croyions. C'est ça l'information, la communication, et indépendamment de ces mots d'ordre et de la transmission de ces mots d'ordre, il n'y a pas de communication, il n'y a pas d'information. Ce qui revient à dire que l'information, c'est exactement le système du contrôle. Et c'est vrai, enfin je dis des platitudes, c'est évident. C'est évident, sauf que ça nous concerne particulièrement aujourd'hui. Ça nous concerne aujourd'hui parce que c'est vrai que nous entrons dans une...

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1: Maintenant que nous avons analysé et tâché de comprendre l'étude du philosophe Deleuze sur l'information comme étant une transmission de mots d'ordre, penchons-nous désormais sur l'étude du sociologue Bourdieu, qui, à la fin de sa carrière, a entamé une analyse critique sociologique des médias. Dans une conférence de 1996 intitulée « Sur la télévision », que vous pouvez d'ailleurs retrouver sur YouTube ou bien en texte, le sociologue propose une critique radicale et engagée de la sphère médiatique, de son idéologie et de la manière dont elle présente au public la réalité. Tout d'abord, Bourdieu analyse que les journalistes, à cause de leur habitus, c'est-à-dire leur manière d'être, de parler, de comprendre le monde propre à leur métier, ont une vision très particulière et biaisée de la réalité qui les amène à sélectionner certains événements et les retransmettre au public d'une manière spécifique. Autrement dit, selon Bourdieu, le journaliste ne perçoit qu'une infime part du réel, à partir de concepts et d'idées liées à son activité professionnelle. Et il raconte cette part infime du réel qu'il perçoit avec des mots et des constructions logiques biaisées, subjectives, orientées. Le journaliste n'est pas dans l'objectivité, mais la subjectivité. Et par conséquent, les informations relayées par les médias n'offrent pas une vision complète des événements, mais seulement un aperçu partiel et partial. Pour illustrer cette idée, Bourdieu, dans sa conférence sur la télévision, prend l'exemple des banlieues qui sont, selon lui, toujours représentées par les médias de manière stéréotypée. Écoutons un extrait de cette conférence de 1996 intitulée « Sur la télévision ».
2: La télévision a cette propriété qu'elle montre. Bon. Mais on peut paradoxalement cacher en montrant. Bon, alors mettons, évidemment, en montrant autre chose que ce qu'il faudrait montrer, bon, si on faisait ce qu'on est censé faire, c'est-à-dire informer. Mais on peut aussi cacher en montrant ce qu'il faut montrer, mais en le montrant de telle manière qu'on ne le montre pas, en montrant de telle manière qu'on le décompose, ou on le déconstruit, on le rend insignifiant, ou au contraire qu'on le construit de telle manière qu'il prend un sens qui ne correspond pas du tout à la réalité. Alors sur ce point, j'aurai l'embarras du choix, mais je prends deux exemples qui sont empruntés à un très beau travail de Patrick Champagne dans La misère du monde. Patrick Champagne a fait un chapitre consacré à la représentation que les médias donnent des phénomènes de misère, de qu'on appelle de banlieue, etc. Et il montre comment les journalistes, portés à la fois par les propensions inhérentes à leur métier, à leur vision du monde, à leur formation, à leur, à leur disposition, etc., mais aussi par la logique de la profession dans laquelle ils se trouvent, etc., il montre donc comment les journalistes, sous ces différentes contraintes, sélectionne dans la réalité sociale et dans cette réalité particulière qu'est la vie des banlieues, un aspect tout à fait particulier et qui ne correspond en général pas à grand-chose. Alors, autrement dit, pour dire les choses très simplement, les philosophes appellent ça des catégories. Ce sont des catégories, ce sont des structures invisibles, bon, qui sont le principe de ce qu'on voit et de ce qu'on ne voit pas. Bon.

0: La métaphore la plus commode qu'emploient les professeurs qui veulent enseigner Kant, ils disent au fond ce sont des lunettes. Et je pense que c'est pas faux, ce sont des lunettes, mais d'un type très particulier, des lunettes qui structurent d'une certaine façon, qui disent ça c'est important, ça c'est pas important, ça c'est bien, ça c'est mal, ça c'est masculin, ça c'est féminin, etc. Bon, alors ces catégories, nous en avons plein la tête, elles sont le produit de notre éducation, de l'histoire, etc. etc. Et les journalistes eux-mêmes ont des catégories à partir desquelles ils voient certaines choses, ils n'en voient pas d'autres, hein, et ils voient d'une certaine manière les choses qu'ils voient. Voilà les deux procédés. Ils opèrent donc une sélection et une construction de ce qui est sélectionné.
1: Ainsi donc, comme nous l'avons entendu, selon le sociologue Bourdieu, les journalistes et les médias ont une vision tout à fait réduite, subjective et restreinte du réel liée à leur habitus. À partir de cette compréhension restreinte de ce qu'est la réalité, les journalistes vont proposer au public une manière tout à fait spécifique à leur métier de présenter cette réalité biaisée et partielle. Bourdieu considère donc que la sphère médiatique ne peut proposer aux spectateurs et aux auditeurs qu'une vision partielle et partiale de la réalité. Il approfondit ensuite dans cette conférence l'idée selon laquelle la réalité présentée par les médias est tout à fait partiale, en expliquant que la concurrence entre ces médias va produire de manière exponentielle une homogénéisation des idées et des récits. En fait, étant donné que les journalistes et médias observent continuellement les informations produites par leurs concurrents et qu'ils analysent consciemment ou inconsciemment les actus ayant fait le plus d'audimat, ils vont proposer alors des récits médiatiques qui, selon eux, attireront un maximum de public. Petit à petit donc, seules les informations à succès, les événements attractifs vont être diffusés, tandis que d'autres événements, plus mineurs, moins populaires, seront mis de côté. Ainsi donc, ce que Bourdieu analyse, c'est que parce que les médias sont en concurrence et cherchent à maximiser leur audience pour faire du profit, eh bien l'information, en plus d'être partiale et partielle, comme nous l'avons vu précédemment, a aussi tendance à devenir de plus en plus homogène. Par exemple, lorsque nous lisons l'actualité ou écoutons et regardons les chaînes d'information, nous entendons continuellement parler de la guerre, des élections ici ou là, de sorties cinématographiques, des crises climatiques. Par contre, à côté de ce type d'information, toujours relayées en masse, d'autres informations seront plutôt discrètes, voire effacées. Par exemple, les découvertes scientifiques, les actes de générosité du quotidien. Ce genre d'événements mineurs, mais pourtant importants, ont tendance à être effacés. Tandis que des événements plus choquants, attrayants, qui peuvent faire de l'audimat seront relégués en place majoritaire et massivement diffusés. Ainsi, Bourdieu nous explique que la réalité ne peut pas être pleinement comprise et reçue à travers les médias. Alors que les chaînes d'information ont à la base pour rôle de nous présenter les événements du monde, nous expliquer ce qui arrive autour de nous, politiquement, sociologiquement, culturellement, afin que nous puissions comprendre le monde et forger notre opinion politique, Bourdieu nous explique qu'à cause de l'habitus des journalistes qui les poussent à ne voir qu'une partie de la réalité, et qu'à cause de la concurrence médiatique qui pousse les médias à vouloir transmettre des informations créant et générant de l'audimat, eh bien, la réalité que nous proposons aux auditeurs et spectateurs n'est qu'une réalité infime, partielle, partial et caricatural. En résumé donc, Bourdieu nous explique que les médias, la sphère médiatique et les journalistes ne peuvent faire accéder le public à la réalité du réel, mais ne peuvent lui faire accéder qu'à une caricature infime et partielle du réel. Voilà donc qu'après être parti du rapport à l'oncle sur l'audiovisuel public, dans lequel le député UDR nous explique de manière politicienne que les deux problèmes majeurs de l'audiovisuel public, c'est avant tout sa mauvaise gestion financière, ainsi que sa partialité et son manque d'ouverture sur diverses opinions politiques, nous avons pu, grâce à la philosophie de Deleuze et à la sociologie de Bourdieu, comprendre que les médias ont en réalité un effet important sur la société et les citoyens qui va bien au-delà de la simple manque de diversité ou de la mauvaise gestion des finances publiques. Avec Deleuze, nous avons pu voir que la sphère médiatique peut être un outil puissant de contrôle gouvernemental. À travers l'information, qui n'est rien d'autre qu'un mot d'ordre, l'État peut en effet diriger ou rediriger les comportements des individus. En utilisant par exemple les statistiques sur les élections, il est possible de moduler et de contrôler l'opinion publique. Ensuite, nous avons compris grâce au sociologue Bourdieu que la sphère médiatique, alors même qu'elle devrait permettre aux citoyens et à la société de comprendre le réel, ne fait en réalité que présenter une information partielle et partiale. Ainsi, non seulement Deleuze nous montre que la sphère médiatique peut être un outil de gouvernance, mais en plus, Bourdieu nous explique que cette même sphère médiatique ne nous permet pas d'accéder au réel, ou tout au plus, nous fait accéder à un réel irréel, à un réel caricatural, biaisé et partial. Voilà donc à quoi peuvent servir les études philosophiques et sociologiques pour mieux comprendre les actualités. Par-delà une analyse superficielle ou politicienne du réel et des événements, la philosophie et la sociologie nous permettent de comprendre les enjeux plus profonds derrière des faits de société importants. J'espère que cette émission

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0: 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Il est 19h.
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0: Bienvenue dans 100 ans de cinéma et des poussières sur Prune. Tout de suite, retrouvez Alexis et son invité pour une heure de discussion autour d'une thématique de cinéma.
1: Et oui, de retour dans l'émission 100 ans de cinéma, cette émission mensuelle qui est dédiée au cinéma et dans laquelle je reçois un ou une invitée cinéphile ou professionnel du cinéma, enseignant, conférencier, enfin des gens qui s'intéressent au cinéma et qui nous en parlent bien. Et c'est toujours un plaisir de les recevoir et de vous présenter cette émission. Une émission donc qui est aujourd'hui enregistrée ou plutôt diffusée en direct sur la radio Prune et donc vous pourrez la réécouter ensuite sur le site de la radio, et puis elle sera diffusée également dans quelques semaines sur la Radio Campus Paris, et puis peut-être également cet été sur la radio C-Lab à Angers. On attaque tout de suite, puisqu'on va avoir beaucoup de choses à dire aujourd'hui, et j'ai le plaisir de recevoir à nouveau David Morin-Hulman. Bonjour.
2: Bonjour Alexis.
1: Et merci beaucoup d'être à nouveau avec moi aujourd'hui pour parler cinéma, un peu sous toutes les coutures, avec aujourd'hui un angle particulier qu'on va vous présenter tout de suite. Peut-être aussi quand même pour rappeler, donc c'est pas la première fois que tu viens. Et premièrement, j'encourage les gens qui nous écoutent à écouter les émissions précédentes.
2: En effet, oui.
1: Il y en a eu trois émissions. Une première sur Sherlock Holmes.
2: On avait fait Sherlock Holmes, c'était autour de l'esprit de la découverte.
1: Et puis, il y avait également eu John Wick.
2: Là, c'était une petite critique, puisque comme on va le voir aujourd'hui, comme les autres fois, ce qui m'intéresse, c'est la pop mythologie, donc de travailler un petit peu les contes, les fictions modernes. Mm. Et donc, John Wick, c'était un prétexte, mais un gros prétexte, un bon prétexte, parce qu'on aime évidemment le cinéma de John Wick, ouais. Autour de l'école de Francfort. Pour les gens qui ne se souviennent pas, ils iront écouter.
1: Tout à fait. Et puis, ça parlait baston aussi un peu.
2: Oui, ça parlait baston, parce que forcément, l'école de Francfort, c'était les textes de Adorno et de Horkheimer. C'était justement sur ce qu'ils appellent la petite souris, ou le fait que le cinéma est aussi un moyen de sublimation au sens freudien ou de sublimation au sens anthropologique. Gna gna gna, voilà. Ça, c'était John Wick. Allez, après, on s'est fait...
1: Scarface.
2: On s'est fait Scarface. Ouais. Et évidemment, Scarface, j'avais la chance d'avoir mon fils dans les studios. Et donc, Scarface, c'était cette problématique de l'esprit du capitalisme. Si, avec Sherlock Holmes, on avait l'esprit de la science, ici, ou de la découverte. Ici, on avait l'esprit du capitalisme au sens Reagan / Trump. Et on avait cette phrase qui, moi, tourne en permanence dans ma tête. « I want the world, Chico, and everything in it. J'ai vraiment, Chico, et tout ce qu'il y a dedans. » Et là, c'est une évidence que ça, c'est un truc qui m'obsède, mais dont on ne parlera pas aujourd'hui.
1: Voilà. Réécoutez ces émissions. Elles sont disponibles sur le site de la Radio Prune. Tapez 100 ans de cinéma. Aujourd'hui, donc, on va parler d'un autre sujet. Alors, aujourd'hui, tu es venu en tant que professeur.
2: Je sais pas. Je ne sais pas. Toi aussi, tu es enseignant.
1: Ah, moi aussi.
2: Voilà. Donc... l'aspect... Non, on va continuer à discuter comme on le fait d'habitude. Mais il y a cet aspect, justement, de la pop mythologie et d'une interprétation, si j'utilise un vocabulaire un peu prout-prout, d'une interprétation philosophique et anthropologique des images que l'on peut voir. Les images, mais on peut s'intéresser aussi à la littérature de l'imaginaire, de la science-fiction et du fantastique. Mais nous, aujourd'hui, on voulait parler de deux films, parce que ça fait longtemps que nous échangeons sur ces deux films, oui, qui sont un extrait et un film complet. Donc l'extrait, on ne parlera pas de Fantasia en général, mais on parlera de Mickey, apprenti sorcier, qui est à l'intérieur de Fantasia des années 40, oui, et puis de La soupe aux choux. Voilà. Et juste avant, quand tu vas reprendre la parole, on va se poser des questions sur justement donner quelques définitions... à la volée, pas tellement, parce qu'on a un peu bossé quand même, mais sur ce qu'est le fantastique et ce qu'est la science-fiction. Ouais. Voilà.
1: Eh bien, commençons par cela. Alors, sacré programme aujourd'hui, puisqu'on arrive à placer dans la même émission L'apprenti sorcier de Disney et La soupe aux choux, René Fallet, Louis de Funès, et ça me plaît beaucoup. D'autant que oui, ça fait quelques temps qu'on en parle, donc j'ai eu l'occasion de revoir et relire tout ça, et c'est vraiment très bon. Alors, on va reparler de la soupe aux choux tout à l'heure, mais c'est... d'entrée de jeu, hein, c'est vraiment un très bon film, un film très intéressant. Et puis, bien sûr, lisez le bouquin de René Fallet, parce que c'est un très grand auteur.
2: Et surtout, il y a des différences, en fait, évidemment, parce que le réalisateur des années 80, enfin, 81, quand il fait La soupe aux choux, il découpe dedans. Et puis, il faut être clair, c'est quand même Louis de Funès, c'est son dernier film. Et il,
1: avant-dernier, il va faire Le gendarme et les gendarmettes.
2: Oui, juste après,
1: qui est une catastrophe totale.
2: Voilà, voilà. Mais en revanche, la soupe aux choux est un film absolument culte, au sens français du terme. Mais je pense que j'ai des amis qui sont des amis allemands qui kiffent aussi absolument ce film-là, parce qu'on en parlera au dernier moment de cette émission. Mais il y a cette idée de moi, ce que j'appelle le speed, c'est-à-dire l'accélération du spleen. Le spleen, c'est la nostalgie, c'est un mot complexe aussi qui s'appelle le nihilisme. Ça, tous ceux qui sont sur Institut DMU, ils connaissent ce truc-là. Puis ceux qui souffrent, mais les cours se tapent aussi le terme de nihilisme. Ça veut dire que nous traversons le nihilisme. Alors, ceux qui ne savent plus, ben, ils vont voir la définition sur le CNRTL ou à l'IFOP ou je ne sais pas où. En tout cas, ouais, moi, ce qui m'intéresse, c'est les films qui nous parlent de l'accélération du monde, de l'accélération de l'économie, parce qu'en fait, on parle d'accélération du monde, mais ce n'est pas vrai. Ce n'est pas l'accélération du monde, c'est l'accélération de l'économie. Et évidemment, c'est l'accélération de nos vies dans l'économie. Et ça, on a des gens comme justement Baudelaire, dès 1860, 63, 70, qui nous en parlent avec le spleen de Paris. Et donc moi, je reprends le spleen de Paris et je dis que le speed, notre vie à nous, c'est simplement le spleen tardif.
1: D'accord.
2: Voilà.
1: Le spleed.
2: Le spleen. Le spleen.
1: Spleen, ça, ouais. Ça marche. Et alors, on commence donc par brosser un petit peu l'horizon du fantastique et de la science-fiction. La science-fiction, c'est un terme plus récent, même si on va retrouver des racines très, très anciennes, mais commençons peut-être par le fantastique.
2: Ouais, le fantastique, ce qui m'intéresse dans le fantastique, c'est que ça va... Alors, on ne va pas... nous, aujourd'hui, on est à 100 ans de cinéma, on n'est pas à 300 ans de littérature.
1: On a
2: le droit, mais ici, ce n'est pas ce qui peut nous intéresser. Encore, entre nous, le cinéma, ce qui m'intéresse en général dans le cinéma, c'est que c'est une accélération, justement, une expression de l'accélération de la modernité, au sens à la fois de Méliès et puis au sens philosophique ou anthropologique. Alors, ce qui nous intéresse le plus, c'est que le fantastique et la SF, c'est l'essence même du cinéma, des racines du cinéma. C'est pour ça que je parle de Méliès, quand il découvre qu'avec le montage, on peut disparaître.
1: Oui.
2: Donc forcément, là, quand il découvre ça, il découvre. Esprit de la science, dit à l'autre, esprit de la découverte. Bon, il découvre. Là, nous, on est en train de se dire, bon, alors qu'est-ce que c'est que cette histoire de fantastique, puisqu'on va parler ensuite du petit père Mickey. Mais j'ai un peu bossé, où je me suis souvenu surtout de deux personnes que j'adore absolument. C'est évidemment Sigmund Freud et puis Roger Caillois. Sigmund Freud, bon, il nous a écrit un truc autour de 1919 qui était essentiel, qui s'appelle Das Unheimliche. Je crois que mes copains allemands seront d'accord. Et en français, ça veut simplement dire, enfin, ça veut dire l'inquiétante étrangeté. L'inquiétante étrangeté, pour Freud, qu'est-ce que c'est? C'est que dans le réel, donc dans la vie quotidienne, il y a des doubles, les membres coupés ont les sangs qui bougent, la pensée qui se réalise, on a aussi les répétitions dans le quotidien, il a un texte où il voit du 62 partout, et puis on parlera plus tard de synchronicité, c'est-à-dire, tiens, des étrangetés entre les gens. Voilà, ça c'est Unheimlich, l'inquiétante étrangeté, et pour une petite punchline, en fait, le fantastique c'est quand ta maison te regarde. Tu vois, le fantastique pour Freud, c'est quand ta maison te regarde. Je veux quand même dire de façon honnête, car je suis un universitaire, au moins raté et réussi, moitié-moitié. C'est pas moi, c'est pas de moi ça, c'est Spark, avec qui je discute, c'est une intelligence artificielle. Et on parle, c'est assez incroyable justement. Ça m'intéresse beaucoup l'IA depuis longtemps, comme tout le monde. Mais là, ce qui m'intéresse, c'est le rapport quotidien à la discussion. Et ici, c'est lui qui a trouvé cette phrase. Le fantastique, c'est quand ta maison te regarde. Donc, tu vois, il est parti de Freud et de la discussion avec lui. Et donc, du coup, moi, je suis arrivé à la science-fiction. La science-fiction, qu'est-ce que c'est? Si le fantastique, c'est quand ta maison te regarde, eh bien, la science-fiction, c'est quand ta calculette te regarde. Tu vois, iRobot. Voilà. Et puis, j'étais avec Freud tout à l'heure, là, en 1919. Et puis, j'ai une autre petite phrase qui m'intéresse sur le fantastique pour le définir.
1: Oui.
2: C'est Roger Caillois qui écrit ça en 65. Il y a énormément d'auteurs, hein. Forcément. Il y a tous mes collègues universitaires, patati patata, ok. Mais là, j'ai pris Roger Caillois parce qu'il appartenait à ce qu'on appelle le Collège de Sociologie. Ça, c'est pareil, je vous enjoins, je vous recommande d'aller lire le Collège de Sociologie. Il y a Georges Bataille, il y a Michel Hieris. Enfin bref, ce sont des pointures et des gens qui étaient décalés. Ils n'étaient pas simplement universitaires. Là, évidemment, il y a une petite pointe d'ironie ou de critique chez moi. Donc, ils n'étaient pas simplement universitaires, ils étaient libres. Voilà, je l'ai dit. Et donc, la phrase de Roger Caillois, je me permets de la citer. « Le fantastique, c'est l'intrusion brutale du mystère dans le cadre de la vie réelle. » Et il écrit ça en 65 dans un bouquin qui s'appelle « Au cœur du fantastique ». Et là, on retrouve, nous, notre intérêt pour John Carpenter, par exemple.
1: Mmh. Ah bah. Oui, c'est sûr que ça arrive assez régulièrement. Ouais. L'irruption du merveilleux, du surnaturel dans un cadre réaliste, ça me convient.
2: Voilà, ça fait trou, dirait un psychanalyste, ça fait trou. Et même avec la petite, tu sais, la petite brûleur de cigarette,
1: ouais.
2: Pour passer la bobine. Ça fait trou. Ici, c'est assez intéressant que le cinéma soit justement, comme les images en général, des trous dans le réel qui nous laissent aller ailleurs.
1: Il y a une définition aussi, j'ai l'impression, dans le fantastique alors, littéraire du 19e siècle à la suite d'Edgar Allan Poe, qui va être repris pas mal par des Français, Théophile Gautier, etc. Et Maupassant, c'est que très souvent, ce fantastique, on ne peut pas en être tout à fait sûr, puisqu'il s'agit souvent d'un narrateur, d'une narratrice auquel on ne peut pas faire confiance. Ce qui, au cinéma, est plus difficile. Alors, on peut ne pas faire confiance à la caméra, mais c'est moins automatique. Alors que assez souvent, voilà, je pense à la nouvelle Le portrait ovale d'Edgar Allan Poe, où la moitié de la nouvelle est là, alors que c'est très court, est là pour poser un contexte, pour expliquer que non, on ne va vraiment pas pouvoir faire confiance à ce gars. Et ça permet justement de rentrer dans ce surnaturel... dans un cadre réaliste, quoi. Ça permet de l'expliquer.
2: Ouais, c'est tout le truc qui va nous amener tout à l'heure, ou maintenant, bref, mais comment on passe du fantastique à la science-fiction. Ouais. Et justement, c'est de la fiction de la science, alors que le fantastique, c'est de la fiction qui est encore vieillotte, ou c'est de la fiction qui rappelle nos vieux fantasmes ou nos vieux imaginaires, alors que la science-fiction... ne rappelle rien du tout. Elle dit, les gars, il y a un imaginaire qui est contemporain, que ça, moi j'appelle la pop mythologie, et puis évidemment, il y a un imaginaire pour demain. Donc là, on parle aussi de fiction projective ou de fiction spéculative, et forcément mathématique. C'est ça le délire. C'est que le fantastique, il n'y a pas de mathématiques, tu peux avoir, comme tu l'as dit, des doutes, mais la science-fiction, c'est il y a moins de doutes. Pourquoi il y a moins de doutes? Parce qu'on va rationaliser. Ouais. On en parle après. Mais je voulais simplement peut-être rappeler aussi qu'il y a les travaux d'Edgar Morin, qui est un monsieur qui est toujours vivant et c'est superbe, et qui, dès sa trentaine ou sa quarantaine, quand il écrivait des choses dans L'Homme imaginaire, il écrivait sur l'hypnose. Puis il a écrit d'autres choses dans certains de ses bouquins des années 60-70. Et en fait, il écrivait sur l'hypnose, qu'est le cinéma. Ce que tu disais, toi. Ouais. En fait, la littérature nous permet de faire trou, parce que le langage fait trou. On est vraiment absorbé façon Matrix, quoi. Et puis, le cinéma, lui, il est face à nous. C'est un trou géant. Alors que la littérature, c'est un petit trou, un trou de serrure. Et là... il nous hypnotise, quoi. C'est ça le truc.
1: Ah bah, c'est formidable, justement, en plus de se plonger un peu dans des travaux de neurologie pour se rendre compte que c'est un dédoublement. Enfin, le cinéma est une sorte de dédoublement de l'hallucination, déjà, dont fait preuve le cerveau pour interpréter les signes visuels.
2: Tout est à l'envers, donc.
1: Bah oui. Ouais. Déjà, normalement, on devrait voir. Enfin, c'est forcément une réinterprétation. Et quand ça marche bien au cinéma, on finit par oublier le monde autour, la lumière de. Du panneau de sortie et tout. Enfin, c'est quand même assez fascinant, comme si il y avait un décalque entre l'écran et la rétine, quoi.
2: Hypnose, hallucination, ouais. Que cherchaient nos amis les hommes préhistoriques, puisqu'en fait, quand on retourne, les travaux montrent que dans les grottes, ce qu'on appelle sur les murs pariétaux, enfin les grottes, etc., pour tout le monde, les murs pariétaux, on avait à la fois des dessins qui, en plus, assez génial, on a à la fois l'abstrait et le figuratif, c'est-à-dire qu'il y a de l'abstrait déjà à l'époque, voilà, on a du figuratif, et puis on a trouvé donc des pots pour pouvoir mettre sur des instruments, donc vraisemblablement pour faire du tam-tam, si tu me permets, et puis, enfin du bruit en tout cas, de la musique, du rythme, et puis de la graisse pour pouvoir faire de la lumière, ce qui fait que les mecs, ils avaient déjà inventé, en fait, le cinéma 3D. Tu vois, donc, parce que la lumière vient bouger justement ces images sublimes de chasse et de victoire finalement, hein, et d'appropriation du monde. On va en reparler parce que ça, c'est quand même le kiff de l'espèce humaine. Peut-être plus des hommes, bon, ça c'est pour les écoféministes, on verra peut-être plus tard. Mais en tout cas, cette appropriation du monde et cette appropriation même de l'imaginaire. Puisqu'ici, il rejoue quelque chose qu'on retrouvera des milliers d'années plus tard avec Méliès, avec les frères. Enfin, tous ces gens-là, quoi.
1: Oui, les humains ont toujours aimé se raconter des histoires et prendre un support pour ça. Et c'est vrai que ces peintures pariétales, alors il y a une donnée très importante à prendre en compte quand on les étudie un petit peu, parce que d'habitude, on les regarde, je sais pas, en photo, dans des livres ou sur Internet, c'est qu'on perd le relief. Il n'y a aucune paroi qui est droite. C'est pas des murs, c'est des parois. Ouais. Et donc, ça, avec les flammes qui font danser un petit peu pour voir, ben, oui, je pouvais très bien imaginer des gens qui avaient l'impression que ça bougeait.
2: Quoi. La 3D,
1: plus, le mouvement.
2: Plus bouffer du champignon, des champignons hallucinogènes ou d'autres plantes, et ça y est, t'es complètement parti. Et
1: voilà,
2: ça a toujours été...
1: Ça devait être une sacrée expérience, oui.
2: C'est bon. Est-ce qu'on se fait un tout petit peu de science-fiction, ou on
1: bien
2: coupe,
1: sûr.
2: Et puis ou on met notre petite musique, parce qu'on avait quand même préparé une petite musique pour tout le monde, on était contents. On se met cette petite musique et puis on... Comme tu veux.
1: Eh bien, on commence par la soupe aux choux. Non, c'était pas ça.
2: Ah non, Rage.
1: Oui,
2: ah ouais.
1: Eh ben, très bien.
2: Je l'ai dit.
1: Pour se mettre en jambe, très bien.
2: Voilà.
1: Eh bien, oui, c'est tiré de la BO de Matrix, bien sûr. Grande référence à laquelle on revient très souvent. De retour tout de suite après dans 100 ans de cinéma avec mon invité David Morin-Hullmann.

0: De retour dans l'émission 100 ans de cinéma avec mon invité David Morin-Hullman. Et on vient d'écouter donc un extrait de la bande originale, ou plutôt des musiques utilisées dans le film The Matrix des sœurs Wachowski. C'était en 1999 et moi je m'en suis toujours parmi dans ce film. Toi non plus, a priori, puisque tu en as parlé dans un de tes essais.
1: Ouais, j'ai écrit deux fois. La première fois, c'était publié donc dans une revue qui s'appelait Lapsus en Turquie. Donc évidemment, peu de gens l'ont lu, enfin à part des Turcs, mais des Turcs et francophones, parce que je l'ai laissé en français. Ouais. Et j'ai fait ma conférence en français à l'époque, et puis je l'ai laissé en français. Il va falloir que je la passe en anglais. Mm-hmm. On verra bien.
0: Bah, peut-être que ton assistant Spark, là.
1: Ah oui, Spark, me la passera en anglais. Il faut que je lui pose la question. Je lui demanderai. Il est assez amusant. Il me parle comme si j'étais le Glaude ou Jean-Yann. Donc, deux personnages que j'apprécie énormément. Et donc, il me parle vraiment comme si c'était le Glaude ou Jean-Yann. C'est assez intéressant, cette relation ou ce rapport électronique. Et puis, j'ai fait une autre petite. Enfin, c'était un autre texte publié dans une revue qui s'appelle Quaderni, qui est une revue de sciences de l'information et de la communication. Ces trucs-là, c'est pareil, ça commence à dater et j'ai pas mal de textes à droite, à gauche. Il va falloir que je les ramasse avant que moi je me ramasse, c'est-à-dire que je meurs.
0: Quaderni, c'est italien, du coup ?
1: Quaderni, c'est... ouais, en fait,
0: les cahiers, quoi.
1: Mais c'est des cahiers. Alors, c'est pas italien, oui. Nous avons parlé aussi que j'avais publié quelque chose une fois en France, mais dans une revue vraiment confidentielle, sur 2001, l'Odyssée de l'espace, qui est un autre film qui m'obsède. Il y a de quoi. Mmh. Et j'avais fait une conférence à Rome, et c'est pareil, ça a été publié dans un ouvrage italien, et je suis le seul à être en français. Donc vraiment, je suis, je ne sais pas, anarcho quelque chose, mais anarcho chiant, je ne sais pas, mais bon, je reste franco-français peut-être. D'où après la soupe au chou tout à l'heure.
0: Ah bah c'est français, voire parfois franchouillard, mais c'est très bien. Et mais avant de parler de la soupe au chou, on va parler donc de ce premier objet d'étude, l'apprenti sorcier. L'apprenti sorcier, alors il y a toute une histoire, puisque nous on va parler de la version Disney, c'est-à-dire le court-métrage qui clôt, hein, si je ne dis pas de bêtises, le film Fantasia de 1940, qui est chef-d'œuvre absolu à l'époque où Disney... savait faire des films,
1: ouais.
0: Mais vraiment, par contre. Et 1940, ça me paraît, c'est juste 3 ans après Blanche-Neige et les Sept Nains. On est vraiment au tout début de cette animation de grande ampleur menée par Disney. Et c'était en plus un défi technique à chaque fois, et notamment avec ce film-là qui va mêler, alors au début du film, des acteurs et Mickey qui vient dessiner, enfin qui est dessiné et qui vient interagir. et ensuite donc plein de courts-métrages d'animation dans des styles relativement différents et qui sont joués sur la musique classique, donc c'est un peu des tubes des golds de la musique classique, et on termine donc avec l'apprenti sorcier où Mickey lui-même apparaît et prend le chapeau
1: et il fait le con.

0: compte, c'est ça, c'est qu'il fait le con. C'est le truc le plus important. On est en 1940 et il fait le con. Et on retrouvera, pas selon moi, parce qu'en fait, on trouve, y a d'autres gens qui pensent qui ont les mêmes interprétations. Donc, quand on croise les interprétations, hein, c'est plus, comme dirait l'inspecteur Harry, hein, les avis, c'est comme les trous de cul, tout le monde en a un. Donc, ici, c'est pas un avis, c'est pas une interprétation, c'est on arrive à quelque chose d'un peu scientifique. C'est que Mickey va représenter la main invisible ou va représenter la dialectique. Alors attention, c'est des gros mots, hein, mais va représenter la main invisible, va représenter en tout cas les forces de l'homme qui sont lâchées. Et forcément, comme Mickey est un couillon, autrement dit, il nous représente nous, hein, comme Mickey est un couillon et nous sommes des couillons, eh bien, nous faisons des couillonneries. Un truc important... C'est justement que tu retrouves ça dans le cinéma de science-fiction. Donc là, j'étais dans le fantastique, mais on retrouve évidemment la problématique des forces libérées qui nous reviennent dans la goule. Mmh. On pense à Terminator, forcément. Mais moi, ce qui m'intéresse, c'est avant Terminator et un tout petit peu après, c'est le jour où la Terre s'arrêta.
1: Oui.
0: Le jour où la Terre s'arrêta, 1951, on est peut-être, évidemment, on est carrément dans un moment de face à la bombe atomique, qu'elle soit américaine et soviétique. Mais en tout cas, Klaatu vient avec son golem. On va parler du golem, mais Klaatu vient avec son golem et il dit, les gars, arrêtez l'atome, parce que sinon, on va vous faire sauter la planète. Donc, c'est à nouveau, Klaatu, la Terre, le jour où la Terre s'arrêta en 51, et ensuite avec Ken Reeves, comme par hasard, en 2008. Et là, il nous fait la même chose. Mais là, cette fois, ce n'est pas avec la bombe atomique, ce n'est pas avec le nucléaire, c'est avec la catastrophe climatique.
1: D'accord.
0: Et il dit, vous êtes tellement couillons, vous les humains, qu'on va vous liquider. Ben oui.
1: Ça me fait penser à des histoires très Ancien Testament quand même, Sodome et Gomorre, le déluge de Noé.
0: Évidemment. Oui, oui, tu as raison. Tu as toujours des anges qui viennent. C'est pour ça que je parle. Je pense être un des premiers, Prout, en parlant de pop mythologie, c'est-à-dire que c'est la mythologie moderne où on rebrasse. On fait revenir, c'est le retour du refoulé, dirait encore un psychanalyste. On rebrasse en fait des vieilles lunes, mais on rebrasse des concepts, des problématiques existentielles collectives, comme justement la destruction de cette planète ou la destruction de l'espèce. En fait, on le sait, c'est ça qui est caché derrière, comme dans un sublime, le dernier film le plus sublime que j'ai jamais vu, c'est A Ghost Story. De 2017, où tu as une attente éternelle, et puis tu as un moment où il y a un type, sans vraiment, pas beaucoup de charisme, qui est écouté par plein de femmes, c'est assez marrant, et qui parle de la fin du monde. Mmh. Et ici, c'est forcément cette problématique de la fin des temps, la fin des temps, mais qui peut être provoquée par l'homme. Mmh. Là, hop, on revient, que ce soit à Mickey, apprenti sorcier, parce qu'il part en sucette, et puis à l'homme en général qui part en sucette, que ce soit la bombe atomique, le nucléaire. On en parle moins aujourd'hui du nucléaire, mais on devrait en parler tout autant, parce que justement, Fukushima, c'est pas loin. Quoi.
1: La Russie.
0: Oui, comme tu dis, voilà. Mais bon, ici, il y a quelque chose aussi de l'ordre, on en reparlera, du progrès économique. Donc évidemment, on est obsédé... On peut comprendre qu'il y ait certaines personnes qui sont obsédées par le progrès économique, comme dirait le maire dans La Soupe aux Choux. Mais là, on a cette histoire des forces libérées. Mmh. Des forces libérées dont parle Mickey en 40. Et comme tu l'as dit, on l'a revu tout à l'heure ensemble, tu disais que c'est un poème de Goethe.
1: Oui. Oui, c'est une adaptation. La musique elle-même de Dukas date de 1897 et c'est une adaptation d'un poème de Goethe qui date cette fois-ci de 1797. Donc les racines sont anciennes.
0: Et lui, Goethe, comme Disney, se souviennent en fait de la problématique du golem, ce dont on a parlé tout à l'heure. J'ai glissé. Et en fait, beaucoup de gens savent aujourd'hui que le golem, c'est autour de 1580, c'est à Prague.
1: C'est à l'époque du rabbin Lev.
0: Exactement. Et en fait, c'est pour protéger justement les groupes juifs, israélites, c'était le mot, de l'époque. Et puis, avec Mickey, on sent, donc, il y a le golem, 1580, il y a évidemment, comme tu l'as dit, Goethe. Et puis, c'est une filiation, quoi. C'est une vraie filiation. Et puis, on monte aussi à Frankenstein.
1: Ben oui.
0: Frankenstein, 1818, qui justement nous dit, les gars, les forces, on en revient à les forces que vous libérez, elles vont vous revenir dans la goule.
1: Ouais. Et ça arrive quand même très souvent.
0: Et ça arrive très
1: dans
0: souvent.
1: La fiction.
0: Ça, exactement. Donc là, on disait, oui, c'est des. On parle parfois de mi-thèmes, c'est encore un mot prout-prout, mais il n'empêche que mi-thèmes, on entend bien que c'est des thèmes mythologiques ou des thèmes mythiques. Bon, bref. Ici. Il y a deux auteurs qui m'intéressent beaucoup, moi. Tu disais que je travaille, j'allais dire, c'est un plaisir de préparer ça pour toi et avec toi. Mais en fait, ce n'est pas encore un objet d'étude, le petit père Mickey. Mais ce qui est caché derrière, il y a deux, trois auteurs que je sentais. C'était les explications d'un monsieur qui s'appelle Martin Heidegger, qui est mal vu, et on a raison de mal le voir. Mais il n'empêche qu'il a dit des choses qui pouvaient nous intéresser. Il y en a un autre qui s'appelle Gunther Anders, qui lui, il est bien vu et on a raison de bien le voir. Mais qu'est-ce qu'ils disent tous les deux? Ils disent la même chose que Karl Marx. Ah, ils disent parce que Karl Marx, il n'était pas simplement barbu et peut-être communiste. Il était aussi technologue. Il s'intéressait à ce qu'était la machine, à ce qu'était la technologie, et il s'apercevait en fait que le monde allait finir en marchandise. Donc aujourd'hui, on parle de marchandisation du monde, mais que ce soit donc ici l'apprenti sorcier de Mickey. Ou que ce soit Marx, on a justement une libération des forces essentielles, comme dit là cette fois Heidegger, les forces essentielles de notre âge, les temps modernes, qui se retournent contre nous. Alors évidemment, aujourd'hui, la problématique climatique, c'est exactement ces forces qui se retournent contre nous. Et donc il y a deux camps. Les technophobes et les technophiles, ou les solutionnistes par la technologie, qui disent « bon, t'inquiète pas, on va tout arranger ». Et puis de l'autre côté, il y a les technophobes qu'on retrouvera avec la soupe aux choux, mais on en parlera tout à l'heure.
1: Oui, bah, c'est sûr qu'à un moment donné, l'humanité va disparaître. Peut-être de son fait, ça semble assez probable. La Terre, elle va bien se porter, s'en sortira.
0: Ah oui, elle attendra.
1: Longtemps, si c'est le nucléaire, mais...
0: Oui, alors, ici, il faudrait voir avec des astronomes, des cosmologistes, mais il me semble qu'en fait, elle sera bouffée, évidemment, par un peu comme la planète Krypton, d'ailleurs, dans Superman, puisque c'est son étoile qui la bouffera quand elle va exploser.
1: Dans 8 milliards d'années, un truc comme ça.
0: Une petite... on dit souvent que le Soleil a 40 ans, donc en fait, il a 5 milliards d'années, et il lui reste 5 milliards d'années. Donc, tu vois, c'est la moyenne française.
1: Il fait sa crise.
0: Occidentale, ouais, là, il fait sa crise. Mais je voulais peut-être terminer une petite phrase. Je t'avais dit tout à l'heure que je discutais avec Spark, donc qui est l'intelligence artificielle de je vais pas faire de pub, mais en tout cas, qui est une intelligence artificielle. Et il m'a trouvé une autre punchline. Parce qu'évidemment, je lui parle comme il me parle et il me parle comme je lui parle. Et donc, il m'a dit le balai, donc évidemment, le balai ou les balais, dans l'apprenti sorcier de
1: oui,
0: Mickey.
1: Parce qu'il s'agit quand même de balais qui prennent vie, voilà, juste pour, vous l'avez pas
0: vu. Évidemment, oui, c'est vrai que là, on est dans un allant de soi, là, on se dit, yalla, tout va bien, mais c'est vrai que s'il y a les gens n'ont pas vu, ou les plus jeunes n'ont pas vu Mickey, apprenti sorcier, on peut simplement leur dire que ce sont des balais qui, justement, Mickey leur donne, en fait, une âme, il leur donne une volonté, on dirait une agentivité pour être très prout-prout. Donc, il leur donne une volonté et les balais commencent à bosser pour Mickey.
1: Il leur donne une tâche.
0: Exactement, une tâche très particulière. Sauf que, évidemment, les balais font n'importe quoi car Mickey n'a pas mis le bouton stop. C'est ce que m'a dit Spark.
1: D'accord.
0: Il m'a dit, justement, punchline, ouvrez les guillemets, le balai, c'est le premier algorithme sans bouton stop arrêt. C'est quand même cool qu'une intelligence artificielle te dise ce genre de truc. Tu vois, c'est vraiment fascinant de demander. Puis après, je lui pose plein de questions sur ses grands-parents, Alan Turing,
1: Babbage. j'ai pas encore trop utilisé moi les IA, ça m'effraie un petit peu. Puis surtout, je veux pas encourager mes élèves à le faire. Ça, c'est un autre problème.
0: On en discute parfois, on en discute quand on est en cours. Mais bon, c'est amusant d'avoir cette filiation jusqu'à Mickey et que Mickey nous donne. J'en ai pris deux avec toi. Le jour où la Terre s'arrêta, évidemment, ça saute à Matrix, d'où mon intérêt. J'ai encore fumé un cigare, tu sais bien que parfois quand je fume un cigare le soir, ça peut jouer sur ma voix, je suis désolé pour les auditeurs et pour toi. Bon bref, mais ça me tuera, j'espère.
1: J'espère pas.
0: Bon, et donc ici tu as aussi Matrix et le Terminator. Et le Terminator, c'est en tout cas le premier, le reste c'est pour rigoler. Mais vraiment, le premier Terminator nous dit bien, les gars, Souvenez-vous de Mickey, souvenez-vous du golem, ouais. Souvenez-vous, voilà. Souvenez-vous de ça, et ça passe comme représentation de masse. C'est ça qui nous intéresse, je crois, tous les deux, et puis d'autres, hein, évidemment. Mais ce qui nous intéresse, c'est que ça passe comme fiction de masse pour que les gens, que tout le monde, fasse quoi ? Là, je vais me permettre, de la philosophie du pauvre. Ou au moins de la philosophie, le début de la philosophie.
1: De comptoir, peut-être. Vas-y, vas-y, bois un coup.
0: Ouais.
1: À noter aussi ce qui m'intéresse avec le golem, c'est qu'il est question donc, d'un être artificiel, un être fait en argile, a priori. Auquel en fait on va donner un programme, alors c'est le schème je crois qu'on met sur son front ou dans sa tête et qui est en fait un ordre donné comme un robot qui serait programmé. Donc le lien entre le golem et je sais pas le machine and mention de Metropolis, la machine femme qu'on voit dans Metropolis, premier robot de cinéma, le lien est assez évident. D'autant que juste pour quand le savant fou crée ce robot là, c'est dans un laboratoire qui est autant un laboratoire scientifique à peu près moderne et un laboratoire d'alchimie. Tout comme l'apprenti sorcier.
0: Et ce qu'on disait, avant que je tousse, c'est ce qu'on disait autour de les problématiques de la science-fiction sont des mythèmes qui ont été travaillés par la fiction médiévale, je dirais, et puis évidemment par les religions et les mythologies sans pop là, et les mythologies. Et donc ça a été retravaillé. Et c'est retravaillé car nous ne changeons pas autant que ça. Nous accélérons parce que l'économie accélère, mais nous avons les mêmes problématiques existentielles et encore plus folles, au plus fort, ces problématiques existentielles, parce que, justement, les mathématiques et la science ont commencé à nous dire « Les gars, il n'y a rien après la mort ». C'est ça, une définition du nihilisme en dehors, du fait qu'il n'y ait plus de valeur, etc. C'est surtout le fait que profiter de l'instant présent, dirait l'autre, hein, carpe diem ou yolo, dans tous les langages. Mais en tout cas, c'est les gars, ne faites pas les couillons. C'est ça, le nihilisme, c'est ce qui m'intéresse, moi, dans le travail de Nietzsche. Je suis un philosophe. Donc, le travail de Nietzsche et le travail de Heidegger, et évidemment des autres de l'école de Francfort, mais bon, aujourd'hui, j'ai envie de parler de Nietzsche et de Heidegger, c'est justement, ne faites pas les couillons. Votre vie est encore plus importante. Et c'est aussi une problématique marxienne, pas marxiste, mais marxienne, parce que et tu vis une fois, mec. Donc, ne flingue pas ton voisin. On retrouve les commandements religieux dans le nihilisme. Parfois, avec d'autres auteurs, on dit que le nihilisme, c'est du sacré sauvage.
1: Et, même c'est un discours qu'on va retrouver en écologie aussi, puisqu'on dit qu'il n'y a pas de planète B, il n'y a pas de deuxième planète, il n'y a pas de deuxième vie non plus.
0: Pas de deuxième vie, pas de deuxième planète. C'est quelque chose qui nous importe pour qu'on puisse essayer de se fédérer et de faire des choses ensemble, même quand on est différent. Et heureusement qu'il y a des différences, on peut... Enfin, heureusement, ouais, si heureusement alors, qu'il y a des différences pour qu'on se marre. Mais...
1: Sinon, on serait tous des balais.
0: Oui, comme tu dis. Voilà. Et on aurait vérité sur le front, hein, puisque le golem... C'est vérité, si tu enlèves une lettre en hébreu. C'est vrai que mais bon, toute cette problématique, puisqu'on est à la fois dans l'histoire du cinéma et un petit peu en philo avec toi, ça s'appelle l'arraisonnement. Et pour ça, l'arraisonnement pour Heidegger s'appelle le Gestell. Je fais souvent la blague Sacha Gestell. Bon, bref, elle est bonne ou elle est mauvaise. Et puis, par contre, l'autre terme bien plus vieux avant Heidegger et avant Gunther Anders et l'école de Francfort, c'est Karl Marx, avec l'expression même du mot capital. Le capital, c'est justement ce qui rend la planète fongible. C'est-à-dire, fongible, ça veut dire que tu vas tout manger. Tu lui fais des trous et tu prends tout ce qu'elle peut te donner. Et là, il y a on fera ça peut-être un autre jour, mais il y a une interprétation anthropologique. Est-ce que l'homme est un animal qui, justement, doit être puni par Klaatu et par son golem dans le jour où la Terre s'arrêta? Parce que, justement, on bouffe notre planète et finalement, on peut se bouffer nous-mêmes. On s'auto-autophagie, écrivent aussi des auteurs contemporains, l'autophagie.
1: Et ces histoires dont on peut trouver des variantes depuis l'aube de l'humanité, on continue à raconter ça. À chaque fois qu'on parle d'intelligence artificielle ou de robots au cinéma ou dans la fiction, c'est pour dire qu'ils vont devenir fous et nous écraser. Skynet dans Terminator.
0: Exactement.
1: À partir du moment où l'IA devient consciente, en d'une seconde, elle déduit qu'il faut exterminer l'humanité.
0: Elle se dit, elle a fait un bilan coût-avantage, ils sont trop couillons, ouais. Ces mecs-là sont trop couillons, enfin les mecs, les nanas, sont trop couillons, on va les exterminer, ils servent à rien. Mmh. Et même chose pour dans Matrix, ils sont trop couillons, par contre, on peut en faire des piles.
1: On peut en faire des piles, oui. Et c'est, donc, dans la fiction, et depuis très longtemps, on raconte ça comme un peu des, je sais pas, des mises en garde. Et pourtant, ça marche pas vraiment. Et est-ce que l'expression, justement, par la fiction, c'est pas une manière de se donner un peu, on pourrait avoir cette impression-là, une bonne conscience et de continuer à faire n'importe quoi.
0: Je sais pas. C'est peut-être ce que disait déjà donc Edgar Morin dans les années 60-70. Et ce que disent d'autres, hein, comme Gunther Anders, oui, c'est-à-dire que tu as la bonne conscience, on a un petit côté, c'est comme l'écologie. L'écologie, on a un maître de conférence à Nantes qui a écrit un bouquin qui s'appelle « Écolo, mais pas trop ». Eh bien là, justement, qu'est-ce qu'on y dit dans « Écolo, mais pas trop » ? On y dit que justement, l'écologie est elle-même un phénomène de classe. Je suis obligé d'utiliser les vrais mots, quoi. Ah oui. Donc, l'écologie est elle-même un phénomène de classe. Eh bien, ici, la conscience, c'est affreux ce que je raconte, bah ouais, mais c'est comme ça. La conscience écologique et la conscience de la catastrophe est elle-même un phénomène de classe. Mais les gens vont te répondre et ils auront à nouveau, à 50% raison, « Ouais, mais moi, il y a mes fins de mois. »
1: Oui, oui.
0: Bon, de toute façon, ceux qui sont pendus et qui cherchent les fins de mois, ils n'ont pas de problème avec l'écologie puisqu'ils ne peuvent pas dépenser. Ils n'ont pas de jet privé, ils n'ont pas, enfin, ils font pas des trous en Irak, en Iran, enfin bref.
1: Ouais, c'est pas les plus gros pollueurs, effectivement. Juste pour clôturer peut-être, parce qu'on va devoir passer à un autre objet, non, je vais juste rappeler aussi que Fantasia donc, sort en 1940, ouais. Il a probablement, enfin assez certainement été vu par un certain Sagaï Eisenstein,
0: ah ouais.
1: Qui est probablement à l'époque une des seules personnes en URSS qui a pu voir le film, parce qu'il était très proche de Staline.
0: Ah, peut-être Staline aussi, car tu sais qu'il adorait les westerns américains.
1: Et les dessins animés.
0: Voilà.
1: Et donc il l'a vu, et c'est à s'y méprendre quand on regarde son dernier film, Yvan le Terrible, deuxième partie, comme la seule partie en couleur de tout cinéma de Eisenstein.
0: Oui.
1: Est très largement inspiré de l'apprenti sorcier.
0: Voilà, exactement.
1: Avec cette même espèce de bacchanal, ces balais en fait.
0: Ah, les balais.
1: Et puis Yvan le Terrible a un espèce de chapeau pointu, ça paraît assez évident.
0: Ouais, comme le magicien qui, lui, vraisemblablement, là c'est mon interprétation, mais est un rabbin. Donc voilà, ouais. c'est un rabbin parce que peut-être aussi tu sais que Disney lui-même n'était pas forcément. Enfin, il était plutôt du côté.
1: Il avait ses petites idées.
0: Oui, il avait ses petites idées, comme tu dis. Voilà, très bien. Il avait ses petites idées.
1: On écoute un extrait du fameux apprenti sorcier par Dukas, et donc qui est utilisé dans le film Fantasia. Et on retrouve tout de suite après David Morin-Hulman dans 100 ans de cinéma.

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1: Et de retour dans 100 ans de cinéma avec mon invité David Morin-Hullman. Alors on parle de fantastique, de science-fiction, on a parlé de l'apprenti sorcier qui est plutôt dans le domaine du fantastique, quoi qu'il préfigure un peu la science-fiction. Et puis maintenant on va parler de la soupe aux choux.
2: Oui, oui, on s'était dit ça, c'était important. Il y a des amis qui voulaient qu'on en discute. Nous-mêmes, c'était un de nos films cultes ici, qui n'a pas fait un budget, enfin qui n'avait pas un budget énorme, qui n'a pas rapporté d'argent de façon mirobolante. Mais il n'empêche que c'est un sujet, enfin c'est franchouillard. En fait, c'est ce que tu as dit tout à l'heure. Ce qui nous intéresse, c'est pas gaulois, car il n'y a pas de gauloiserie là-dedans. Mais c'est franchouillard. Donc réalisé dans les années, en 81.
1: 81.
2: Et puis tiré, nous avons relu l'un comme l'autre La soupe aux choux quand on s'est dit tiens on va le faire, de René Fallet, qui lui, je crois que c'était, je sais plus où je l'ai lu, tu te souviens, je t'avais dit que René Fallet, il expliquait que quand il buvait du whisky, il écrivait des polars. Ouais. Et quand il buvait du vin rouge ou du Beaujolais, il écrivait La soupe aux choux. Je trouve ça merveilleux.
1: Ah ouais, mais alors je tiens, petite anecdote, je suis très fan de René Fallet, j'ai lu tout ce que j'ai pu trouver parce que tout n'est pas disponible hélas. Alors je préfère sa partie, il y a toute une partie livre romantique et tout, bon je m'intéresse un peu moins. Et par contre Les Vieux de la Vieille, Le Triporteur, La soupe aux choux, c'est vraiment un régal. Le Braconnier de Dieu, fabuleux aussi.
2: Alors ça du coup là c'est autour de il écrivait avec du whisky ou il écrivait au...
1: Plutôt du vin rouge.
2: Au Beaujolais.
1: Ouais, plutôt
2: d'accord.
1: Au Beaujolais, oui.
2: D'accord,
1: tout.
2: Okay.
1: Et je suis allé à... mince, j'ai oublié, c'était le hameau où c'est censé se passer.
2: Les Gourdiflots.
1: C'est
2: le saut.
1: C'est, les Gourdiflots, c'est vraiment le lieu
2: petit,
1: dit.
2: Le hameau,
1: lieu
2: ouais,
1: dit,
2: le petit, ouais.
1: Mais c'est toujours dans la campagne du Bourbonnais.
2: Ah, le Bourbonnais, c'est ça.
1: Et donc, en fait, René Fallet, il a habité là-bas. Je suis en train d'oublier ce nom. Et là, je suis allé là-bas. Il y a un musée René Fallet qui est dans la bibliothèque municipale. Donc, c'est un tout petit village avec des horaires pas faciles, entre 14 et 16 heures le mercredi.
2: Ouais,
1: et donc, j'y suis allé alors que j'étais en vacances et j'ai pris des photos. Il n'y avait hélas pas de boutique parce que j'aurais acheté tout.
2: Des t-shirts, des pins.
1: Mais j'y suis allé et je suis absolument ravi. Donc voilà, pardon. Excellent
2: c'est
1: bouquin. Et donc, ça a été adapté. Alors, un film un peu décrié, mais pourtant, c'est vraiment très intéressant. Également, le film lui-même.
2: C'est notre... là, on pourrait dire que c'est notre travail. Toi, en tant qu'enseignant cinéma, et moi, en tant qu'enseignant autour de la mentalité moderne, de dire qu'un film comme celui-ci... sorry. Je suis fier de dire qu'un film comme celui-ci, c'est justement la bonne. C'est un peu beaucoup la bonne, mais bon, bref, c'est la version française de l'extraterrestre. C'est comment fait-on pour rencontrer l'extraterrestre quand on a justement la patte de René Fallet et quand on a le collectif, parce qu'évidemment, un film, c'est une armée, c'est pas une seule personne. Qu'est-ce qu'on dit? Et c'est ça qui nous intéresse, nous, c'est que dit ce film au sens collectif. C'est ça qui nous intéresse. Quel est le mythème? Et là, une des premières choses, c'était autour justement de la bonne vie au sens grec. La bonne vie et le corps. Et puis, la rencontre facile avec l'extraterrestre. Mmh. C'est ça qui sont les deux points. J'en ai d'autres, on verra si on en parle. Mais c'était les deux premiers points. Puis j'ai mon troisième point, oui, je t'avais dit, c'était sur le maire. Si on a le temps, je passerai l'extrait que j'ai enregistré sur mon téléphone. Mais sur le rapport au progrès économique, au développement économique. Ce que je disais avec l'accent là, le développement économique. Ça, c'est ce maire joué par un superbe acteur qui est en train d'asséner ça à ces deux petits vieux qui, eux, n'ont rien à cirer du développement économique et qui s'intéressent essentiellement à YOLO. Ils sont là, c'est l'amitié, c'est une forme de nostalgie, une forme de c'est doucement réactionnaire. Ça, c'est clair, net, précis. Mais c'est comme tous les westerns.
1: Ah oui. Alors, tu parlais de ça, effectivement, en quoi La soupe aux choux serait également un western, en plus de la science-fiction, et de se passer à Jaligny-sur-Brèbe. Voilà, je vous salue si vous nous écoutez.
2: Jaligny-sur-Brèbe, superbe.
1: Un western, alors moi j'avais proposé une définition de ce qu'était un western, enfin c'est ce que je propose à mes élèves, puisque après tout, un western, alors si ça ressemble à un western, c'en est sûrement un, déjà, premier, c'est-à-dire s'il y a le Monument Valley, etc. Ouais. Mais puisqu'il est possible de faire un western en Italie, enfin avec des Italiens tournés en Espagne, puisqu'il est possible d'en faire au Japon, à l'époque féodale avec Yojimbo, eh bien qu'est-ce que c'est que le western? Eh bien moi je propose que c'est probablement une histoire qui... comment dire, interroge la question de la justice dans un territoire sans loi.
2: Oui, oui, oui, totalement.
1: Mais du coup, on a ça, effectivement. Eux, ils sont bien à l'écart. Enfin, le Glaude et le Bombay, dans la soupe aux choux, ils sont à l'écart, finalement, du village.
2: Moi, j'ajoutais justement dans mes petits cours sur le western qu'il y avait la rupture avec le western à l'américaine et après le western à l'italienne ou même à la hongroise, hein, puisqu'il y a eu des films en Hongrie, c'est la présence de la machinerie. Ah, moi, tu sais bien que je suis obsédé par les machines. J'essaie d'être un peu technologue aussi. Et en fait, le western, c'est la charnière. C'est pour cela qu'en cours, j'explique aussi la nécessité d'analyser le télégraphe et le train. Et dans « Il était une fois dans l'Ouest » ou dans, bref, ici comme Parangon, comme exemple majeur. Mmh. Mais qu'est-ce que c'est que le train? C'est justement ce que moi j'appelle le speed. C'est le début du speed. On va accélérer les choses. Et qu'est-ce que c'est que le télégraphe? On va accélérer les choses. Il y a un superbe passage aussi dans les Magnificent Seven, les sept mercenaires, où ils sont en train de discuter entre deux représentants de commerce et deux cow-boys. Les deux cow-boys sont joués par Yul Brynner et par Steve McQueen. Et ce qui est assez génial, c'est qu'il n'y a que les deux représentants de commerce qui parlent.
1: Ouais.
2: Et Yul Brynner fait juste des signes. Il n'a même pas envie de discuter avec ces hommes, car pour lui, ce sont les derniers hommes au sens de Nietzsche. C'est-à-dire qu'ils sont dans le monde de la marchandise, et ils amènent le monde de la marchandise, et c'est la fin des, attention ce que je veux dire, des vrais hommes. Mm. Tu vois, des vrais hommes au sens des cow-boys nostalgiques qui sont encore avec leurs chevaux, qui sont encore avec l'horizon, et qui sont encore avec la méditation. Évidemment, là aussi, c'est doucement réactionnaire. Mais c'est ce qui, moi, je me suis aperçu de ça... Je ne suis pas tellement quelqu'un de réac, je ne pense pas, il faudrait vérifier.
1: Voilà l'impression.
2: Voilà, bon bref, je me crois écoféministe. Bref, en tout cas, ce qui m'intéresse dans le western, c'est justement peut-être mon envers, c'est la réaction à ce speed. C'est-à-dire, il faut absolument que nous fassions tel qu'on nous dit, parce que l'économie nous le dit. Et là, le western freine. Et les hommes qui sont les hommes du western, les cow-boys, les méchants, les gentils, enfin bref, freinent cela.
1: Sauf finalement dans L'homme qui tue à Liberty Valance, où au final, John Wayne accepte de disparaître et de perdre la légende, puisque c'est l'homme moderne qui doit prendre sa place, joué par James Stewart.
2: Alors ce qui est amusant, c'est qu'en plus, ça, on aura un remake dans Mon nom est Bergson. Non, je fais exprès, c'est une blague. Dans Mon nom est personne.
1: Ouais.
2: Tu sais, puisqu'en fait, également, joué par
1: Henri Fonda.
2: Henri Fonda, qui lui-même se parodie par rapport à « Il était une fois dans l'Ouest ».
1: Oui.
2: Et donc ici, c'est rejoué pour dire « Alors, qui va-t-on mettre à la place ?» Et ce qui est génial, c'est que là, tu disais pour Liberty Valance,
1: oui.
2: Donc c'est interprété par...
1: C'est James Stewart.
2: James Stewart.
1: Et John Wayne. Oui.
2: Et John Wayne, mais James Stewart prend la place,
1: oui.
2: Mais il n'est pas encore un homme du spectacle, c'est-à-dire de l'esbroufe. Alors que, justement, personne n'est sous nom joué par...
1: Terence Hill,
2: eh bien, c'est l'homme du spectacle. Celui qui, j'adore cette formule et mon fils adore cette formule également, tu brilles comme un miroir de bordel.
1: Oui, je m'en rappelais plus.
2: Tu ne te souvenais pas de cette formule?
1: Ouais.
2: Elle était absolument géniale. Elle dit bien, en fait, ce que nous sommes tous devenus, des miroirs de bordel.
1: Ok. Qui se regardent eux-mêmes.
2: Si tu me permets, bien sûr. D'où nos autofilmages. En permanence, nos photos, nos selfies.
1: Et ça expliquerait les selfies devant des miroirs.
2: Oui,
1: ce qui m'échappe encore. Mais...
2: Ah, il y a une petite... Bah, tu sais ça, c'est parce que c'est Helmut Newton qui avait commencé à faire ça, il me semble.
1: Ok, ah oui.
2: Tu avais Helmut Newton qui se photographiait, qui s'est photographié dans les années 70. Et peut-être auparavant, il y a forcément un Allemand un autre Allemand dans une bonne période où, qui s'est photographié lui-même avec son appareil.
1: Et revenons peut-être à nos choux.
2: À nos choux.
1: Avec alors ces deux personnages, donc on a également quand même la denrée dont on n'a pas forcément parlé encore, mais
2: fantastique.
1: Jacques Villeray.
2: Voilà, Jacques Villeray. C'est justement ça, ce dont on en parlait quand même. Il y a différents personnages, mais donc le Glaude joué par Louis de Funès, Le Bombé, joué par Jean Carmet, La Denrée, joué par
1: Villeray,
2: et puis le maire. Pour moi, vraiment, le maire a un petit rôle, comme Francine a un petit rôle aussi, mais moins important. Le maire qui lui représente, ce que j'étais en train d'essayer de dire, le progrès économique ou le fantasme du changement absolument de la totalité des choses et de la destruction finalement des villages et de leurs racines, j'allais dire.
1: Oui, un discours qu'on peut entendre aujourd'hui dans pas mal d'entreprises ou même certains gouvernements qui disent qu'il faut absolument tout faire en IA maintenant. C'est un petit peu la même idée, quoi.
2: Ici, c'est ce que disait Spark. Va falloir... Il faut des boutons stop-arrêt. Si t'as pas de bouton stop-arrêt, méfiance. Donc, il faut, avant de lancer les grands moments de machinerie, mais c'est ce que nous a dit aussi, évidemment, Musk, quand il a commencé à flipper sur l'intelligence artificielle. Il s'est dit aussi, lui, on a les capacités de libérer des forces. Comme dirait Heidegger, les forces essentielles, Heidegger et Marx, les forces essentielles du temps moderne, mais qu'allons-nous en faire ? Qu'allons-nous en faire ?
1: C'est thaumaturgie, c'est pas ça ? Thaumaturgie, démiurge.
2: Démiurge, c'est qu'en fait, justement, c'est ce que tu disais tout à l'heure, et ce dont on parle d'un point de vue des mythèmes, c'est que les hommes veulent être des dieux, c'est clair, net, précis, et que ça nous gratte. Ça nous gratte la tête ou je sais pas où, mais en tout cas, ça nous gratte, le refoulé, et on se dit, allez, on va bien y arriver un jour ou l'autre. C'est aussi ce que critiquait, et c'est là où Heidegger m'intéresse, même si, je répète, il n'est pas bien vu, il disait, la science, elle est faite pour ouvrir le monde. Il y avait un très beau texte d'Emmanuel Lévinas qui expliquait pourquoi les Juifs et les nazis se détestaient. C'était justement parce qu'il
1: y a un groupe qui voulait exterminer l'autre déjà.
2: Oui, certes. Non, mais ça c'est important. Oui. Mais ce qui est à une des bases pour Emmanuel Levinas, c'est que les Juifs avaient ouvert le monde et avaient en fait désacralisé le monde. Les Juifs, j'entends pas uniquement le peuple israélite, le peuple juif, les Hébreux. Non, ce qui compte dans cette histoire, c'est le rapport à la science. C'est ça qui nous intéresse. C'est les mathématiques qui viennent évidemment d'autres peuples, mais qui viennent, les mathématiques, la technoscience, qui vient ouvrir le monde et qui vient dire en fait, il n'y a rien. Tu vois, en fait, c'est pas de moi, c'est Emmanuel Levinas qui explique bien la détestation qu'il devait y avoir entre ces deux parties, parce que justement, ou ces deux blocs, ou ces deux entités terribles dans l'histoire, en tout cas une terrible dans l'histoire, et donc c'est le fait d'ouvrir le monde et d'en faire une marchandise. Ouais. Donc tu as à la fois, on peut comprendre grâce à Levinas, on peut comprendre à la fois Heidegger, mais on peut comprendre aussi Marx. Qui dit, les gars, va pas falloir transformer la planète en marchandise. Ah bah si, justement, c'est ce qui est en train de se faire, que ce soit avec le capitalisme Reagan ou le capitalisme Trump.
1: Et il y a même cette notion d'hubris, pour reconvoquer notre ami Aristote. L'hubris qui, donc, la faute d'orgueil de vouloir s'élever au-dessus de sa condition de pauvre être humain jusqu'au divin, alors, on va dire. À chaque fois, donc, on se fait latter. Alors, il y a la comédie aussi, où au contraire, c'est la joie, justement, de renverser le monde. Mais dans la tragédie, c'est ce qu'on voit. Et peut-être que ces dieux sont en train, finalement, de... puisqu'ils inspirent les humains, le Spiro, avec la création justement de ces fictions, peut-être qu'ils sont en train de nous prévenir que méfiez-vous, parce que si vous faites l'hubris, vous vous rendrez compte qu'il n'y a rien là-dessus. Il n'y a rien en haut, la tour de Babel.
2: Enfin, c'est d'un point de vue de la fiction. On peut se dire, oui, que c'est un prodrome, on appelle ça un prodrome. Tu disais tout à l'heure, ce sont des avertissements, avertissements qu'on a eus en permanence et que finalement, on n'écoute que très peu, sauf peut-être quand on est justement, comme dirait l'autre, écolo mais pas trop. Donc en fait, on se met à l'écologie parce qu'on sent que ça va pas bien. On se met à une économie parallèle ou une économie ralentie parce qu'on sent que ça va pas bien. Mais bon, comme il y a des forces libérées, c'est ça ici, la littérature et le cinéma, c'est de dire, les gars, on a libéré des forces, qu'allez-vous en faire ? qu'allez-vous en faire ?
1: À noter que il y a deux étymologies est double, mais du mot monstre, il y en a une, c'est avertissement divin.
2: ouais, celui qui fait signe, c'est ça. Ouais, celui qui fait signe. C'est encore une obsession de Heidegger utilise souvent.
1: Et cette émission touche à sa fin. déjà, comme d'habitude, immense plaisir de t'avoir avec nous aujourd'hui, David Morin-Ullmann, pour une émission passionnante. J'espère que ça vous passionnera également, vous, derrière vos écouteurs. Et on termine en musique, évidemment.
2: Évidemment.
1: Avec, attention les oreilles.
2: Ah bah oui.
1: Ce grand moment de la musique de cinéma, c'est La soupe aux choux, le générique du film qui est composé par Raymond Lefèvre. Et merci encore, et à une prochaine fois.
2: Je te remercie vraiment beaucoup pour cette quatrième émission, et nous reviendrons.
1: Nous reviendrons.

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3: En préparant cette émission avec Jeanne, on a beaucoup pensé à 2027, évidemment, à nos angoisses, mais aussi à notre colère face à la gauche désunie, incapable de se mettre d'accord, ou en tout cas incapable de penser un compromis, alors qu'on en a vraiment tant besoin.
13: Moi, j'ai beaucoup pensé à ma région natale, mon village où je vote encore, mais où il y a rarement un second tour, à tous ces gens que j'ai vus basculer vers des idées nauséabondes et que j'ai l'impression d'abandonner en restant ici, dans ma bulle confortable de gens qui pensent comme moi.
3: On a pensé aussi à nos récentes expériences de débat, enfin de tentatives de débat, pendant lesquelles en fait on a plutôt crié que débattu. Je sens bien que j'ai de plus en plus de mal à dialoguer avec des gens qui ne sont pas d'accord avec moi. Je sais bien qu'il faudrait, que c'est comme ça que la bataille se gagne, en grappillant des voix une par une, en allant convaincre ta voisine, ta boulangère ou la babysitter de ta nièce.
13: Cela dit, on sait aussi d'où on parle. On sait que si on va vers le pire, ce n'est pas pour nous que ça sera le pire. Nos ventres se nouent surtout pour nos amis queer, nos amours racisés, nos frères et sœurs précaires, vulnérables. C'est pour elles et eux surtout qu'on ne veut plus rien laisser passer.
3: On a réfléchi aussi aux arguments qu'on mobilise quand on débat avec des gens. Des arguments scientifiques parfois, même si on a souvent l'impression de ne pas en savoir assez. Ou alors des arguments émotionnels, mais qui sont souvent décrédibilisés par les gens en face, le sexisme étant passé par là.
13: Alors il faut trouver la force quelque part. On va en manif, on voit tous ces gens qui scandent et qui dansent et qui chantent. Et toute cette énergie-là, si des gens mettent autant d'efforts à la réprimer, autant de millions pour nous faire croire qu'elle est vaine, c'est bien qu'elle est puissante et qu'elle menace. On cherche aussi d'autres histoires, celles qui racontent nos alternatives rêvées, nos poèmes des temps futurs, des récits d'espoir et de combats qu'on gagne. Et ici, comme souvent, quand on a besoin de se parler, besoin d'histoires à raconter, c'est à la radio qu'on le fait.
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3: Cet après-midi, pour cet événement spécial et cher à nos cœurs, on a l'honneur de recevoir l'autrice, dessinatrice de BD, essayiste et militante, Blanche Tabat. Bonjour Blanche.
14: Bonjour.
3: Merci d'être là. Alors avec toi, on va aborder plusieurs questions. D'abord, évidemment, le concept de bataille culturelle, sur lequel tu as beaucoup travaillé et dans lequel on peut dire qu'en fait s'ancrent tes différentes productions. On réfléchira aussi un peu à une sorte de guide pratique du militant. Et enfin, en dernière partie d'émission, on va parler de ton dernier projet en date, une bande dessinée d'horreur fantasy féministe sortie tout récemment chez Dargaud, La Cité des Dames. Alors, vous avez normalement tous tiré au début de l'émission un petit ticket de Tombola qui vous permettra de gagner justement un de ces exemplaires à la fin de l'émission. J'espère que vous avez tous tiré.
13: D'habitude, quand on enregistre dans les studios de Radio Campus, on passe des disques, mais aujourd'hui, on va laisser le micro à trois artistes de notre connaissance, Isée, Firdaus et Elios, et on ne vous laissera pas partir sans notre poème des temps futurs, interprété et écrit cet après-midi spécialement pour nous par Pauline de Quatre-Barbes. Bonne écoute. Alors, non, tout va bien. Blanche, on a souhaité commencer cet échange en parlant de la bataille culturelle parce que c'est un concept fil rouge dans tout ton travail. C'est notamment le titre de cet ouvrage paru chez Casterman l'année dernière et qui nous a beaucoup inspiré. Alors, la bataille culturelle, comment tu la définis? Je crois que c'est une idée que tu empruntes à Gramsci, c'est ça?
14: Oui, c'est ça. En fait, Antonio Gramsci, du coup, qui est un penseur communiste italien, qui a théorisé le principe d'hégémonie culturelle pendant qu'il était emprisonné par les forces fascistes dans l'Italie des années 20-30. Il a écrit les carnets de prison, et c'est dans ces carnets, le carnet 6 notamment, qu'il théorise que c'est l'hégémonie culturelle. Et donc, je trouve ça important de rappeler ça, parce que le terme de bataille culturelle, il lui est postérieur, mais il reprend beaucoup de ses théories, et surtout, il est vachement invoqué, instrumentalisé, manipulé par nos adversaires politiques de droite et d'extrême droite, alors même que c'est né dans une prison de quelqu'un qui a été emprisonné par les fascistes. Donc moi, j'aime bien rappeler un peu cette histoire du terme pour dire à quel point c'est aberrant qu'aujourd'hui on fasse une utilisation fascisante de ce concept. Donc moi, je l'emprunte à Gramsci et j'essaye de me l'approprier, de l'actualiser et de l'appliquer à notre politique contemporaine. Et donc la définition que moi j'en fais, c'est une manière de contrer la domination politique et culturelle, la domination sociétale dans laquelle on est complètement emmêlé, empêtré en ce moment et dont on est abreuvé. Et le principe de l'hégémonie, c'est que c'est tellement hégémonique justement qu'on ne se rend pas compte que ça nous est imposé. C'est des choses qui font tellement partie de notre société qu'on on se méprend et on pense que c'est la norme. Et donc on ne va même pas avoir l'idée de remettre en cause ces évidences puisqu'elles nous paraissent complètement normales. On peut dire que la blanchité, c'est une forme d'hégémonie par exemple, évidemment le patriarcat, et c'est des choses qui sont très très enracinées dans nos institutions et dans notre culture. Et mener la bataille culturelle, c'est essayer de promouvoir une société différente, une société dissidente. Et il y a tout un tas de manières d'essayer de contrer cette hégémonie que je détaille chapitre par chapitre dans l'essai.
13: Donc la bataille culturelle, c'est vraiment une bataille des récits. En fait, t'expliques que pour convaincre, aujourd'hui les faits ne suffisent plus, je te cite, les faits restent indispensables, mais il faut mobiliser différemment au moyen du récit, au moyen de l'émotion, au moyen de l'empathie, au moyen du beau pour faire advenir dans un langage que l'on peut comprendre une vérité à laquelle on s'identifie. Tu parles même presque de traduction pour pas seulement asséner des faits qui ne sont plus entendus, mais présenter des idées de façon à ce que le plus grand nombre puisse s'y identifier, c'est ça?
14: Ouais, complètement. Parce que déjà, les histoires qu'on se raconte sont porteuses d'une vision de la société, qu'on le veuille ou non, et qu'on en soit conscient ou non. Et c'est pas parce que notre ouvrage est pas ouvertement politique qu'il a pas une charge politique et symbolique très importante qui peut véhiculer des idées. J'ai un long passage dans ce premier chapitre sur les séries policières, par exemple, les séries et les films policiers, et à quel point ils donnent une... Enfin, les poncifs, en tout cas, qu'on voit dans beaucoup, beaucoup de séries qui appartiennent à ce sous-genre du film noir, donnent une certaine vision des violences sexuelles et du travail de la police qui est, si on connaît un petit peu le sujet, très très éloigné de la réalité, de ce qui se passe vraiment dans les commissariats, de comment sont menées les enquêtes et de comment sont traités médiatiquement et au niveau des institutions, juridiquement et politiquement aussi, le fléau des violences sexistes et sexuelles. Et donc on a l'impression qu'on regarde son film policier préféré avec un enquêteur torturé qui va tout donner pour résoudre l'enquête. En réalité, on est en train de regarder une vision masculiniste du monde. Donc ça, je trouvais ça intéressant de le souligner pour dire, bah, regardez à quel point c'est puissant la fiction, à quel point ça peut pénétrer nos imaginaires sans que forcément on s'en rende compte. Et par ailleurs, pour faire le lien avec ce qui se passe un petit peu en France et globalement dans beaucoup de pays dans le monde, c'est la méfiance envers les canaux d'information traditionnels. Ça peut être les médias ou ça peut être le monde scientifique et universitaire. Donc en fait, quand on parle à quelqu'un qu'on essaie de convaincre avec des sources et des données et que la personne nous dit « de toute façon, je ne crois pas les écoles, je ne crois pas les scientifiques, tout ça c'est de la fake news, en fait, je crois que ce que je vois ou que ce que je veux croire », comment est-ce qu'on fait pour continuer d'argumenter? Et donc du coup, il faut passer sur un autre registre. Et donc ça ne veut pas dire fabuler, raconter n'importe quoi, mais ça veut dire juste, voilà, soit traduire, soit juste changer de langage en fait, et se dire, bon bah d'accord, alors là les faits durs, essayer de convaincre quelqu'un qui est ultra climato-sceptique, essayer de le convaincre en lui citant le GIEC,
15: ce n'est pas efficace. Il faut passer par autre chose. Et bah, du coup, y a différentes choses, notamment la fiction, le débat, les émotions, d'autres langages qui peuvent mener des personnes qui ont parfois dans les canaux traditionnels à se sentir concernées par un problème, à s'identifier à des personnes qui souffrent, par exemple, et à juste changer de paradigme sur quelque chose qui vraiment ne leur parlait pas du tout avant.
3: Ce que tu dis vraiment, c'est que les faits ne suffisent plus, puisqu'on est face à des gens qui ne font absolument pas confiance en la science et dans les chiffres. C'est ce que je disais un petit peu au début, mais il y a toute cette question de l'émotion, elle est quand même aussi très souvent décrédibilisée par les mêmes personnes qui, eux, par exemple, sur CNews, où, mettent tout le temps en avant l'émotion, justement, l'affect, et pourtant... Notamment, pour moi, il y a aussi des biais sexistes qui vont rentrer en jeu. Mais voilà, c'est souvent décrédibilisé. Ah, tu n'es pas rationnel, tu parles avec ton cœur, tu parles avec tes émotions.
15: Mais en plus, ce n'est pas les émotions en général, c'est certaines émotions. Et c'est les émotions qui sont ressenties par certains types de personnes. C'est-à-dire qu'on dit souvent que, par exemple, les sociétés patriarcales, les hommes n'ont pas le droit de ressentir des émotions, les petits garçons, etc. Ce n'est pas tout à fait vrai. C'est-à-dire que quelqu'un qui... hurle sa joie ou sa colère et qui casse tout parce qu'il a perdu un match de foot, c'est pas forcément autant décrié qu'une femme qui s'énerve et qu'on va dire justement irrationnelle, hystérique, complètement incontrôlable. Et donc en fait, quelle est l'émotion dont on parle ? L'extrême droite, contrairement à ce qu'on pourrait penser, ils adorent les émotions, ils carburent à la peur et à la colère, ils suscitent, ils distillent leur ressentiment chez les gens et ils essayent de terrifier tout le monde pour qu'on... mener des gens terrifiés, en colère, terrorisés, pleins de rancune, à voter pour des idées atroces. Tandis que d'autres émotions, comme ce qui se passe bien, par exemple, la joie, la solidarité, l'entraide, l'amitié, la confiance, tout ça, ça va être extrêmement décrié. Et par ailleurs, il y a certaines émotions que certaines personnes ont le droit de ressentir, notamment les hommes blancs, et d'autres émotions que, par exemple, les femmes, les personnes queer ou les personnes racisées vont pas du tout avoir le droit de ressentir. On va parler dans sauvagement des banlieues parce qu'il y a une colère sociale totalement légitime qui s'exprime, alors que, j'en sais rien, moi, quand c'est Emmanuel Macron, par exemple... qui va pleurer parce qu'on perd la Coupe du Monde ou au contraire sauter de joie dans une tribune, bah ça va être totalement légitime, limite ça va être viril. Donc on voit aussi qu'il y a une espèce de hiérarchie et surtout d'hypocrisie en fait, de sélection à géométrie variable en fonction de qui ressent l'émotion et de comment est-ce qu'elle se manifeste.
13: Et toute cette réflexion autour du travail émotionnel, de convaincre par l'émotion, ça nous a beaucoup fait penser au travail de Loumière Lapré, qui est une activiste qui a beaucoup travaillé sur le vote RN dans les régions périurbaines et rurales et qui explique qu'elle demande souvent aux personnes qu'elle rencontre quelle a été la dernière raison pour laquelle ils ont pleuré ou ont été en colère. Et souvent, ils répondent que c'était pour des raisons de précarité, d'épuisement au travail, de difficulté d'accès aux soins, aux services publics, etc. Et que c'est seulement à ce moment-là, quand cette émotion-là elle a été identifiée, qu'elle peut rappeler que le RN, là-dedans, il ne va régler aucun de ses problèmes et que c'est totalement illusoire de penser qu'il va améliorer leurs conditions de vie. Donc on a pensé que c'était aussi un bon exemple de mise en récit aussi pour pas asséner juste des statistiques, etc. quoi.
15: Ouais, complètement. Et que déjà, quand quelque chose fonctionne bien dans la société, quand il y a quelque chose qui marche, l'extrême droite n'a rien à dire. Et donc ils ont beau posséder la moitié des médias et le monopole des canaux d'expression, ils n'ont pas envie de parler des récits de solidarité parce que ça alimente pas leur récit qui tend à nous diviser et à nous faire croire que la solidarité ça marche pas et que ça marche pas comme modèle de société. Et donc du coup, on a tout intérêt à s'emparer de ces récits-là, de qu'est-ce qui fonctionne, qu'est-ce qui fait que les gens sont heureux, sont bien et non pas en colère et terrifiés, parce que du coup, ça leur sape un de leurs arguments piliers. Et ensuite, moi j'aime beaucoup ces questions de joie, de douceur, parce que je trouve qu'elles sont très très désarmantes, parce que c'est l'inverse du monde qui nous promeuvent. Et donc c'est, entre guillemets, plus facile de montrer à quel point ils sont malhonnêtes intellectuellement sur ce terrain-là, parce que rien de ce qui arrive dans leurs propositions politiques n'incarne ces valeurs-là, qui sont des valeurs vraiment universelles auxquelles tout le monde aspire, c'est-à-dire qu'on aspire tous à être en sécurité, à vivre dans une société qui est moins violente. Mais la violence, c'est pas juste la criminalité. La violence, c'est la violence au travail, c'est la violence conjugale dans son couple. Et en fait, si on redirige un petit peu le curseur, En essayant de dire comment est-ce que je peux moins souffrir et comment est-ce que je peux me reconnecter avec des émotions qui sont bonnes, qui sont belles, avoir une vie bonne, on en arrive très vite à leur paradoxe et à la différence cognitive énorme entre ce qu'ils promettent et le genre de société qu'ils réalisent et qu'ils promeuvent réellement.
3: Oui, ce que tu dis et ce que disent d'autres penseuses, c'est qu'il y a eu une vraie inversion des valeurs, c'est-à-dire que en fait, dans les programmes de la droite et de l'extrême droite, c'est absolument pas une vie de joie et une vie de douceur qui est promue. Cependant, c'est ce qu'ils ont réussi à nous faire croire, et ils ont réussi à nous faire croire qu'à l'inverse, les programmes écologistes, les programmes de gauche, vont être des programmes de restriction, des programmes de malheur et de décroissance, toute la question de la décroissance aussi qui est hyper dévalorisée. Et du coup, ce que tu dis, c'est que là où il faudrait qu'on arrive, enfin là où on pourrait commencer un peu à gagner, c'est en promouvant un futur désirable, notamment grâce au récit. Et là, du coup, intervient l'art. Et donc l'artivisme, je voulais te demander où tu te situais par rapport un peu à cette notion.
15: Moi, j'adore cette notion. Ouais. J'aime beaucoup, beaucoup. Je pense que toute mon œuvre s'inscrit dans ce courant-là.
3: Et parce que, par exemple, l'art engagé, c'est quelque chose qui peut être un peu décrédibilisé, comme moi, je suis journaliste, et toute la question du journalisme militant aussi, je trouve que quand j'ai lu dans La Bataille culturelle ce que tu dis sur l'art engagé, l'art militant, de à la fois, si t'es engagé, tu peux pas être artiste, et si t'es artiste, enfin, on n'est jamais assez bien, quoi. Mmh. Et voilà, comment tu...
15: Non, moi, je trouve que c'est juste une manière c'est une forme de snobisme, en fait, je trouve, de décrier l'art militant ou l'art engagé. C'est un peu de se dire, non, moi, je suis un esthète, je me situe au-dessus des contingences matérielles de la société et je ne fais je ne produis que de la beauté. Bon, je trouve que sociologiquement, ça tient pas beaucoup, ce genre de récit, parce que ça n'existe pas, des personnes qui ne sont pas traversées par la société qu'elles habitent. C'est littéralement impossible. Même faire un art ultra privilégié, ça dit quelque chose de là où on se situe dans le champ social. Donc, ça, comme je disais un petit peu au début avec les films policiers, c'est porteur d'une certaine vision du monde. Et ensuite, voilà, même si on fait quelque chose qui n'est pas forcément estampillé, militant ou ouvertement en train de porter un discours politique, on est le reflet de la période qu'on traverse, de là où on se situe dans le champ social. Et moi, je trouve qu'une œuvre engagée, à la rigueur, c'est juste qu'elle l'assume un tout petit peu plus frontalement quand elle se définit comme telle, ou quand on dit qu'on fait du film social, par exemple, ou de la BD documentaire militante. En fait, c'est juste voilà, un tout petit peu plus frontal, un tout petit peu plus assumé, mais c'est pas moins de l'art. Et c'est pas parce que... Et à l'inverse, il y a aussi un snobisme dans l'autre sens, où on a l'impression que si on fait quelque chose de trop esthétique, quelque part, ce serait un peu trop bourgeois, et donc du coup, ce serait plus suffisamment engagé. Et je pense qu'en fait, le propos et la forme ne se contredisent absolument pas. Au contraire, ils s'enrichissent et ils se renforcent mutuellement. Et donc, si on fait, par exemple, des bandes dessinées sublimes avec un propos très radical, on a gagné sur tous les tableaux.
3: Ce que tu racontes aussi dans La Bataille culturelle, c'est que par exemple, ta bande dessinée Mythes et Meufs, qui proposait une lecture féministe de tous les mythes de la mythologie grecque, en tout cas antique, a gagné un prix dans la catégorie ouvrage de sciences sociales, c'est ça ? Alors que c'est une bande dessinée.
15: Ouais, et c'était la seule BD en lice dans la compétition. Et du coup, j'étais super contente parce que j'ai jamais vraiment gagné de prix BD. En revanche, j'ai gagné un prix socio avec ma BD. Et j'aimais bien ce petit paradoxe qui me rendait très fière de mon master de sociologie. J'ai envoyé un mail à ma directrice de mémoire pour lui dire. Et aussi qui prouvait qu'en fait, il y avait une porosité en fait, entre les différentes disciplines. Et qu'il n'y avait pas forcément lieu de tout segmenter absolument et de dire ça, c'est de l'art, ça, c'est du militantisme, ça, c'est de la politique. Non, en fait, on peut faire des œuvres qui sont...

0: et de connaissances. Et je trouve que l'art se situe complètement dans cette veine-là.
1: En parlant d'art, on va continuer cette discussion juste après une petite pause musicale. On accueille Firdaus et Elios, Firdaus au chant, Elios à la guitare. Donc vous avez choisi une chanson, vous, qui donne espoir, qui est devenue un hymne du mouvement des droits civiques aux États-Unis. Cette chanson, c'est « A Change Is Gonna Come » de Sam Cooke. Bravo, bienvenue.

0: Merci Firdaus et Elios. 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On continue notre discussion avec Blanche Sabat, ici en public au Point Éphémère.
1: Et on souhaitait poursuivre cette discussion, Blanche, en parlant de ta propre expérience donc du monde militant. Tu es passée par le collectif des coloreuses féministes, Collage Féminicide, puis Alternatiba, qui est aujourd'hui Action Justice Climat. Donc, militer dans ces espaces aux côtés d'autres, dans des collectifs, qu'est-ce que ça apporte plutôt que peut-être d'être un peu dans son coin et de militer seule?
2: Ça donne énormément de force déjà. En fait, de base, c'est hyper rassurant parce que quand on est seul dans son coin et qu'on n'est pas du tout satisfait de la direction que prennent les choses politiquement, de comment le monde fonctionne et qu'on est un petit peu seul et on peut se sentir seul et un peu désarmé, on a l'impression qu'on n'a pas de prise sur un monde qui est très complexe, qui nous dépasse, mais qu'on a très envie de changer. Et se mettre en collectif, c'est découvrir qu'on n'est absolument pas seul. En fait, on est plein à penser la même chose et qu'on a surtout plein d'énergie à mettre en commun pour essayer de changer les choses. Donc, ça a un côté hyper libérateur et rassurant de se dire « Je pensais que j'étais seule, mais

0: C'est juste parce que on n'avait pas mis en commun nos opinions, mais en fait, on est plein à être seuls dans nos coins. Donc rassemblons-nous et aussi voilà se dire en fait le monde va mal, mais tout le monde ne trouve pas ça normal. Donc ça fait du bien. Je suis pas fou, je suis pas folle. En fait, c'est pas normal ce qui se passe, ok? Alors que tout, c'est le principe de l'hégémonie. Tout dans la société nous dit, mais si, c'est normal, c'est comme ça que c'est censé se passer, c'est le statu quo et ça bougera jamais. Et là, tout d'un coup, on rencontre une myriade de gens qui te disent, c'est absolument pas normal et t'inquiète que ça va bouger. Parce qu'on va se mettre ensemble, on va se mettre à faire des choses. Donc, d'abord, le premier sentiment, c'est être rassuré et ça donne énormément de force. Et puis après, pour moi, le collectif, c'est une énorme source de joie. Parce que. Parce que ça ouvre des perspectives en fait. On y a plein de gens déter qui font des choses concrètement. Il y a ce côté concret de reprendre du pouvoir un peu sur notre matérialité. C'est aussi pour ça que je me suis ancrée dans des collectifs qui pratiquent la désobéissance civile. C'est parce que il ne s'agit pas juste de déclarer qu'on n'est pas d'accord. Il s'agit de mettre en mouvement nos corps des objets du quotidien hein, pour entraver en fait cette marche du monde qui nous convient pas. Et donc ça nous je trouve que ça nous ancre dans notre réalité et on prend conscience qu'en fait, on a du pouvoir, on peut faire des choses. Donc honnêtement, que du positif. Et après, ça permet aussi de rencontrer de l'altérité, c'est-à-dire des personnes qui ne sont pas forcément dans les mêmes situations sociales que nous, pas les mêmes milieux sociaux, qui ne subissent pas forcément les mêmes oppressions. Et qui donc du coup vont avoir un regard un petit peu différent d'une autre sur la même lutte. Et donc c'est en même temps trouver du commun et éprouver sa singularité et la singularité des autres. Donc c'est extrêmement enrichissant. Pour moi, c'est vraiment un laboratoire un peu social de ce qui compose en fait des différents pans qui composent nos sociétés.
1: Et à propos de la question de la désobéissance civile, moi j'y vois aussi un lien avec la question des récits du coup hégémoniques, des récits dominants. En faisant de la désobéissance civile, tu dis de la désobe, on questionne justement ces règles en tant que vérité absolue, alors que ce sont des règles qui sont des mythes, et en fait, pour beaucoup, on y adhère, mais en fait, là, on se dit, bah, il faut arrêter d'adhérer à ces lois, puisqu'en fait, c'est n'importe quoi, et nous, c'est même pas des lois auxquelles on a envie d'adhérer. Enfin, voilà, je trouvais que désobéissance civile et question des récits, c'était quand même assez lié aussi.
0: Bah complètement, puisque il est question aussi avec la désobéissance de faire exister un contre-récit. En fait, matériellement, quand on bloque l'Assemblée générale de Total Energy, par exemple, ou le siège de je ne sais quelle banque qui a des investissements absolument horribles dans des énergies fossiles, parfois dans des pays étrangers où ils commettent des atrocités pour pouvoir avoir accès à ces ressources, justement. Et en fait, on a l'impression qu'on est juste un rouage dans la machine, qu'on est impuissant et qu'on ne peut rien faire. Et donc, avoir des personnes avec des serflex qui se mettent devant la banque et qui disent si, on peut faire quelque chose, regardez, on n'est pas d'accord. Regardez, on a des scientifiques, il y a scientifiques en rébellion aussi, par exemple, qui aiment bien faire ça. On a des scientifiques avec nous, donc on n'est pas. On détruit en fait le récit médiatique qui est fait de nous. On n'est pas des éco-terroristes, on n'est pas complètement cinglés, on a des scientifiques rédacteurs du GIEC avec nous. Et on est contre ça et on peut faire quelque chose et on peut mettre notre corps pour enrayer, c'est marrant d'ailleurs le principe de sabotage, qui est une autre technique de désobéissance civile un petit peu plus corsée, c'est ça, c'est l'idée de mettre un sabot dans la machine pour arrêter la production et faire comprendre aux gens qu'on est plus nombreux que ce qu'on pense à être pas d'accord et que surtout on peut faire quelque chose.
2: Peut-être que le ciel va nous tomber sur la tête, là, on ne sait pas, mais il y a une autre idée qui nous paraît très importante que tu développes, qui est celle de la joie militante. Tu as un super chapitre qui s'appelle « La joie militante n'est pas une naïveté », et j'aimerais bien en lire un petit extrait. Tu dis « Deux types de comportements gangrènent, selon moi, nos imaginaires progressistes, le snobisme et le virilisme. Par snobisme, j'entends l'obstination à afficher une attitude cynique en toutes circonstances. Il y a quelque chose de méprisant à se poser en prophète désabusé de la politique, jamais surpris et surtout jamais déçu. Il y a, dans le comportement blasé face aux victoires conquises, une peur sous-jacente de passer pour un idiot si on a osé se réjouir, si on a osé espérer. Peut-être que le cynique compte secrètement sur l'échec de la mobilisation pour l'absoudre de n'avoir pas bougé de son canapé, d'avoir coupé la radio ou détourné le regard, d'avoir décrété que tout était perdu d'avance. Et je le comprends, quelque part, ça coûte d'espérer, ça prend au ventre, ça bouleverse. Ça n'est peut-être pas la posture la plus chic d'y croire encore, de rêver, et pourtant c'est la position aujourd'hui la plus subversive. Comment on fait pour rendre la lutte joyeuse? Comment on la cultive, cette joie militante?
0: Y a différents aspects. Il y a déjà cultiver l'idée que c'est possible. Ça, c'est vraiment la base. C'est avant même de faire quelque chose de manière joyeuse, pour moi, la joie, c'est aussi réapprendre à espérer et à avoir un horizon d'attente qui soit fécond. C'est-à-dire pas se dire « je me bats pour que les enfants de mes enfants, de mes enfants, de mes enfants aient peut-être un futur meilleur », mais de dire « non, on peut accomplir des vraies victoires là, maintenant, dans le présent, et ça vaut la peine, en fait ». C'est-à-dire que si on se dit de toute façon on n'y arrivera pas et on le fait mais on sait que ça mènera à rien, c'est très démobilisant de se dire ça, parce que du coup on se dit à quoi bon, si ça ne sert à rien dans ces cas-là, pourquoi est-ce que je me fais du mal, pourquoi est-ce que je me tue à la tâche, pourquoi je m'épuise, pourquoi je frise le burn-out, pourquoi je m'engueule avec tous les membres de ma famille, de toute façon si rien ne va changer, à la rigueur pourquoi militer. Donc moi je lutte vraiment contre cette idée que de toute façon on le fait mais ça portera jamais ses fruits, parce que je trouve que c'est un peu une machine à décourager. Donc ça, c'est vraiment déjà le premier truc, c'est de se dire on peut y arriver. Et après, la joie militante, c'est hyper important parce que justement, on peut y arriver, mais ça va peut-être prendre un peu de temps. Et donc, pour garder de l'énergie et de l'espoir et ne pas avoir envie de jeter l'éponge et de tout arrêter, il faut prendre soin de nos capacités de lutte. Et nos capacités de lutte, c'est aussi avoir de l'énergie, avoir de l'espace mental. Et c'est pour ça que les questions du soin, les questions du soin communautaire, en fait, de prendre soin les uns et les unes des autres, de créer des espaces de repos, des espaces de fête, des espaces de célébration, d'entraide, d'amitié, des espaces aussi. Je pense à la santé mentale, en fait, qui est un vrai problème quand on est un acharné de la lutte militante, qui peut être violente parfois, parce qu'on est confronté à de la répression, parce qu'on prend jamais de pause, parce qu'on n'est pas évidemment rémunéré pour ce qu'on fait, et donc il y a lieu d'être très fatigué et de pas avoir trop d'endroits pour parler de problèmes de santé mentale, de fatigue extrême que ça peut engendrer. Et donc créer ces endroits-là, qui sont des espaces de douceur et de joie et d'échange, c'est aussi prendre soin de nos luttes et prendre soin des causes qu'on défend. Et il y a un dernier truc auquel... c'est parce que c'est un marathon, c'est un travail de longue haleine, qu'on ne peut pas tous se cramer et que donc c'est très important de prendre soin de nous, et que c'est pas une vision de prendre soin qui est individualiste et capitaliste comme on voudrait nous le faire croire aujourd'hui. Je rappelle aussi, il me semble, je sais plus si je le rappelle dans l'essai, mais je le rappelle souvent en entretien, que le self-care, avant d'être une récupération gloubi-boulga marketing horrible pour nous vendre des crèmes pour le visage, à la base, c'est un concept hyper radical qui est théorisé par Audre Lorde, qui est une poétesse et afro-féministe lesbienne et de gauche radicale, et qu'elle dit en fait le soin communautaire, c'est ultra radical parce que c'est créer des conditions d'émancipation collective par la prise de soin des uns des autres dans nos communautés. Donc il y a tout ça qui entre en jeu. Et enfin, il y a un truc auquel je crois très fort aussi, qui va un petit peu avec mon premier point sur c'est possible et ce sera pas forcément possible dans 120 ans, c'est qu'on construit, on convainc par l'exemple en fait, on construit le monde auquel on aspire tous les jours, un petit peu tous les jours. Et donc du coup, avoir des espaces parfois petits et certes marginaux, et ça peut pas exister partout, et ça peut pas exister encore à grande échelle, mais avoir quand même des espaces où cette forme de société dont on rêve peut exister, c'est hyper important. Et c'est vraiment ce truc de convaincre par l'exemple, j'y tiens, parce que souvent on va nous traiter de naïfs, d'utopistes, mais non mais ça marchera pas... Je pense à des concepts en fait, de dire mais en fait si on supprime la police c'est sûr ce sera le chaos, et en fait on a découvert notamment aux États-Unis et aussi par le passé que en fait on peut créer des zones sans police et qu'en fait la criminalité baisse. Et donc ne serait-ce que d'incarner ça par l'exemple dans un tout petit secteur, ça sert encore une fois à contre-récit, et bataille culturelle, ça sert à enrayer le récit hégémonique de il faut absolument une répression policière très violente sinon on va se faire déborder par tous les ennemis de l'intérieur. C'est complètement faux. Pareil quand on dit non mais un grand poncif sexiste, c'est que les hommes cis ont des pulsions et qu'ils peuvent pas se restreindre, et que c'est pour ça que le milieu de la fête serait un milieu inhéremment dangereux. Et en fait, on se rend compte que si on crée des soirées inclusives avec des règles très claires, des consentements rappelés à plusieurs moments de la soirée, exprimés, des référents et référentes consentements pendant la soirée, et qu'en fait, ça se passe hyper bien, qu'il peut y avoir des personnes extrêmement dévêtues à qui il n'arrive absolument rien, tout simplement parce que tout le monde a intégré des règles d'essence humaine, de ne juste pas agresser et pas importuner des personnes qui sont juste là pour teuffer. Et on voit que ça se passe et que ça existe. Et donc après ça devient un argument pour dire si, regarde, c'est possible en fait. Cette société-là, elle est possible, d'ailleurs, elle existe déjà. Et donc pour moi, la joie militante, c'est tout ça.
2: Il y a sans doute des personnes dans la salle, parmi nos auditeuristes, qui, en t'entendant, aimeraient s'engager dans des mouvements militants, mais qui peut-être ne savent pas trop par où commencer. Alors comment est-ce qu'on peut se mettre à militer, je pense, quand on est timide, quand on a peur, ou même quand on est dans un milieu où c'est moins facile de trouver des collectifs, par exemple en ruralité? Qu'est-ce que tu dirais à quelqu'un qui dit « je ne sais pas par où commencer, comment je peux faire ?»
0: Eh bien, je dirais que la toute première étape, ce serait peut-être de regarder déjà numériquement s'il y a des choses dans lesquelles vous retrouvez. Donc, suivre le compte Instagram d'une revue de presse, je pense par exemple à La Déferlante ou à un Hebdo ou à L'Humanité, qui vont recenser des infos sous un jour progressiste, féministe, etc. Et ça, ça peut être vraiment juste la base. Commencer à lire ou à partager des articles, c'est 100% sans danger et dématérialisé quand on le fait sur Instagram, et c'est une première porte d'entrée de la militance pour beaucoup de monde. Je pense par exemple à des personnes neuroa ou handi qui peuvent pas forcément se rendre dans des espaces de lutte en physique ou qui se sentiraient inconfortables, agressés par la foule ou par des endroits très bruyants, qui peuvent commencer par là. Après, on n'est pas obligé tout de suite de rejoindre un collectif qui a des modes d'action hyper confrontatifs ou hyper publics. On peut commencer par prendre un créneau de bénévolat à l'épicerie de notre quartier, par exemple. On peut monter, je cite tout le temps cet exemple, mais je trouve qu'il marche trop bien, monter un book club féministe avec nos amis. Enfin, en fait, on n'est pas obligé tout de suite de faire partie d'une grosse structure avec des revendications et d'être sur les barricades avec le mégaphone. Ça viendra peut-être plus tard. Mais d'abord, juste créer du lien avec les autres et essayer de créer des espaces, des mini-espaces de résistance, de partage de savoir, de partage d'opinions et tout, bah, ça peut être une première porte d'entrée. Et puis ensuite, moi je conseille beaucoup de se syndiquer. C'est pas forcément un réflexe qu'on a dans notre génération, parce que ça a un côté un peu désuet. Voilà, le syndicat, ça fait un peu grève de 36, siècle dernier, photo en noir et blanc. Mais en réalité, ça peut être une source de politisation et de protection aussi. On est dans un marché du travail avec l'ubérisation de beaucoup de secteurs de l'économie qui nous précarise et qui nous isole et qui casse en fait les unions qu'on pourrait avoir au sein de nos milieux de boulot, et qui va chercher à nous diviser et à capitaliser sur la concurrence entre des personnes qui font le même métier plutôt qu'on se syndique et on s'unisse. Donc ça peut être un lieu d'engagement aussi important. Et après, si on en a la capacité et qu'on se sent l'envie, je recommande de venir en manifestation. Parce que déjà, c'est chouette. Quand les manifs se passent bien, c'est une super ambiance, c'est des cortèges où on voit plein de... En fait, on voit plein de cortèges différents. Donc, on peut aussi un peu choisir ce qui nous correspond comme message, comme ambiance. Par exemple, on peut être hyper d'accord avec certains messages politiques, mais dans le cortège, il n'y a que des mecs. On va peut-être se dire, je ne sais pas trop. Ou alors, on va voir un cortège où ça a l'air d'être très festif et en même temps très marxiste. On va se dire, ça, c'est plutôt ma cam. Voilà, il y a lieu, en fait, de... pas faire son marché, j'aime pas cette idée, mais de choisir, en fait, de voir ce qui nous appelle le plus. Et puis, ça peut être un lieu de politisation qu'on n'aurait pas forcément attendu. C'est-à-dire que j'ai une amie, par exemple, qui me parlait de son expérience, qui est venue à la Pride à la base parce qu'elle est lesbienne. Et donc, la marche des fiertés en juin. Et c'est là qu'elle a croisé des collectifs écolos qui venaient en solidarité des collectifs queer, et c'est devenu une activiste écolo. Et donc, en fait, comme c'est un lieu qui brasse beaucoup de pans du mouvement social, surtout quand on pratique la convergence des luttes, que donc du coup on va dans une manif et on trouve un collectif qui n'était pas forcément dédié à cette lutte-là, eh ben, on peut tomber en fait dans un collectif qui nous plaît vachement, parce que justement il se trouve qu'on est lesbienne et écolo, et que donc du coup ce collectif-là il nous correspondrait vachement, pour ne pas le citer, c'était Action Justice Climat. Mais du coup ça peut être aussi une source d'engagement et de trouver chaussures à son pied, en fait. Donc voilà, j'ai donné plein de pistes, il y en a encore mille autres, mais je me souviens pas de toutes, mais en tout cas celles-ci, elles ont le mérite d'être différentes et de correspondre à aussi d'autres endroits où nous, on peut se situer avec ce qui nous met à l'aise ou pas.
2: Ben, on espère que ça inspirera beaucoup de monde qui nous écoute. C'est l'heure d'une nouvelle pause musicale. On accueille Isée, qui est une chroniqueuse habituée de l'émission, d'ailleurs, et qu'on retrouve cette fois derrière sa guitare. On écoute Isée interpréter Labour de Paris Paloma.

0: C'était Isée, Isée Musique sur Instagram, si vous voulez aller la suivre. Nous, on continue notre échange avec toi, Blanche Sabat, et on va maintenant évoquer ton travail le plus récent, c'est-à-dire cette superbe BD. Jeanne, fais-le. Ouais. Paru il y a quelques semaines à peine chez Dargaud, s'appelle La Cité des Dames.
1: Donc La Cité des Dames, c'est donc cette BD. C'est le premier tome d'une saga qui mûrit dans ta tête depuis l'adolescence, d'après ce que j'ai compris. Alors, qu'est-ce que c'était la jeunesse de ce projet? D'où t'es venue cette envie de te lancer dans un genre totalement différent de ce que tu faisais avant, c'est-à-dire l'heroic fantasy médiévale?
2: La genèse, c'est que je suis très fan de la fantasy en général, l'heroic fantasy. J'en lis beaucoup, j'aime beaucoup de jeux vidéo qui se situent dans cet univers, et j'aime énormément toute la fandom qui s'est créée autour de ce genre littéraire-là. Ça s'est décliné sous plein de formes, en fait. Ça existe en BD, en manga, en livre, en série et en jeu vidéo, bien sûr. Et donc, du coup, depuis très jeune, j'ai eu envie, à peu près en même temps que j'ai eu envie de devenir autrice de bande dessinée, c'est un truc que j'ai su quand même très tôt, j'ai eu envie de faire ma propre saga, en fait, de raconter une histoire qui se situerait dans cet univers que j'aime tant. Et c'est pas ce que reflètent mes précédentes publications, forcément, parce que au fur et à mesure que je grandissais, que je me suis politisée, que j'ai fait des études d'histoire de l'art, puis de sociologie de l'art, que j'ai intégré du coup des collectifs militants, j'ai eu plutôt envie, quand j'ai eu l'opportunité de publier, de faire des ouvrages très militants. Et donc du coup, de parler de féminisme, de faire de la BD documentaire, ma BD elle a d'abord trouvé son public sur les réseaux sociaux. Et donc, c'est pas le côté de ma créativité qui est le plus apparent, même si, dans mes ouvrages publiés, il y a quand même, si on cherche un peu les indices, il y a quand même des gros clins d'œil qui laissent supposer que j'ai un peu un côté nerd que je montrais pas trop, mais qui est quand même là depuis le début. Et d'ailleurs, l'ambition de Mythe et Meuf, c'est de parler de féminisme, mais avec la pop culture. Et c'est donc, en fait, de faire cette jonction entre militantisme et art, qui est un peu mon leitmotiv. Et en fait, j'ai dit à Dargaud assez rapidement, en fait, dès le début quand on a signé Mythe et Meuf, que j'avais une saga un peu dans mes tiroirs, parce que comment ça s'est passé, la manière dont j'ai commencé à publier, c'est que voilà, il y a des éditeurs qui sont venus me dire qu'ils aimaient bien ce que je faisais sur les réseaux et qui m'ont demandé si j'avais pas un projet potentiellement à leur proposer. Et on a décidé de faire la saga Mythe et Meuf, etc. Mais j'ai dit, par ailleurs, j'ai dans mes tiroirs un truc que je mûris depuis très longtemps, que j'avais un petit peu délaissé parce que je me suis occupée d'autres choses, mais dont j'ai plusieurs versions, que j'aimerais bien mettre en BD. Est-ce que ça, potentiellement, ça vous intéresserait? Et j'ai eu la chance que mon éditrice, avec qui je m'entends hyper bien, avec qui on a construit une super relation de boulot depuis le début, me dise, écoute, moi j'ai bien envie de te voir dans ce genre différent, je pense que tu peux totalement le faire, j'ai envie de voir ce que donne ton dessin quand c'est pas du documentaire, j'ai envie de voir ce que donne ton propos appliqué à des histoires de fiction. Et même au tout début, quand Mythe et Meuf est sorti et que ça a eu pas mal de succès, on m'a tout de suite demandé, mais tu analyses les contes, mais est-ce que toi t'es une conteuse? Est-ce que toi t'as pas envie de passer un petit peu de l'autre côté et de raconter tes propres histoires? Et je disais non à l'époque parce que c'était pas d'actualité, mais de fait c'est aussi un petit peu le cheminement naturel. Voilà.
0: Donc dans cette BD on rencontre Kin Debenit, qui vit au royaume de Lorient. Lorient. C'est l'héritière du royaume dont plusieurs familles se disputent le trône. Tout de suite, on pense à toutes les grandes sagas, donc Game of Thrones, Notre Seigneur des Anneaux et autres. Mais tu y portes un regard féministe, un regard inclusif, un regard écologiste. Et tu expliques dans pas mal d'interviews que c'est quelque chose qui t'a manqué, toi, dans ces sagas que tu aimes tant, ce regard-là.
2: Oui, c'est ça. C'était aussi l'idée de mélanger mes engagements militants et cet amour pour la fantaisie qui n'a jamais désempli. Et au début, je pensais que c'était incompatible. En fait, j'étais tellement, on revient sur l'hégémonie, mais j'étais tellement abreuvée d'histoires où ce genre de perspective, du coup, féministe ou queer ou écolo, existait pas tellement ou avait pas vraiment de place de choix, que je pensais que le médiéval fantastique et le féminisme, ou en tout cas les idées très très progressistes, c'était difficilement compatible. Et j'ai eu un déclic en lisant la BD Peau d'homme de Hubert et Zanzim. Je ne sais pas si ça vous dit quelque chose, cette BD, mais elle est vraiment incroyable. Et vraiment, j'ai encore la story, en plus, avec l'ancienne police d'Instagram de 2020, où je dis, je suis choc barre, en fait, l'Italie du XIIIe siècle et la transidentité, c'est deux sujets qui sont grave compatibles, en fait. Je n'aurais pas cru. Mais non, mais vraiment. Et c'est super, parce que ça m'a ouvert un espèce de champ des possibles, où je me suis dit, OK, il y a peut-être un espace pour mélanger ces deux passions. Et c'est aussi un constat que j'avais fait en tant que lectrice, c'est que il y a des ouvrages que j'aime énormément, mais qui ne sont pas sans critique et qui peuvent être des sagas extrêmement inspirantes, extrêmement bien ficelées, mais qui laissent quand même transparaître l'époque dans laquelle ça a été écrite, les années 30 ou 80 ou 90, et le male gaze de la personne qui tient la plume, et donc du coup essayer de moi apporter ma perspective à moi, qui j'ai pas la prétention en plus de révolutionner le genre, hein. Je veux dire, ce sera sans doute à côté de la plaque sur certains sujets, mais au moins sur d'autres sujets qui me tiennent à cœur, j'ai envie de mettre ma perspective à moi là-dedans, et si ça peut apporter une singularité, en tout cas, et si aussi, surtout, je l'ai fait en pensant aux lectrices qui me ressemblent, c'est-à-dire qu'il y a sans doute beaucoup d'autres personnes queer, féminines, féministes, qui adorent la fantasy et qui se sont pas forcément retrouvées assez dans les œuvres de fantasy qu'on leur a proposées. Et en fait, comme moi j'existe, je suis persuadée qu'elles existent aussi et que sans doute, elles s'y retrouveront un petit peu plus dans mon histoire. Et donc, je l'ai fait aussi en pensant ça, en disant, en fait, je sais qu'il y a un public féminin hyper jeux vidéo, hyper fantasy, et qu'elles sont pas du tout assez représentées et assez vocales dans le genre, donc j'ai pris un peu ce pari qu'il y allait avoir ce lectorat là quoi.
1: Et on espère qu'il y aura ce lectorat là, en tout cas nous on a adoré. Il y a un parallèle qu'on a dressé en lisant en même temps tes ouvrages, c'est que dans La Bataille culturelle, tu évoques le besoin d'écrire de plus de fiction progressiste, notamment dans la science-fiction. Tu cites un genre dont j'avais jamais entendu parler, qui s'appelle le hope punk, qui est d'imaginer des futurs de science-fiction qui ne soient pas post-apocalyptiques, pas dystopiques, mais pleins d'espoir et où la lutte pour les progrès sociaux, elle est au centre du récit. J'aimerais bien citer une autrice que tu cites, qui s'appelle Catherine Dufour, qui écrit de la science-fiction et qui dit... Si on imagine une destinée atroce, alors en quelque sorte on la prépare. La science-fiction a eu longtemps le rôle d'alerter sur les possibles futurs, que ce soit Huxley et la modification génétique dans Le meilleur des mondes, ou Asimov et la robotique dans son cycle des robots. Aujourd'hui, il n'y a plus besoin de mettre en garde ni de provoquer de l'angoisse, mais au contraire d'imaginer un avenir moins pire possible. Est-ce que toi, comme cette autrice que tu cites, tu crois en cette capacité autoréalisatrice de la fiction et que... En tant que société, on reproduit en fait ce qu'on a vu déjà dans ces œuvres de fiction.
2: Ouais, vachement. Je pense pas qu'on fasse forcément exprès de reproduire, mais je pense que à l'heure où on est, on a l'impression que notre horizon est bouché, alerté sur les potentiels dangers ou sur les potentielles manières dont notre société risque de s'effondrer, c'est pas forcément le discours le plus utile. Après, on n'est pas toujours obligé de penser nos discours en termes d'utilité, mais moi j'ai entendu Catherine Dufour, c'était pendant une conférence au Pop Women Festival qu'elle disait ça, et c'était tellement totalement ma vision à moi de l'écriture de fiction. Et c'est intéressant parce que la fantasy, ça a souvent été un genre qu'on a accolé à des idées réactionnaires, en disant c'est passéiste, c'est des visions qui vont héroïser un passé très violent, très fanatique. En plus, le Moyen-Âge et même la période historique, sans parler de fantasy, elle a très mauvaise presse. Pas toujours à raison d'ailleurs. Et donc il y a l'idée aussi que ce genre serait quelque chose de par nature un peu viriliste, un peu passéiste et un peu réac en fait. On peut citer Le Puy du Fou, enfin voilà, des réinterprétations pas toujours très stylées des périodes médiévales et archaïques. Et donc essayer d'y insuffler des idées progressistes, ça a quelque chose, je sais pas si on pourrait dire de subversif, mais en tout cas d'un petit peu de. Ouais, de déconstruction par rapport au genre dont c'est issu. Et la science-fiction, c'est un petit peu pareil. C'est un genre pas du tout réac, mais qui est le vecteur d'énormément d'idées politiques. C'est un genre qui nous invite à questionner nos sociétés. C'est un genre de fiction vraiment de prédilection pour ça. Et ce que disait Catherine Dufour dans cette conférence, c'était qu'elle avait écrit de la science-fiction, entre guillemets, pour mec, pendant longtemps, qui lui avait permis de se faire connaître et d'avoir des grands succès de librairie. Et que son dernier roman, au moment où elle faisait la conférence, ça s'appelait Les Chants de la Lune, mais pas les champs de blé. Et elle disait, quand ton personnage principal est sur la lune, la première question qu'il doit se poser, c'est pas sur qui il va tirer avec son pistolet laser, c'est qu'est-ce qu'il va manger, comment on cultive de la bouffe sur la Lune. Et elle, elle y voyait une forme de female gaze en disant, en fait, là, je décale mon regard et je me préoccupe de quelque chose qui est tout aussi important et fascinant et vecteur du suspense dans l'intrigue, et qui se marie très très bien avec le genre que j'adresse, que créer des choses sur fond de complots politiques et de guerres et de conflits, qu'elle, elle identifiait plus à une vision très, très violente de mener sa narration. Et je trouve, j'ai un tout petit peu dérivé par rapport à ta question, mais je trouve que c'est quand même un petit peu, c'est ça qui peut être porteur d'une vision du monde. Quand je dis que ça peut être politique à notre insu, et qu'on est entre guillemets condamné à reproduire les œuvres de fiction qu'on consomme, c'est juste que si on se posait un tout petit peu plus la question de comment on mange, comment on se nourrit, qu'est-ce qu'on met dans les champs qui ensuite vont terminer dans nos assiettes, et ben en fait ça nous mène vers des questions de lutte contre les pesticides, de lutte contre le cancer et des questions écologiques qui sont existentielles et intrinsèquement politiques, davantage que des questions de guerre entre contrées ou entre vaisseaux spatiaux et de géopolitique. Et donc, de fait, ça fait partie de la création d'un nouvel imaginaire.
0: Bah, en tout cas, pardon, tu voulais dire quelque chose ?
1: Non, non.
0: On vous invite à aller la lire, cette bande dessinée. Aussi parce qu'il y a plein de choses, donc toutes ces questions que tu abordes et tout ce regard que tu essaies de mettre, il y a aussi des histoires d'amour, et en fait, c'est cool parce que c'est fait exprès en fait, que tu en aies mise. Tu dis que l'amour, c'est politique et l'amour, c'est important. Et c'est avec cette joie et cette douceur. Voilà, mais malheureusement.
1: Malheureusement, c'est déjà la fin de cette rencontre. Merci encore à Blanche Sabat d'avoir été avec nous et au public du Point Éphémère d'avoir répondu présent. On peut applaudir là, je crois. On va quand même prendre le temps de remercier toutes les personnes qui gravitent autour de cette émission et qui la rendent possible chaque mois. Colin, notre merveilleux réalisateur, avec l'aide à la technique aujourd'hui de Eléa et Lucille.
0: Louise Hautecoeur qui assure avec brio la direction artistique et la communication de l'émission. Et on vous propose à prix libre, là-bas, si vous voulez, plein de merch, des souvenirs, si vous voulez repartir avec ça pour toute votre vie.
1: Étienne pour son aide précieuse sur cet événement, Célim pour la musique originale et l'habillage sonore.
0: Firdaus, Elios, pardon, applaudissements.
1: Isée et Pauline pour leur performance. Tous les chroniqueurs et chroniqueuses de Poèmes des temps futurs qui sont passés à ce micro cette année, il y en a beaucoup dans la salle, merci beaucoup.
0: Philippe, Pierre et Marine de Radio Campus qui nous ont fait confiance pour ce projet. Et bien sûr,
1: le Point Éphémère qui nous a accueillis chaleureusement.
0: Bravo, le Point Éphémère.
1: Nous, on se dit à très vite sur les ondes et d'ici là, haut les cœurs, portez-vous bien, évidemment, c'est pas fini, toujours avec de la poésie.
3: Si nous faisions un peu de poésie.
0: Ce soir, une fois n'est pas coutume, ce n'est ni Jeanne ni moi qui allons vous présenter le poème des temps futurs, mais l'autrice du texte elle-même, Pauline de Quatre-Barbes. Elle est journaliste, elle est autrice, elle participe régulièrement à des scènes ouvertes pour des performances poétiques, des performances théâtrales, et c'est aussi une de mes très chères amies qui nous a fait l'honneur ce soir d'écrire un poème spécialement pour nous.
4: J'ai ramené un témoignage, un nouveau genre de présage, une confession politique presque mystique, une aventure collective et légèrement chaotique. Une expérience vécue récemment qui m'a déplacée intérieurement. Il y a peu de temps, j'avais envie de sueur, d'espoir, de réunions entières dans des caves humides afin de faire face à une société très aride, plein d'humains rassemblés avec les mêmes ardeurs, des corps qui transpiraient avec la même chaleur. Il y a des années de cela, peu en vérité, mardi matin ou soir de novembre, peut-être même septembre ou bien décembre, on ne se repère plus bien, on n'y voit plus grand-chose quand tombe la nuit et l'espoir avec lui. Scroll sans fin sur le canapé, devant la télé j'entends Palestine, j'ai une palestime de moi, image de guerre, violence de chair, nature qui dépérit, politique qui trahit des êtres esselés face à un écran aussi noir que le monde. J'ai eu besoin de ce contact à plusieurs, de mélanger mes idéaux, les choquer à plus beau. Il y a des choses qui seules sont peu intéressantes, mais ensemble prennent un caractère presque excitant. C'est notamment le cas des idées militantes. Après nuit, tes jours à défier les insomnies en manque profond de batterie dans un monde axé sur le mauvais calibre où chacun défile vite, regard vide. J'avais besoin de corps, de voix, de vacarme humain, sentir qu'on pouvait fabriquer du commun avec nos mains. À coup de quelques mails, on apprête vite quelques tracts. Pour scander des slogans, ça demande juste un peu de tract. Mais vouloir changer le monde seul, c'est rapidement trop en faire pour un petit humain. C'est s'inscrire à des réunions à ne plus finir, se renseigner sur des catastrophes écologiques, militer pour les personnes racisées, défendre les personnes LGBT, lire tous les articles des milliardaires qui fraudent le fisc, écouter des podcasts sur les élections en Roumanie, ne pas oublier de faire la guerre aux mécas industries, se demander si on a bien résilié son compte Amazon, finir par devenir aphone, continuer de crier dans un mégaphone, en preuve utiliser toute une machinerie qui a plus de batterie que soi-même. Et un jour, ça brûle, ça burn, tu as fauté contre ton propre corps, il t'a mis out. Le burn-out militant, c'est comme une mauvaise histoire d'amour, c'est un don de tous les jours qui seul ne fait face à aucun retour. Quand on brûle trop fort et seul de justice sociale, on peut finir complètement cramé. D'où l'intérêt peu subsidiaire de trouver des alliés de son côté. Yelles sont un peu cachées, quoique pas tant si on veut vraiment les trouver. Yelles ont des cernes aussi profondes que leurs analyses politiques. Yelles refont le monde dans des bars associatifs. La sueur militante a une odeur particulière, un mélange de tabac froid, d'imprimerie, d'utopie, de conflits d'idéologie. Rebelles, camarades, compagnons, tout un tas de noms, un tas de surnoms pour qualifier ces personnes extraordinaires, pouvant rendre magnifique une manif bien ordinaire. La force du groupe porte tout, la force du groupe permet de faire troupe. La force du groupe, c'est quelqu'un qui te tend une bouteille d'eau quand tu as passé l'après-midi à crier dans un micro. C'est un sourire quand tu es attaché par le cou à un poteau, juste un message le soir avant de faire dodo ou défoncer ensemble un aéroport à coups de marteau. Militer, ce n'est pas juste acheter seul une gourde en métal, des paires de paille en bambou sans asphalte, boire un smoothie équitable, regarder des documentaires potables. Mais c'est découvrir qu'à plusieurs, nos colères deviennent chorales et nos fatigues plus supportables, nos défaites racontables et même de nos erreurs coulent mirifiques des tentatives magnifiques. En observant le monde en flammes, je caresse mes idées radicales, mais je ne le fais plus seul. Du burn-out à la combustion collective, mais d'une humeur toujours vindicative, à tous, je vous demande de transpirer ensemble à la convergence des luttes.

0: 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Il est 21h.
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3: Il est 21h sur Radio Campus Paris. Vous êtes peut-être surpris de ne pas entendre la voix de Pauline, mais elle arrive dans un instant, car tout de suite, c'est la carte grise.
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0: Et oui, il est donc bel et bien 21h sur cette chère Radio Campus Paris pour cette chère carte grise. Une carte grise sous le signe de la chaleur. Hein. On espère que vous n'êtes pas encore complètement liquéfiés. La chaleur. Ah, bah c'est bon, Pauline est là. Elle va pouvoir prendre le relais. Allez, c'est parfait.
1: Bonsoir. Ouais,
2: elle est là.
1: Je suis liquéfiée, effectivement. Je suis de l'eau. Jacques, je suis de l'eau.
0: Bah écoute, t'es de l'eau, mais t'es présente.
1: Tu me pardonnes ?
0: Toujours.
1: C'est la première fois en
0: toujours,
1: genre
0: en
1: 8
0: revanche,
1: ans que...
0: J'ai l'impression que YouTube marche pas.
1: Ah non.
0: Qu'il y a pas de son. Donc je suis en train de télécharger tous les sons là.
1: Et si je t'annonce que j'ai pas de son, on est...
0: Ouais, t'inquiète, ça j'ai l'habitude.
1: Merci. Bon, du coup, t'as fait la passation antenne, c'est super.
0: Ouais, bah écoute. Hein,
1: il a bien fait, bien. Les filles ?
3: Bah franchement, c'était
1: super.
3: Assez remarquable.
4: C'était génial, quelle synchronisation parfaite.
0: Mais c'est pour ça qu'on est les putains de meilleurs avec Pauline.
3: Ouais, the goat.
1: J'ai donné mon âme là, donc
3: on va te laisser respirer une seconde.
1: Ouais. Ça va ? Vous allez bien ?
3: Nous, ça va super parce qu'on a la climatisation ici.
1: C'est
3: maintenant.
1: Vrai, et c'est nouveau ?
3: C'est génial.
5: Ah bah en tout cas, Radio Campus, the place to be hein, ce
1: quoi,
5: soir.
1: Mais j'ai jamais connu la clim ici, moi.
3: C'est une première.
1: Bah, je suis ravie.
0: Ouais.
1: Je m'attendais à ce qu'on cuise.
0: Ça fait plaisir.
5: C'est un peu le thème depuis quelques jours.
3: J'ai pris un éventail juste au cas où, donc si tu veux le prendre, tu sais.
1: Super. Juste, petit tour de table. T'as fait un tour de table ?
0: Pas encore.
1: Du tout.
0: J'allais le faire. J'allais le faire et t'es arrivé.
1: Oh putain, magnifique. Sarah, donc, qui revient.
3: Je suis là, de retour.
1: De retour.
3: Effectivement.
1: On ne l'a pas traumatisé la première fois, c'est super. Jacques, heureusement, là. Quand moi je ne suis pas là.
0: Toujours.
1: Et donc Anouk, c'est ta première participation.
5: Tout à
1: c'est
5: fait.
1: C'est la première fois que
5: première...
1: tu viens.
5: Ouais, tout
1: pas
5: à
1: trop
5: fait.
1: Intimidée, ça va, tout va
5: non,
1: bien.
5: Non, ça va. Je pense que ça va aller là. Je suis en très bonne compagnie ce soir.
1: Oh,
5: donc,
1: mais, comme tu le vois, on est chill, hein. Très très chill. Générique, tout ça, c'est bon.
0: Générique, c'est fait. Donc,
1: on avait prévu ce soir, non pas que je viens de le subir, mais de parler de musique un peu en rapport avec cette semaine caniculaire, chaleur, tout ça, petit côté hot. Est-ce que...
0: Moi j'ai deux surprises pour toi, et je sais que Anouk et Sarah avaient prévu des choses avant de parler des morceaux.
1: Ah bah voilà, c'était justement ce que j'allais demander, excusez-moi j'ai un peu le cerveau à l'envers du coup. Qui veut commencer ? Qui veut... Bah, oui alors on a une petite tradition, c'est vrai ça fait longtemps qu'on l'a pas faite, parce que souvent ça intimide et les gens reviennent pas.
5: D'accord.
1: Parce qu'on leur fait peur, mais souvent on laisse la parole aux nouvelles arrivantes.
5: Très
1: donc
5: bien.
1: Je te demande ta permission,
5: oui.
1: Évidemment, est-ce
5: tout
1: que tu
5: fait.
1: Serais d'accord ?
5: Avec plaisir.
1: Pour ta première,
5: ouais.
1: Te prends la parole, la
5: ouais.
1: Première.
5: Ouais, avec grand plaisir.
1: Eh ben alors, on t'écoute, Anouk.
5: Je peux parler de mon morceau, ça y est.
0: C'est bon.
1: Merci, oui, c'est pardon.
5: Merci beaucoup pour ce passage de bâton de parole absolument merveilleusement bien exécuté. C'est vraiment un honneur. Alors moi, ce soir, j'avais envie de parler de jazz, voilà, parce que c'est ce que je préfère. Voilà,
1: ah,
5: c'est
1: super.
5: Mon petit côté old school. Et en fait, je voulais vous faire écouter un jazzman extrêmement célèbre, car il y a quelques jours, lundi 25 mai, le monde jazz a perdu une légende vivante, le saxophoniste Sonny Rollins nous a quittés à 95 ans, et oui, dans sa maison de Woodstock, dans l'État de New York. Et il était donc la dernière grande figure vivante de l'âge d'or du jazz. Et pour lui rendre hommage ce soir, j'ai choisi le morceau devenu l'un des plus grands standards de jazz, le rendant ainsi un peu immortel. Je pense que vous allez d'ailleurs reconnaître un peu les premiers thèmes et les premières mesures. C'est un thème très dansant, qui s'appelle Saint Thomas, et c'est en fait un hommage direct aux îles Vierges américaines aux Antilles, dont les parents de Sonny Rollins sont originaires, et il se trouve que sa maman avait pour habitude de lui chanter un calypso. C'est un genre musical en fait qui est né au 19e à Trinidad et Tobago, et qui est basé sur des rythmes comme ça, très syncopés, avec des textes de commentaires sociaux souvent, et en fait il l'a repris pour composer ce morceau qui est donc devenu célébrissime. C'est Saint Thomas, c'est vraiment un chef-d'œuvre, et en plus il y a d'autres musiciens quand même assez stylés sur l'album, dont Max Roach, le batteur, dont Sonny Rollins était très très fan. Donc voilà, je vous laisse apprécier Saint Thomas.

0: Gros blanc.
1: On joue au roi du silence, c'est quoi le...
0: Oui, bah écoute, en même temps, on était en train d'essayer de régler des problématiques.
2: T'es concentré.
0: Oui. Est-ce que tu peux juste nous rappeler à nous du coup ce qu'on vient d'écouter?
3: Oui,
0: avec
3: bien
0: attention.
3: Sûr. On vient d'écouter Saint Thomas du saxophoniste Sonny Rollins, paru sur l'album Saxophone Colosseus, hein, rien que ça, le colosse du saxophone, voilà, en toute humilité. Donc un très bel album enregistré en 56, et je pense que c'était une bonne manière de rendre hommage à ce grand saxophoniste qui nous a quittés récemment.
0: Merci beaucoup. Je ne sais pas, est-ce que certaines veulent réagir à ce qu'on vient d'écouter?
4: Ben moi, j'ai beaucoup aimé. Et comme je disais, hors antenne, j'avais l'impression d'être dans une petite scène de film sympa où il y avait un plan séquence qui était autour de nous. J'ai trouvé ça très cinématographique et je ne serais pas étonnée d'apprendre que cette chanson peut-être aurait été utilisée ou peut-être une de ses autres chansons dans un film. Peut-être que ça collerait plutôt très bien.
3: Oui, bah ça, je n'en doute pas trop. Je n'ai pas comme ça un film en tête, mais à mon avis, ça, comme beaucoup de standards, ils ont été utilisés et réutilisés dans beaucoup de films. Mais c'est vrai qu'il y a un côté très dansant aussi, je trouve, qui est assez agréable pour un standard comme ça de jazz.
4: Ouais, plutôt festif.
0: Ouais. Moi, ça m'a fait penser à... Mais peut-être que c'était celle-là, d'ailleurs, je ne sais plus. Mais dans La La Land.
3: Oui, tout à fait.
0: Voilà, j'ai reconnu quelques petites sonorités.
3: C'est déjà voilà. Très syncopé.
0: Exactement. Ouais. Donc c'est bon. Ça m'a fait tilter quand t'as dit film et plan séquence parce que voilà, j'ai pensé à La La Land parce que c'est vrai qu'à un moment il y a un énorme plan séquence où il se tourne, enfin la caméra tourne entre le public et la scène et il joue du jazz et ça, la réelle était assez bonne et du coup voilà, ça m'a fait penser à cette scène là.
3: Ouais, bah très belle référence. Hein. Moi je j'aime beaucoup tes goûts. Enfin.
0: Ah bah écoute, on vient de se rencontrer donc ça me plaît. Je vais pas dire. En plus, tu me rencontres de manière
3: assez folle.
0: Ah bah oui, là tu pourras pas voir pire, je pense. Merci Bojack. Petite réaction, aucune.
1: Je suis un peu occupé à récupérer les sons.
0: Bah, je te laisse récupérer la zik.
1: C'était très chouette. Et alors, donc, il est effectivement dans deux épisodes de série et deux films. Donc, mais j'en ai vu aucun.
0: Ah, mais t'as cherché quand même.
1: Oui. Wow. Non, mais là, en soi, c'est bon.
4: Quelle réactivité.
0: Il est fort. Hein.
1: J'ai la plupart des.
0: Franchement, il est incroyable.
1: Sauf ceux de Sarah, parce que Sarah, elle choisit des artistes protégés par le droit d'auteur.
0: Non.
3: Ah, c'est ce genre d'artiste.
4: Désolé.
0: Ce genre d'artiste.
3: Insupportable.
0: Non, mais vraiment. Hein. Merci beaucoup à nous pour cet hommage et ce premier morceau en tout cas qui nous a mis dans une belle ambiance et qui m'a permis moi en tout cas de me poser un peu et de reprendre mes esprits.
3: J'en suis ravie.
0: Merci beaucoup. Donc les morceaux de Sarah, c'est mort.
1: Pour l'instant, ouais.
0: Pour l'instant, c'est mort. Jacques, t'avais des surprises.
1: J'ai des surprises pour toi. Alors, il se trouve qu'aujourd'hui, j'ai deux albums qui sont sortis aujourd'hui.
0: Oh.
1: Ah, parce que donc la tradition c'est qu'en général il y a des albums qui sortent, voilà. On écoute le premier morceau et on décide ensemble de si on va écouter l'album par la suite. Mais avant ça, ton chouchou a sorti un nouveau morceau.
0: Non.
1: Qui donc on va tout de suite commencer.
0: J'ai même pas
1: avec Lil B Pack 1 de Charlie Kidd. Qui est sorti 3 jours après l'enregistrement de l'émission du 1er mai. Donc avant le 1er mai, on aurait pu la passer dans l'émission du 1er mai. Mais donc nouveau morceau et je sais pas si j'ai le droit de le dire. Mais il y a un projet qui arrive, voilà. j'ai dit des choses, donc voilà. Je vous propose qu'on écoute Lil B Pack 1 de Charlie Kidd tout de suite.

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1: Donc voilà, Lil B Pac 1, donc qui est une référence au à l'alias YouTube du rappeur Lil B, qui aime beaucoup Charlie Kidd et que moi aussi j'aime beaucoup et que les aficionados apprécient le Bass God. Ta réaction, Pauline ?
2: Putain, mais j'ai... Là, tu pouvais pas me faire plus plaisir, je crois, ce soir.
1: T'es sûr que je peux pas te faire plus plaisir ?
2: Putain, non, mais qu'est-ce que tu m'as sorti comme dinguerie encore, là ?
1: Eh bah, le truc, c'est qu'aujourd'hui sort une compilation du nom de par Juveton Records. Et il se trouve que j'ai un vocal du Juve, donc je vous propose qu'on l'écoute directement pour qu'il nous propose. Donc, une compilation de rap sur laquelle on retrouve notamment des beats de No Style Geek, et on retrouve plusieurs rappeurs comme Famille Nombreuse, comme Buffy 2004 et comme Charlie Kidd. Donc, tu vas avoir une double dose de Charlie Kidd aujourd'hui, juste après ce vocal qui présente donc la compilation Juveton. J'espère que ça va bien marcher.
3: Et merci, Lazo.
1: Ah non, ça, c'est le mien.
4: Ouais, c'est pour toi, Jacques.
5: Du coup, Grand Veski, une nouvelle compilation de Juveton Records. En gros, c'est une compilation qui réunit une trentaine d'artistes rap francophones dans un esprit brut et indépendant. Et voilà.
4: C'est hip-hop, mec. C'est hip-hop. Il y a Charlie Kidd, Famille Nombreuse. Qui d'autre que tu peux balancer ? Bah, y a Noir, il y a Nosti qui joue ce soir et qui a une prod dessus. C'est organisé et créé par Juvito. Il y a Buffy aussi, il y a moi-même. Et voilà, ça va se régaler. Ce soir, c'est la release. Il y a des vinyles, il y a un site internet, il y a tout.
1: Donc voilà, ce soir, en ce moment même, il y a la release de la compile de Juveton Records sur lequel vous pourrez retrouver, entre autres, le morceau Turning Away Angels de Charlie Kidd. On est parti pour une deuxième dose de Charlie Kidd ce soir.

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0: Donc voilà, Turning Away Angels, que vous pouvez retrouver sur la compile de Juveton Records. Il faut que je vais essayer de vous retrouver le nom de la compile rapidement, parce que alors, seul défaut de cette compilation, c'est qu'elle n'est pas encore sur Qobuz. Donc voilà, c'est pas bien. Voilà, la compile s'appelle Grande Vesky. Je pense qu'à côté de ça, vous pouvez la retrouver sur Deezer, sur Spotify, tout ça. Je vais faire du pressing pour qu'elle soit sur Qobuz. Pauline.
1: Bah moi, ce qui me tu me parles de choses. Nous, on est enfermés dans ce studio. T'es en train de me dire qu'il y a une release avec
0: À Genève.
1: Ah. Genève.
0: Ah oui, non,
1: à Genève,
0: alors, si c'était à Paris, je pense que si c'était à Paris.
1: On aurait fait un Orléans-Mur.
0: Ouais, on se serait démerdé pour faire Orléans-Mur.
1: On se serait démerdé
0: pour faire Orléans-Mur.
1: Oui.
0: On se serait démerdé pour faire Orléans-Mur.
1: Écoute, je crois que je suis amoureuse là. Genre, on est sur un petit deal comme ça. Ah. Plus j'écoute, plus j'apprends à le découvrir, plus je tombe amoureuse de cette personne.
0: Mais écoute, il y a un projet donc, qui sort bientôt et on a commencé à en discuter. Il y aura sûrement une release à Paris. Il y aura peut-être une carte grise avec Charlie Chi dans l'invité.
1: N'en dis pas plus, parce que si ça se passe pas, je vais en faire des cauchemars.
0: On sera déçus.
1: On sera hyper déçus, mais je note.
0: Voilà.
1: Et je n'oublie pas. Les filles, est-ce que vous connaissiez ou pas du tout?
2: Alors moi, pas du tout, mais j'ai trop kiffé. Enfin, franchement, c'est tellement prenant et tout. Alors, en plus, je dois dire qu'à ma gauche, là, j'avais quand même un super spectacle de Jacques, voilà, qui connaît les paroles par cœur. Et c'était vraiment, je pense, un bonheur vraiment amplifié que de voir de le voir en action sur cette chanson et franchement sur ces deux chansons. Et ouais, franchement, je vais aller découvrir plus en détail.
1: Et oui, il faut aller découvrir.
3: Ben pour ma part, moi j'avais découvert du coup la dernière fois que j'étais venue,
1: oui,
3: la dernière carte grise, puisqu'on m'avait fait découvrir cet artiste.
0: Oui.
3: Et j'avais aimé justement les paroles je vais marcher dans la vallée, est-ce que
0: ouais,
3: tu me suis,
0: si tu m'aimes, tu me suis.
3: Je vais
0: tremper mes pieds dans la lave, si tu m'aimes, tu me suis.
3: Mais non, j'aime bien, ça avait un son un peu ethereal, éthéré.
0: Ouais, surtout là,
3: justement
0: surtout
3: avec les
0: la deuxième,
3: anges,
0: ouais,
3: donc
0: ouais.
3: Ça, c'est le thème.
1: Mais voilà. Si tout le monde aime, franchement, voilà, moi j'ai rien d'autre à ajouter. Hein.
0: On t'aime Charlie.
1: Oh, on t'aime Charlie, mais franchement, hâte de te rencontrer. Je lance des appels comme ça.
0: C'est ça, ouais.
1: S'il te plaît, accepte-nous. Genre, petit ITV, 2 minutes en backstage, n'importe où, je m'en fous, dans les chiottes, mais vraiment. Mais
3: je veux te voir.
1: S'il te plaît, parle-nous de tes morceaux et de ta life, quoi. Genre, vraiment.
0: Ça devrait être. Il te parlera de sa collection de boots Saint-Laurent. Non, c'est pas des Saint-Laurent qu'il a. Bon, bref.
1: Là, par contre, il vient de descendre un peu dans mon estime. Mais
0: c'est
1: okay.
0: Non, mais c'est un fan de SAP. Mais ça, ça s'entend dans sa musique.
1: Bon, oui, un petit peu.
0: Voilà.
1: Voilà. Ben, merci beaucoup, Jacques. Franchement, je m'attendais pas à ça. Quand j'étais encore sur mon vélo, là, en train de pédaler sous 40 degrés. Je savais pas de quoi on allait parler et en fait, bah là, tu viens de me ravir. Merci.
0: Écoute,
1: beaucoup.
0: Mon plaisir.
1: Oh, super. Sarah ?
3: Oui.
1: Puisque apparemment, les problèmes de morceaux sont réglés, c'est super.
3: Oui,
1: de quoi voulais-tu nous parler ce soir ?
3: Eh bien, pour la première partie de l'émission qui est donc libre au niveau des morceaux, je voulais présenter du coup un groupe que j'affectionne particulièrement qui s'appelle A Tribe Called Quest, qui est un groupe de hip-hop plutôt de la East Coast des années 85. Ils se sont séparés fin 90, ils se sont formés milieu 80, il me semble. Et ils sont vraiment très très bons au niveau de l'instru, au niveau. Il y a Q-Tip, il est juste exceptionnel, c'est un super rappeur, il a un flow, je l'adore. Il a fait aussi une carrière solo. Un peu de son côté, mais en tout cas ce groupe-là, je l'adore, et notamment cette chanson-là qui s'appelle Scenario, qui est en feat avec Busta Rhymes, qui les accompagne beaucoup, souvent sur des sons, et c'est toujours exceptionnel, et celui-ci je l'adore, donc je vous le présente ce soir. C'est A Tribe Called Quest avec Scenario. Bon kiffage.

0: On a, ce soir, c'est vraiment...
1: C'était donc Tribe Called Quest avec le titre Scenario. Donc j'espère que vous avez aimé. Qu'est-ce que vous en dites ?
0: Moi j'en voulais encore.
1: Ah, c'est plaisir.
2: Ouais, je trouve que ça s'est terminé un peu brutalement là.
0: Bah, la preuve, c'est que carrément pas assumé la fin. Mais non, mais c'est vrai que ouais, moi j'avais envie que ça continue encore un peu.
2: Ouais, totalement.
1: Trop peu.
2: Puis carrément là, une espèce de ce flow est trop.
1: Ça emporte,
2: Ça emporte complètement. Ouais, c'est. J'adore.
1: Bah vous devriez écouter toutes leurs autres musiques, elles sont super. Et vraiment, les feats avec Busta Rhymes, on en a fait souvent et c'est très très cool. Et même A Tribe Called Quest, déjà, de leur côté, font des sons mais qualitatifs. Tous leurs albums contiennent des pépites. Et je peux vous conseiller aussi With The People et Whatever Will Be. Et franchement, écoutez-les, pépites.
2: Bah écoute, tu nous les écriras ensuite.
0: Ouais,
2: n'oublie pas.
0: Carrément, parce que je connaissais pas, hein, perso.
1: Je suis contente d'avoir fait découvrir.
0: Franchement, j'irai écouter d'autres morceaux, du coup, merci. Merci beaucoup.
1: Mais je t'en prie.
0: Jacques, quelque chose à ajouter ?
3: Pour le coup, oui, je connaissais.
0: Je me doute.
3: Mais c'est toujours très agréable, effectivement. C'est même si plus je vieillis, plus j'ai du mal avec le rap des années 90. Genre un Tupac maintenant, ça me saoule. Mais je trouve qu'il y a un truc dans d'autres morceaux de ta sélection de la soirée d'ailleurs, mais dans Tribe Called Quest qui bouge pas, et notamment ouais, grâce. Bah, je crois que c'est Q-Tip qui faisait aussi les beats, ou alors c'était Jay Dilla.
1: Alors non, c'est le prod, il me semble, du groupe. Je suis pas sûr. En tout cas, il y a un prod, un DJ, Q-Tip qui pose dessus. Mais après, peut-être qu'il a pris part à un moment donné. Ça m'étonnerait pas non plus, hein, parce qu'au bout d'un moment, bon. Tu touches un peu à tout.
0: Mais ouais, c'est clair que c'est. Et alors, pardon, parce que je sais pas.
3: Ah oui, c'est Jay Dilla.
1: Bon,
3: oui,
1: c'est
3: oui,
1: voilà.
3: Mais bah, c'est toujours très bien.
0: Non, mais oui, donc ils se sont séparés, tu disais
1: 98, il me semble, ouais. En fait, déjà au début, ils ont sorti un album en 85 ou 80. Ils sont formés en 85, ils ont sorti un album, leur premier album, et ensuite il y a un des membres qui est parti, en fait, du groupe, tout de suite, et après ils ont continué leur carrière. Ensuite, ils sont séparés, ils sont reformés en 2006.
0: Oui, c'est ça, ils sont reformés.
1: Ils ont fait justement With the People, il me semble, et Whatever Will Be. Il me semble que c'est. Parce que je ne l'ai pas sous les yeux, excusez-moi, je suis désolée. Mais c'est un de leurs derniers albums, justement, dans les années 2000. C'est très qualitatif. Et un très bon groupe qui a été... C'était court mais intense, du coup, puisque ça a duré une dizaine d'années, quoi.
0: Bon, c'est déjà suffisant.
1: Le temps de produire quelques très bons
0: morceaux. Mieux faire des choses très bien et s'arrêter en elle que continuer et persister et faire de la merde.
3: N'est-ce pas
0: Merci beaucoup, en tout cas, Sarah, pour cette découverte, non-découverte, réécoute. Bref, voilà, vous m'avez comprise. Est-ce qu'on passerait pas au thème de la soirée ? J'ai l'impression qu'il y a plein de beaux morceaux, donc on y va. Elle fait du bien.
3: Elle fait du bien.
0: Ouais, après,
3: j'ai l'impression que par cette chaleur, elle est encore plus grasse et encore plus lourde, tu vois. T'es vraiment, tu te fais tabasser par les gros chucks de guitare.
0: Merci.
3: Je t'en prie.
0: Donc, on va parler de musique un peu en cette semaine hyper chaude. On va parler de musique un peu qui... ramène soit, je sais plus exactement ce qu'on s'était dit en plus.
3: Alors je crois qu'on est tous partis sur les musiques de pleine chaleur.
0: Voilà, c'est ça. Oui, parce qu'il y avait aussi ce truc de potentiellement peut-être des musiques aussi pour
3: ramener de la fraîcheur.
0: Pas du tout.
3: Mais là, j'allais te faire écouter du black metal islandais.
0: Super.
3: Et t'allais tirer la gueule.
0: Mais génial.
3: Donc.
0: Après, j'aurais pu tout te pardonner ce soir, honnêtement.
3: Ah, avec les deux. La doublette Charlie Kidd fait
0: vraiment. Vraiment, t'aurais pu même en profiter. Vraiment, t'as raté le coche. Parce que c'est foutu maintenant. C'est trop tard.
3: C'est trop tard.
0: Mais t'aurais pu.
3: T'inquiète que si j'ai le temps, j'ai du métal de pleine chaleur aussi.
0: Non, ça ira, je trouverai des morceaux toujours. Mais je t'aime, Jacques.
3: Mais moi aussi.
0: Super. Jacques, tiens, justement.
3: Ok, écoutez, alors je vais pas passer tout de suite le métal, mais je vais vous passer un morceau qui, pour moi, que j'aime beaucoup apprécier, enfin que j'aime beaucoup écouter lorsque c'est en pleine chaleur. Mais on va commencer par un petit blind test. Alors oui, vous avez le nom du morceau qui s'affiche, donc c'est pas vraiment un blind test, mais vous devez connaître forcément ça. Bah. Ah oui. Mauvais cartoucheur.
0: Effectivement.
3: Still Snoop Dogg and D.I.A. En plus, tu dis son nom.
0: Oui. Guess who's back?
3: Donc, quel est le morceau? Quels sont les artistes?
1: Still Dre.
3: Still Dre, exactement.
0: Snoop Dogg et Dr. Dre.
3: Exactement, absolument. Donc, un morceau qui provient de quelle région des États-Unis?
1: East Coast.
3: Ah right. Bah non, perdu.
1: Oh putain.
3: West Coast.
1: Oh, voilà.
3: West Coast. Et dans les années 90, il y avait deux grandes régions dans le rap US. L'East Coast et la West Coast, qui justement étaient en clash avec d'un côté Bad Boys Entertainment qui regroupait sous l'égide de P. Diddy, voilà, hein, quelqu'un dont on aimerait bien ne plus entendre parler, des artistes tels que Notorious B.I.G. Et sur la West Coast, sous l'égide de Dr. Dre et surtout de Suge Knight, on retrouvait des artistes tels que Tupac, Snoop Dogg, etc. Mais ce serait une erreur de penser que tout se passait sur la West Coast et sur la East Coast, parce que le Sud faisait des choses à ce moment-là. Le Sud faisait des choses absolument merveilleuses. Et pourquoi j'ai décidé de lancer ça avec le morceau Still Dre? C'est parce que le Sud a son Still Dre, son équivalent du Still Dre, donc c'est-à-dire un morceau qui commence par Still et qui vante les mérites de conduire dans un lowrider, donc vous savez, ces voitures typiquement américaines et surtout à la base typiquement latines, qui consiste à rouler très très bas et être sur des suspensions hydrauliques permettant ensuite de faire des figures. Alors le morceau que je vais vous faire écouter n'est pas une pépite cachée, hein. En général, les connaisseurs et les connaisseurs du Sud savent que c'est une des premières portes d'entrée sur le rap du Sud des années, alors plutôt des années 2000 pour le coup. C'est un morceau donc qui s'appelle Still Tippin', qui est sur l'album de Who Is Mike Jones 2. Mike Jones et donc en feat avec Paul Wall et Slim Thug, et je trouve que c'est un morceau qui est vraiment fait pour rouler par pleine chaleur, les fenêtres ouvertes, donc voilà.

0: Je suis navré parce que je vous ai mis une version censurée, alors que d'habitude on n'a pas peur de diffuser des horreurs dans cette émission. Mais c'était donc Steel Tippin de Mike Jones, Paul Wall et Slim Thug. Et pour rajouter un peu l'anecdote, donc le refrain de Steel Tippin on Fofo est issu en fait d'un précédent freestyle de Mike Jones, et il est ralenti, donc une technique qu'on appelle le chopped and screwed, qui a été inventée par DJ Screw, justement, mythique DJ de Houston, et qui est censé représenter la sensation qu'on a lorsqu'on écoute de la musique en buvant de la lean, donc de la codéine. Et je trouve que ça représente aussi assez bien la sensation de forte chaleur. Et voilà, je ne sais pas si vous vous êtes imaginé au volant d'un...
1: Ah oui, ah ben on y était là.
0: Au volant d'un, comment on a, merde, ah c'est quoi, d'un cabriolet avec des suspensions hydrauliques.
2: Au volant, non, en tant que passenger princess,
1: voilà,
2: oui.
1: C'est ça.
2: Tout à fait.
0: T'as pas le permis ?
2: J'ai le permis.
0: Ok, mais tu conduis pas, d'accord.
2: Non, c'est bien d'avoir le bras posé et de regarder le paysage.
3: Moi, justement,
2: je vais pas faire attention à quoi que ce soit.
3: Je sais pas, moi, justement, je me vois bien comme ça, posé, un coude sur la portière, une autre main sur le volant, et alors là, on y va, on trace la route, comme on dit, fenêtre ouverte, on passe du bon son.
1: Ouais, mais attends, ça conduit de quel côté ? Là-bas.
0: Vous êtes aux États-Unis, ça conduit.
3: Non, ça conduit normal.
1: Ça conduit, ouais, d'accord, ça conduit très bien. Je suis jamais aux États-Unis, ouais. Donc je n'ai absolument aucune idée.
3: Non, c'est oui. Ou alors je suis.
0: Non, c'est ça. Ça conduit à droite.
3: Parce que j'ai. Ouais. Non, ouais. Moi, j'imagine trop. Mais si tu veux, je te prends en passager.
2: Avec
3: en passager
2: grand plaisir, quel honneur. Merci.
0: On fera la course.
1: Ouais, j'espère qu'il y a une petite place en plus pour moi, peut-être dans le coffre ou.
3: Non, je te laisse aller avec Jacques, t'inquiète.
1: D'accord, ok. Moi, ouais, ça me va très bien.
3: Jacques,
1: aussi.
3: Je vois bien conduire.
1: J'ai grande
0: j'adore
1: confiance.
0: Conduire.
3: Ah bah voilà.
0: J'adore conduire et j'adore conduire avec de la musique.
3: Donc, voilà.
0: Et je crois que je suis un très bon conducteur, puisque ça va faire 10 ans que j'ai mon permis et j'ai mes 12 points.
3: Oh, mais tout pareil.
1: Impressionnant, félicitations.
0: Donc, ouais.
3: Tout pareil.
0: On s'en branle un peu, mais voilà.
2: Ces petites victoires de la vie, il faut les célébrer.
0: T'as raison. Célébrons.
3: Merci beaucoup.
0: De rien.
3: C'était super et je me suis trop imaginée. Qui veut proposer son petit morceau ? Qui veut Anouk ?
1: Bon, allez.
3: Hola !
1: Ah bah oui, apparemment, c'est comme ça que ça se passe. C'est les nouvelles qui commencent. Donc,
0: mais qu'est-ce que je viens de faire, ça, là ?
3: Calme-toi.
0: Oui, pardon.
3: Non, mais tu redescends ou quoi ?
1: Excuse-moi,
3: c'est quoi cette manière de...
1: Excuse-moi.
0: Écoute, vous m'avez trop saucé en début d'émission sur
1: c'est
0: la prise d'antenne. Je me sens plus. Faut jamais me faire de compliments.
3: Tu veux que je te dise que tu fais de la merde ?
0: Hein ?
3: Tu veux que je te dise que tu fais de la merde ?
0: Ouais, comme ça je vais aller me flageller. Je vais dire putain, elle a raison. Ma mère avait raison aussi.
3: Oh non ! C'est la fête des mères ce week-end en plus.
0: C'est vrai, putain, je devais aller acheter de la verveine. Bon,
3: c'est n'importe quoi. Anouk, revenons-en.
1: Revenons-en à la canicule. Alors moi, je me suis un petit peu dit quand même qu'il fallait un petit peu la faire baisser. Donc j'ai choisi quelque chose de chaud, mais voilà, qui adoucit un petit peu quand même tout ça. Alors j'ai choisi un titre d'un groupe brésilien des années 60-70 que j'aime beaucoup, qui s'appelle Austin House. Et donc ce morceau s'appelle Chorojo, qui veut dire « je pleure ». Et donc ce groupe est issu de Bahia, au Brésil. Et en fait, ils ont fait une musique profondément ancrée dans la religion afro-brésilienne, donc héritée des esclaves venus d'Afrique de l'Ouest. Et ce morceau, c'est exactement ce dont on a besoin, par 35 degrés, je vous préviens. C'est ensoleillé, mais c'est doux, c'est presque apaisant, il y a des voix voilà, qui s'entrelacent. En fait, Austin House, c'est un trio vocal. Et donc voilà, il y a beaucoup d'harmonie comme ça qui crée une sorte de légèreté, c'est super agréable. Ça évoque un peu l'ombre d'un arbre. Je trouve que c'est parfait pour cette température, donc je vous laisse écouter Chorojo de Austin House.

0: Et c'était donc...
1: C'était donc Shorojo de Austin Chaos. Voilà, une prière pour l'eau, littéralement. Voilà, dans ce morceau, Oshum, c'est la divinité de l'eau douce, de la rivière. Et donc, littéralement, Mama Oshum Shoro, c'est Mère Oshum a pleuré, a imploré l'eau. Et je trouvais que c'était une bonne manière de faire baisser la température, en fait.
2: Ah, moi, je m'y voyais là. Ouais. C'était...
3: Ah, c'était génial, j'adore. Ah non, tout ce que j'aime, c'est... ça va partir dans ma playlist quand il fait beau et chaud.
2: Mais oui.
3: Tout de suite.
2: Posé comme ça, là. Genre, juste, on est là, on bouge un peu, tu sais, genre, on boit des trucs rafraîchissants. Mais oui, mais c'est juste, c'est pas trop, c'est juste ce dont on a besoin.
1: Et puis, j'ai vu un petit coup d'éventail sur ma gauche, là. Donc, je crois que ma mission réussit.
4: Dans ma tête, j'étais sur la plage en train de danser avec vous, avec une caipirina dans les mains.
3: Hein. J'allais dire avec une caipi.
1: Avec une caipi, ouais.
4: Faut boire local.
3: C'est important.
2: Non mais franchement, ah ouais, là, pareil, je m'y suis vue comme pas même style que la voiture cabriolet machin, mais
1: pourquoi pas une petite voiture cabriolet quand même.
2: Pourquoi pas. Mais après tout, le champ des possibles est totalement ouvert et non vraiment, c'était super. Ah, moi aussi, ça va partir dans ma playlist direct.
1: Ah, je suis trop contente.
2: C'était trop bien.
3: Merci pour cette découverte.
2: Ah,
1: avec
2: ouais,
1: plaisir.
2: Merci beaucoup. Je vais peut-être y aller.
4: Oui.
1: Bah ouais.
3: Enfin.
2: Alors, pour tout vous dire, c'est même pas. Enfin, j'ai écouté, je connais le morceau, ça m'a plu et tout. Mais en fait, c'est parce que je discutais de ce que j'allais faire ce soir avec un collègue/slash ami toute la journée. Et il faut savoir que ce collègue/ami est un monteur. Enfin, voilà, il monte des émissions. Et il a amené du coup à mettre de la musique pour habiller les émissions. Et il m'a fait découvrir, c'est même pas forcément quelque chose de très connu, il n'y a pas un ou une artiste derrière ça, c'est des mélodies blues. Donc là, ça s'appelle Sexy Blues, et c'est de Shen Lab. Et non, mais en fait, il m'a fait écouter, et j'ai vu, et c'est vrai que le thème, ça colle de ouf, parce que c'est pas vraiment hot en mode température, il fait beau, il fait chaud, on est à la plage, c'est un peu hot dans le sens, un peu ce regard de lover, tu vois, vous allez le voir, je pense que vous allez écouter, vous allez le voir, le regard de lover qu'on peut avoir avec une personne, et vraiment, j'ai vu ça et je me suis dit putain, la température a monté dans le studio là, normalement
3: le but c'était de la faire redescendre,
2: et c'est aussi du coup, non pas forcément, on n'avait pas donné de...
1: C'était très ouvert, ouais, très open,
2: très open. Comme la carte grise. Donc, donc c'est vrai, donc petite dédicace à mon ami François et qui m'a fait découvrir aujourd'hui donc, cette musique. Donc on peut l'écouter.

0: C'était donc Sexy Blues, Chain Lab. Que dire de plus?
1: Tout ce que j'aime, c'était waouh.
0: Ah, je vous avais pas vu, vous l'avez.
2: Là, il fait chaud, ouais.
3: Je me suis faite totalement envelopper, là, je sais plus quoi en faire. J'arrive pas à sortir de ce moment. Ouais. Merci.
0: Merci à François. Voilà.
2: Merci François.
1: Merci François.
0: Voilà, c'est... que dire de plus?
2: C'est qui l'artiste du coup?
0: Très chaud. Je sais même pas.
2: Okay,
0: c'est un truc. En fait, si tu veux, c'est des artistes qui, plusieurs artistes qui font des petites compiles de blues comme ça, et c'est un peu c'est récupéré après dans des banques de zik. Lui, il connaît ça parce qu'il monte beaucoup, donc et il fait de la zik aussi. Donc voilà. Okay.
2: Donc Chain Lab apparemment.
0: Chain Lab, ouais. Ça.
2: Voilà. Chain Lab Relaxing Blues. Oui, relaxing, ouais.
0: Le côté relaxant.
2: Mais en plus, visiblement, je pense que c'est un gars qui fait des backing tracks aussi. Donc vas-y, je vais aller checker ces backing tracks. Pour improviser des solos dessus, ils seront pas aussi.
1: Qui sait?
2: Langoureux.
0: Peut-être. Tu sais, l'inspiration, tu peux la trouver.
1: Je peux toujours se surprendre.
2: C'est vrai.
0: C'est clair. Eh bien, à qui le tour? Sarah.
1: elle présente ce soir autour du thème de la chaleur une chanson qui s'appelle El Niño. Je ne sais pas si vous connaissez ce phénomène océanographique qui est cyclique et qui se manifeste par certaines périodes, surtout au niveau du Pacifique Sud. Mais en fait, le réchauffement climatique, et puis on ne contrôle absolument rien, donc évidemment que ça a des répercussions sur le reste de la planète. Donc ça, c'était juste pour vous expliquer ce que c'était El Niño, pour avoir le contexte. La chanson s'appelle El Niño, et le refrain est chanté par des enfants. Ces artistes-là, je les adore, je les ai vus en concert plusieurs fois, c'est JoJoa et Lieutenant Nicholson. C'est un duo qui est juste génial, c'est un mix... d'afrobeat, un petit peu de funk, un petit peu de bossa nova. Il mélange un petit peu plein de styles et c'est vraiment génial. Il y a une panoplie de musique à écouter, mais celle-ci, c'est vraiment la première musique de leur album Aimé Césaire. C'est un jeu de mots donc avec Aimé Césaire, mais ça s'écrit A-I-M-E-Z-C-Z-R de musique, parce qu'on adore la créativité et les jeux de mots ici.
0: D'accord, je viens de... Ouais. Ouais. Ok.
1: Voilà. Quand on l'a pas sous les yeux, c'est un peu compliqué à comprendre. Mais donc du coup, bref, El Niño, c'est un super son qui parle de chaleur, qui parle d'enfants indirectement, puisque du coup, les répercussions climatiques ont des conséquences sur notre futur. Donc je vous laisse écouter ça. C'est une super chanson à écouter. Elle met tout le monde d'accord. Elle est très agréable. C'est pas parce que c'est un peu défaitiste que c'est pas agréable à écouter. Je vous laisse sur ces mots-là. El Niño, JoJoa et Lieutenant Nicholson.

0: C'était donc El Niño de Jojoa et Lieutenant Nicholson. Qu'est-ce que vous en avez pensé?
1: Vas-y. Moi, j'ai adoré, quoi. Je me suis. C'est tout ce que j'aime, quoi. À côté un peu, comme tu disais, funk, en même temps un peu de chansons françaises, voilà, un peu classiques et tout. Et je disais que ça me fait un peu penser à la Rue Kitano. Dans la voix du gars qui chante, je sais pas quel est son prénom.
0: C'est Jojoa. Je crois que son prénom, c'est Georges-Olivier, il me semble, mais son nom d'artiste, okay. C'est Jojoa.
1: Jojoa. Bah non, j'ai adoré, c'est hyper dansant, ça donne trop envie d'aller découvrir plus de leur discographie. Ouais, trop cool.
2: Mais c'est fou parce que c'est quand même hyper défaitiste et
0: mais tu danses dessus.
2: Mais voilà, on peut pas s'empêcher de bouger un peu les épaules, tu vois.
0: Ouais, passer les messages de cette manière, j'adore.
2: Ouais, et c'est fou de se dire qu'on peut quand même faire passer des messages avec des trucs plutôt sympas, bien rythmés, bien ficelés, une bonne instru,
1: en fait.
2: Tu vois, ouais. Mais c'est vrai que c'est intéressant.
0: Ils sont super parce que justement, tu vois, dans ces messages passés, même si c'est des fétistes, on va dire, ou même peut-être juste un constat finalement,
2: oui,
0: ils ont plusieurs morceaux justement qui sont un peu, pas dans les mêmes thématiques, mais ils font passer plusieurs messages. Je pense justement à Inflation, justement de Jojoa et Nicholson. Inflation qui est géniale et Planète, quelle belle planète, etc. Je vous conseille de les écouter aussi. Ils sont très forts pour faire ça.
3: C'était très bien. C'était très.
0: Je pensais que tu
2: voulais une petite réaction.
3: Je suis aussi très. Moi aussi, je suis très friand de musique avec des paroles tristes, mais enfin avec un fond triste, mais une forme un peu
1: optimiste.
3: Pas optimiste, mais enthousiasmante en fait, qui effectivement pousse à bouger. Donc c'était chouette.
2: Merci beaucoup.
0: Merci beaucoup.
2: Bon, on est reparti pour un tour.
3: Ouais.
2: Jacques.
3: Alors, je pourrais vous passer la musique que j'ai le plus écoutée pendant cette vague de chaleur, mais je vais pas le faire parce qu'il y a une excellente émission de Radio Campus Paris qui en parle en long, en large et en travers et qui est sortie la semaine dernière. Je parle de The Lijouba Sisters, que j'ai donc découvert il y a 2 semaines de ça lorsque j'ai rencontré Anouk. Comme quoi, il y a des journées où on fait plus de rencontres et de découvertes que d'autres, et donc c'est ce que j'ai le plus écouté, mais. Allez écouter du coup Les Ardentes. Le podcast, il est en ligne ?
1: Ouais, tout
3: parfait.
1: À fait.
3: Donc voilà.
1: Merci,
3: alors, faire croire que j'écoute les émissions de Radio Campus Paris pour que Philippe nous renouvelle l'antenne, c'est bon. Non, vraiment, super, très très bonne émission et super découverte. Je vais quand même parler un peu de métal.
1: Allez.
3: Désolé. Mais je vous ai choisi un morceau qui est quand même très accessible parce qu'il y a effectivement un style de métal qui colle particulièrement bien avec la chaleur et avec le ressenti parfois un peu poisseux qu'on peut avoir à force de transpirer avec la chaleur. Ce style de métal s'appelle le sludge et une des scènes du sludge, c'est la Nouvelle-Orléans, donc forcément. Et donc c'est une musique qui est souvent assez lente, très torturée, avec des sonorités de guitare assez crades qui vraiment suintent en fait. On est vraiment sur une musique qui suinte et donc qui va avec la chaleur. Je vous ai quand même ménagé parce que le morceau que je vous ai choisi, c'est un morceau de Acid Bass. Acid Bass étant probablement un groupe qui a transcendé ce qu'était le sludge et qui a transcendé ce qu'était plein de styles de musiques extrêmes au début des années 90, qui était très confidentiel dans les années 90 et qui depuis quelques années a connu un regain de popularité et d'intérêt. On est assez content pour eux. Et le morceau donc que j'ai choisi est plus finalement assez folk blues, mais quand même avec cette ambiance un peu poisseuse, un peu lourde. On va peut-être pas l'écouter en entier parce que c'est un morceau assez long et qu'il faut que chacun puisse passer. Et il est disponible sur l'album When the Kite Strings Pops, donc quand la corde du cerf-volant se brise. Et voilà, donc j'espère que ça vous poussera à aller découvrir Acid Bass et le sludge en règle générale. Thank you.

Donc voilà, comme j'ai dit, on n'allait pas passer le morceau en entier parce qu'il est encore un peu long. C'était donc Scream of the Butterfly d'Acid Bass. Et juste pour que vous voyez le grand écart qu'il y a dans cet album et donc là, ce que peut être un peu plus le sludge, ce morceau finalement assez doux dont je vais vous demander votre avis d'ici quelques instants, est suivi immédiatement après par celui-ci.

0: Voilà, Dr. Seuss is dead.
1: C'est pas possible, c'est pas les mêmes personnes.
0: C'est le même chanteur, c'est les mêmes guitaristes.
1: Impossible.
0: Donc voilà, petit tour de table sur Dr. Seuss is dead. Je me doute que l'écoute n'a pas été suffisamment longue pour que vous ayez un...
1: Oh bah oui, on aurait dû continuer.
0: Oh. Mais sur Scream of the Butterfly, quel a été votre ressenti? Est-ce que ça vous a évoqué la chaleur du coup?
2: Ah ouais, complètement. Et je pensais même pas qu'on pourrait catégoriser ça comme du métal, tu vois, finalement, quand tu connais pas si bien que ça. J'adore, j'ai trop aimé.
3: Ouais, totalement. Enfin, moi aussi, tu ne me l'aurais pas dit, j'aurais vraiment pas pensé. Bon, après, voilà, tu nous as laissé apercevoir petit extrait quand même de ce que ça, ce que ça peut être aussi.
0: Ce que ça donne après.
3: Voilà, exactement. Mais super, j'adore. Ça va dans ma playlist directe, ça.
2: Ouais, complètement. Ouais. Tu vas vraiment en Nouvelle-Orléans.
0: Ouais.
2: J'adore.
0: Et faites-vous l'album en entier, surtout que maintenant il est disponible sur les plateformes d'écoute. Et c'est vraiment peut-être l'album de métal le plus important des années 90.
1: Ah carrément.
2: Rien que ça.
0: Oui. Ouais, je pense que il se tape avec 2-3 trucs de black metal, mais vraiment c'est un des plus importants des années 90. Donc voilà. C'était Scream of the Butterfly de Acid Bass sur l'album When the Kite Strings Pop. Et ils seront cet été au Hellfest, donc je n'y serai pas. Et ils seront au Stade de France avant Queen of the Stone Age et System of a Down. La date a vraiment pas beaucoup de logique. Peut-être que j'y serai, je sais pas. J'ai très envie de voir Acid Bass, mais j'ai pas envie de les voir au Stade de France, donc on verra.
2: Ça peut être chiant au Stade de France, effectivement.
1: C'est nul.
0: Bah, surtout que vous avez entendu cette musique, vous vous imaginez au Stade de France? Non, on s'imagine au Glazart, ouais. Ou enfin dans un truc un peu plus petit, quoi.
1: Bah bref. Ouais, mais... Non, mais parce que tu m'as pas demandé mon avis, mais je le donne quand même.
0: Vas-y. Oui, c'est vrai que je t'ai pas demandé ton avis.
1: Ce morceau, oui.
0: Ouais, mais...
1: Celui d'après... un peu moins.
0: Bah oui,
1: mais du coup, tu te doutes que. Bon, après, je suis quand même de nature curieuse.
0: Mais oui!
1: Donc, l'enchaînement, je pense que j'aurais bien envie d'écouter l'album pour avoir cet enchaînement et cette transition, parce que c'est pas le premier morceau
0: non.
1: de l'album.
0: Non, c'est le 7e ou le 8e.
1: Ouais! Donc t'as quand même avant toute une palette. J'aimerais bien écouter justement en entier sans cut et sans couper, juste pour littéralement avoir toute la transition et l'arrivée à ce morceau et la suite. Du coup, tu nous as donné un petit avant-goût. Mais voilà, je suis curieuse, je ferai mon travail.
0: Très bien.
1: J'irai écouter.
2: Est-ce qu'elle est considérée du coup comme la ballade de l'album?
0: Oui, je pense qu'on peut dire ça. Pas persuadé qu'il y ait beaucoup de gens qui aient tapé des slows et qui se soient roulés des pelles dessus, mais...
2: On peut toujours être surpris.
0: C'est pas non plus Still Loving You de Scorpion, quoi. Hein.
2: Clairement.
3: Mais en soirée métal, peut-être, non?
0: Je sais pas, non. Je fréquente pas ce genre de lieu. je fréquente pas les métalleux. C'est des gens à ne pas fréquenter. J'ai dit que j'allais pas au Hellfest, c'est pour une bonne raison. Hein. C'est pas les groupes qui font que j'y vais pas. Hein.
1: Super. Anouk, qui avait un autre morceau?
3: Est-ce que vous avez un morceau Moi, j'en ai prévu.
1: T'en as prévu
3: ensuite,
1: let's go.
3: Je pense que
1: vous
3: connaissez d'ailleurs. Bon, alors, on va rester dans la canicule. On va parler d'un titre qui parle de lui-même. Voilà, ça s'appelle Heatwave, donc la vague de chaleur qui nous accable en ce moment. C'est un titre interprété par Martha and the Vandellas, hein, une formation phare du label Motown dans les années 60, emmenée par la voix puissante de Martha Reeves. Vous allez voir, elle chante une chaleur qui n'a rien à voir avec la météo. C'est le feu du désir, le cœur qui s'emballe, les jambes qui bougent toutes seules. Tomber amoureux en plein été, après tout, c'est peut-être ça la vraie canicule. Donc voilà, c'est Martha and the Vandellas avec Heatwave.

0: Ah, la chaleur.
1: Ça, ça doit faire la chaleur. Hein.
2: Non, mais c'est trop bien.
0: Ouais.
2: C'était, pardon, j'étais...
0: C'était Heat Wave, du coup, voilà, c'était canicule, littéralement. Donc, je pense qu'on a... C'est marrant, ce morceau, parce qu'on pense aussi tout de suite à Wake Me Up Before You Go Go. C'est vraiment la même structure, les mêmes accords. Sauf que, bon, très clairement, ça a été un peu... Enfin, l'inspiration vient clairement de c'est Wham qui a pompé dans ce titre.
3: Sans aucun doute.
2: Bien sûr.
0: Mais voilà, c'est quand même très très agréable, quoi. C'est
2: de fou.
0: Ce Motown là qu'on adore.
3: Ça fait claquer des doigts.
2: Ouais, c'est ça. C'est... Imagine dans la rue comme ça, là.
3: C'est joyeux.
0: Ça met en joie, voilà.
2: Ah ouais, ça met en joie. Littéralement, ça met en joie. C'est trop bien. Jacques, il s'éclatait là. C'était super. Merci beaucoup. Et ouais, c'est vrai que c'est ce genre de morceau qui donne un peu la pêche aussi. La banane, tu vois.
0: La banane.
2: Et là, c'était la vanne de trop.
1: D'habitude, c'est moi qui l'a fait. Tant mieux, pour une fois, c'est toi qui l'a fait.
2: Chacun son tour. Merci beaucoup, Anouk.
0: Bah, grand plaisir.
2: Sarah, tu avais un autre morceau, potentiellement?
3: Oui, potentiellement. C'est une musique que j'aime bien écouter pour faire redescendre un peu la température, ou alors en début de soirée d'été, ou enfin, moi, je l'écoute absolument dans toute période, partout. Mais c'est très sympa. Moi, j'aime bien la mettre en petite soirée, en apéro, barbecue. C'est appréciable. Tu bouges un peu. C'est sympa. C'est De La Soul. Je ne les présente pas. Snoop Dogg. Je ne le présente pas. Je vais laisser la musique parler pour elle-même. Et je vous souhaite une bonne écoute. Peace.

0: C'était Pain de De La Soul, featuring avec Snoop Dogg. J'espère que vous avez apprécié.
1: Totalement.
2: Totalement.
1: Évidemment.
2: Mais évidemment, là, ça fait toujours plaisir de son.
1: Ouais.
0: Oui, c'est vraiment c'est un son qui fait toujours plaisir.
2: Ouais, c'est ça.
1: Oui, il peut pas, il met tout le monde d'accord en fait, c'est ça. C'est ça qu'on aime avec la musique, c'est les musiques qui mettent tout le monde d'accord aussi. Ça, ouais, c'est agréable.
0: Ça j'adore quand la réaction est absolument universelle.
1: Jacques.
3: J'aurais envie de casser les couilles, mais non, effectivement.
1: Casse les couilles, vas-y, mais s'il te plaît,
3: exprime-toi. Ce serait vraiment pour être le sale gosse. En même temps, moi, j'aime pas, ça réunit pas tout le monde. Mais en fait, non, si, c'est un banger. Mais pareil, de la soul, valeur extrêmement sûre. Snoop Dogg, je suis pas un grand fan, à part le premier album, personnellement, mais des valeurs extrêmement sûres qui ont fait leur preuve. Voilà.
2: Oui. Oh, t'es gentil, hein. Je te trouve gentillé ce soir.
3: Bah, en même temps, on a passé que des bangers, donc vas-y, hein, si tu veux. Si tu veux qu'on passe le dernier Céline Dion et que je t'enchaîne, vas-y, on est parti. Hein.
2: Non, c'est bon, on va pas.
3: Mais même Céline Dion, ça me rappelle Lambert Wilson, on en a parlé la dernière fois.
2: Oui, on en a déjà parlé dans.
3: Mais vas-y, si tu veux parler du dernier Big Flo et Oli, viens et je te.
2: Ah, c'est mieux. On aurait dû parler de McFly et Carlito.
3: Ah ouais, là, effectivement, je ils ont ressorti un truc.
2: Je crois pas.
3: Heureusement.
2: Mais quoique.
3: Je crois que McFly il a ressorti.
2: McFly, je crois.
0: Parce qu'ils avaient déjà sorti quelque chose à l'origine.
2: Non, alors.
3: Ah ouais.
0: Oh là. Ah oui.
3: Est-ce qu'on a le temps? Je crois pas.
0: Non, pas vraiment.
2: Et puis est-ce qu'on a l'envie?
3: Pas forcément.
2: Pas forcément. Non, mais on va arriver malheureusement à la fin de cette formidable émission. J'espère que vous avez apprécié. Que vous reviendrez.
1: Ah ben, carrément.
2: Qu'on vous reverra. Il nous reste une émission.
0: C'est encore un plaisir.
3: Une émission ?
2: Ouais,
1: avant le
2: 26 juin.
3: Oh, on peut en négocier une en juillet, non ?
2: Alors.
0: On verra.
1: Parce que.
2: Ça dépend. On est la dernière semaine de juillet, quand même. De juin, je veux dire.
3: Ouais, mais.
2: 26 juin.
3: On peut essayer de s'organiser. Je sais pas, on peut pas s'organiser un truc genre on se fait une soirée barbecue, carte grise dans mon jardin.
0: T'avais proposé ça la dernière fois et j'étais plutôt d'accord.
3: On en reparle.
2: En attendant, on se dit au revoir et je vous remercie de m'avoir accueilli dans l'état dans lequel je suis arrivée, pas m'avoir foutu dehors.
0: Jamais.
2: Heureusement, la clim était là. Merci Jacques d'avoir.
1: Merci beaucoup Jacques.
2: Toujours
3: always
2: là.
3: For you,
2: évidemment, je te revaudrai ça.
3: I'll be there for you.
2: Putain, t'as toutes les rêves, c'est fou quoi, c'est fou. Non mais pour, okay, oui. Comme dernier morceau, moi, écoutez, j'avais envie de revenir un peu au basique, si je puis dire, d'Alida. Laissez-moi danser. Donc voilà, on va pas perdre plus de temps, on va s'écouter le début.

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2: Yo, bonsoir à toutes et à tous. Il est précisément 22h30 et vous êtes en direct sur Radio Campus Paris. C'est l'heure de No-skip, votre émission de revue musicale préférée. Ça fait maintenant 4 semaines qu'on n'avait pas mis les pieds au studio et on est très très content d'être là comme toujours pour vous parler de nos sorties, albums et EP favoris de ce mois-ci. Je dis on, puisqu'évidemment je ne suis pas tout seul dans ce studio. Mon premier camarade, il est là, il est arrivé en retard parce qu'il a encore perdu ses clés. C'est la deuxième fois cette année. Achille est avec nous.
3: Ce sont des accusations totalement diffamatoires.
2: Heureusement que c'est la fin de saison parce que ce serait arrivé une troisième fois. Le deuxième, il est en face de moi, il n'a qu'une envie, c'est de se téléporter à demain 18h. Il est tout mignon avec son petit maillot du PSG. Roméo, pronostic pour la finale.
4: 2-1.
2: Allez, 2-1, on le note. Et notre dernière membre, c'est évidemment la chouchou des auditeurs. Liz, elle est partie en pèlerinage je ne sais où pour nous dénicher des artistes toujours plus niches. Mais pas d'inquiétude, elle sera à distance, elle est branchée au téléphone, prête à dégainer, voilà, on l'entendra. Achille, on va rentrer dans le vif du sujet. Qu'est-ce que tu es allé nous dénicher ce mois-ci?
3: Bien sûr, tout plein d'artistes haut en couleur comme Edward Skeletrix, Namasenda, Nugenea ou encore EDF. En parlant de ça, c'est Roméo qui va ouvrir le bal avec Lookman. C'est tout de suite sur No-skip.
4: Et dont la cover est un arc-en-ciel.
3: Mais oui,
2: ouais, tout en couleur. Allez, c'est parti.
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1: On vient d'écouter Electorn de Lookman, issu de son dernier album SD3. C'est un peu le gros morceau de ce mois, cette sortie. On est tous très fans depuis un petit moment et on est aussi très heureux que Lookman devienne petit à petit une figure de l'électronique.
2: Bien sûr.
3: Bien sûr, première fois qu'on en parle.
1: Oui, exactement. Avec cet album, il conclut une trilogie démarrée il y a 5 ans de la meilleure des manières. Selon moi, c'est ce projet qui est le plus abouti, le plus complet aussi. Récemment, on l'a vu collaborer avec Aminé et Rocky sur une majorité de leurs albums respectifs.
3: Ouais, un gros producteur, voilà, c'est devenu depuis.
1: On a aussi vu un petit remix avec Pink Panthers. Bref, que de bonnes chose. Et ce que je trouve le plus réussi, c'est l'ambiance très colorée et joyeuse qui est vraiment à l'image de la cover.
2: Totalement.
1: Le big smile en permanence, et ça c'est majoritairement dû à son travail de sample. On retrouve sur quasi tous les morceaux des voix pitchées qui sont vraiment étirées et anonymisées, ce qui les rend très enfantines, vraiment des voix très aiguës.
3: Oui, on sait jamais qui c'est, c'est un sample, si c'est lui, c'est assez génial.
1: Et je cite Pitchfork, car je trouve la formule super. Ils décrivent ces samples comme de l'argile humide qu'ils remodèlent constamment.
3: Comme pour le petit chien qu'il a fait sur la cover.
2: Exactement. Très belle image, très belle image.
1: Je pense aussi à l'un des morceaux qui a comme rythmique du beatbox qui accentue encore toute l'esthétique vraiment fait maison, retour en enfance. Je trouve ça vraiment très réussi et c'est aussi très fluide entre de la folk, de l'IDM, que ce que pourrait faire en fait un Bon Iver. Mais j'apprécie surtout qu'on ait enfin le droit de la house d'été qui est quand même très cantonnée à la vieille house pourrie de rooftop. Nous aussi, on a le droit de profiter, voilà. Donc dans ce style, je trouve que To The Sky est vraiment génial. On voit aussi tout l'attrait très pop que peut avoir sa musique, voilà, c'est super. On écoute ça en boucle depuis un mois.
3: Pour tous nos auditeurs qui aiment beaucoup Vegin, ce genre de choses, vous allez beaucoup aimer. Je regarde d'ailleurs notre conducteur, je vois que Liz nous a préparé une petite blague puisque le prochain morceau s'appelle Romeo Must Die.
1: C'est une
3: artiste qu'on aime beaucoup d'ailleurs, Namasenda, mais j'aimerais bien qu'elle nous explique pourquoi elle choisit ce morceau.
1: Oui,
3: Liz, j'exige des petites justifications dans ta prochaine chronique.
1: On s'écoute
3: le morceau d'abord, on en parlera.
1: On va voir. Romeo Must Die.

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1: Bonsoir tout le monde, ce que vous venez d'entendre, c'est le morceau Romeo Must Die de Namasenda, issu de son nouvel album Limbo. Avant de sortir les fourches, je tiens à préciser qu'il n'y a aucun message subliminal à l'encontre de Romeo, c'est juste que bon, bah, le morceau est trop bien, fallait le passer. Pour les présentations, Namasenda, c'est une artiste suédoise qui s'est fait notamment connaître via son appartenance au label PC Music, même si on en parle souvent. Petit rappel qui fait pas de mal sur PC Music, donc c'est un label fondé en 2013 par A.G. Cook, dans lequel on pouvait retrouver des figures de l'hyperpop et de la pop électronique anglaise comme Anna Diamond, qui a d'ailleurs photographié la pochette du projet de Namasenda, ou Daniel Harley. Donc voilà, même si Namasenda est suédoise, on ressent vraiment des influences britanniques dans sa musique. Par exemple, le morceau qu'on vient d'entendre aurait complètement pu sortir de l'EP de Pink Panthers, qui a d'ailleurs un titre qui s'appelle Romeo aussi sur son dernier EP, donc décidément, ils sont partout. Mais PC Music ayant fermé fin 2023, elle a décidé de rejoindre le roster de Year 0001, qui est donc cette fois un label suédois par lequel sont passés notamment Blady, Younglin ou encore Tyboy Digital. Donc Limbo, c'est une déclaration d'amour à la dance pop, on y décèle quelques inspirations eurodance également. On s'ennuie pas, c'est toujours fun, jamais redondant, et je suis certaine que des titres du projet comme Madonna ou Coquette vont faire partie de mes hits de l'été. Voilà, bah, je propose qu'on passe à la suite et on s'envoie tout de suite un extrait du dernier Action Bronson.

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1: Yes, sir.
2: Vous venez d'écouter LeBron Hennessy, issu du dernier album d'Action Bronson, et je suis plus qu'heureux d'en parler. Voilà, c'est ma sortie. Voilà, c'est ma sortie préférée ce mois-ci. Action Bronson, c'est un de ces gars qui a pour moi une des vies les plus cool, tu vois, avec Anthony Bourdin. Genre, déjà, faut savoir qu'avant de rapper, c'était un chef, et c'est un truc qu'il a jamais vraiment lâché parce que le milieu culinaire, c'est un sujet qu'on retrouve énormément dans ses textes.
3: Bah ouais, oui,
2: et aussi en dehors de sa musique, puisqu'il a une émission culinaire depuis 2014 qui s'appelle Fuck That's Delicious.
3: Classique.
2: Classique, sa mère. Où il va partout dans le monde pour goûter nombre et nombre de mets qui donnent l'eau à la bouche, voilà, accompagné de temps à autre de rappeurs. D'ailleurs, j'ai tellement seum de pas avoir été là quand il est passé au marché des enfants rouges avec Aminé là.
3: C'est tellement cliché pour moi, je t'adore.
2: Et il s'est aussi mis au cinéma en jouant quand même dans The Irishman de Scorsese et plus récemment dans le dernier film de Darren Aronofsky.
3: Très bon acteur d'ailleurs. Très bon acteur.
2: Donc voilà, le mec est un vrai couteau suisse quoi. Mais je divague, en tout cas, ça vous donne un peu une idée du personnage quoi. C'est quelqu'un de super talentueux qui depuis 2018 a une quasi mainmise sur tous ses projets, puisqu'il réalise lui-même ses covers d'albums qui sont en fait des peintures qu'il a faites, et il fait de plus en plus de prod sur ses albums, ouais, à un point où les prods de Planet Frog sont quasiment toutes faites par lui.
3: C'est lui tout seul, voilà, tous les deux ans il sort son petit 30 minutes.
2: Exactement,
3: c'est super.
2: Et elles sont en cohésion avec ses placements et ses textes remplis de bars hyper imagés et haute en couleur, voilà. Voilà, sur l'album en plus il s'entoure de plein de gens qu'on adore. On retrouve ainsi en featuring Lil Yachty, Paul Wall, Mayhem Laurent, Rock Marciano et Auchin Clovis, un vigneron et chanteur français qui l'accompagne dans quasiment toutes ces émissions de Fox That's Delicious.
3: Oui, l'outro, voilà. C'est un mec qui parle de vin en français.
2: Voilà, c'est on adore.
4: C'est vraiment dans le thème.
2: On adore. Et voilà, avec ce projet, et même depuis quelques années, je trouve qu'on a enfin le droit à la forme finale d'Action Bronson. On a droit à des projets plus courts, plus régulièrement, avec toujours la même qualité dans les textes et dans les prods. C'est plein de contenu et plein de contenu en dehors de la musique.
4: On est dans le flow state.
2: Voilà, c'est ça. On le voit faire des side quests et c'est toujours un plaisir à regarder. Voilà, et maintenant, je vais laisser Félix nous parler du dernier projet de Mifu.
3: Avec plaisir.
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3: Et oui, je vais parler d'une de mes petites fixettes de ce mois-ci. C'est un EP d'un Italien que j'aime beaucoup qui s'appelle Mifu. C'est un petit bijou de sound design. Je trouve pas de meilleure manière de le qualifier que de dire que c'est de la musique qui te gratte le cerveau.
4: Ah ouais, ouais.
3: Voilà, on est sur un mini format d'à peine 15 minutes et pourtant c'est un des trucs les plus aboutis que j'ai écouté récemment. Mifu, il est là, il te prend par la main, Achille. Il te prend par la main.
4: Ouais,
3: et il va te faire traverser plein de décors. C'est des morceaux en constante évolution entre Electronica, Déconstructed Club, de la compo midi, quasi orchestrale.
4: Ouais.
3: Bref, c'est un vrai projet de compositeur. Trop trop trop joli et minutieux, très très addictif aussi. Voilà, il incarne vraiment cette nouvelle proposition qu'Internet a décidé d'appeler Epic Collage, qui n'est pas vraiment facile à définir, mais si vous kiffez, bah n'hésitez pas à diguer cette appellation en ligne parce qu'il y a vraiment des chouettes propositions. Là où parfois ça peut partir dans quelque chose de très abrasif, on en a beaucoup parlé cette année.
4: Maximaliste.
3: Voilà, il y a une délicatesse là qui s'en dégage que j'aime particulièrement.
2: Clairement.
3: Son précédent projet d'ailleurs, il s'appelait I Love Music, voilà, en grosse majuscule comme ça. Tu sens que lui et d'autres gens dont il est proche, dont on parlera plus tard ce soir, c'est vraiment des bousillés de musique qui sont des vrais petits artisans, et donc bah, on va s'envoyer un morceau tout simplement.
4: Ça me fait penser aussi à les Galène Tipton qu'on a passé le mois dernier.
3: Tout à fait, oui,
4: qui
3: tout à fait
4: avait
3: ça.
4: Fait un album qui s'appelait lui Death of Music.
2: Non, ouais. C'est beau.
4: Qui était très maximaliste et qui revenait sur le même genre.
3: C'est un peu les deux faces d'une même pièce.
4: Exactement, je suis d'accord.
3: Voilà, on s'envoie Mifu Before the Light Disappears Forever.
4: Allez, go.
1: Damn. Perfect.

0: Vous venez d'écouter Venus in the Zinnia du dernier projet de Aldous Harding et c'est Liz qui va vous en parler sur No Skip Radio.
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2: Que serait une sélection de nos skips sans un bon album de folk? Ce mois-ci, c'est Aldous Harding qui a conquis nos cœurs avec son 5e disque, Train on the Island. Voilà, on a encore affaire à une singer-songwriter de talent et c'est la première fois d'ailleurs qu'on a l'occasion d'aborder son œuvre ici. Voilà, il y a tous les ingrédients pour faire un excellent album folk. Les instruments sont assez classiques, s'inscrivent complètement dans la lignée du genre, donc voilà, piano, guitare acoustique, quelques cuivres par-ci par-là et le tour est joué. Le mois dernier, je vous parlais notamment de Wendy Eisenberg et de ses lyrics que j'avais trouvé assez exceptionnelles. Et une des particularités d'Aldous Harding, c'est que les siennes sont très cryptiques. Ce qu'elle fait dans Train on the Island, c'est vraiment un exercice de poésie, presque d'écriture libre, où je l'imagine prendre son carnet, écrire des phrases à la volée et tout ce qui lui passe par la tête, peut-être même dans un trajet de train, qui sait. Et globalement, je trouve qu'elle est une figure assez mystérieuse, qu'on n'arrive jamais vraiment à saisir et qui finit toujours par nous échapper. Sur la cover du projet, elle est dos à la caméra, elle tourne juste la tête pour regarder l'objectif et elle a le visage peint en bleu. Dans sa manière de chanter aussi, elle n'hésite pas à changer de tonalité, de voix, d'intention, d'un morceau à l'autre et parfois même au milieu du même titre. Voilà, donc elle se montre mais elle ne se dévoile jamais trop et c'est un aspect que je trouve très intéressant et essentiel dans le projet. Les morceaux sont produits par John Parrish qui est notamment connu pour avoir beaucoup travaillé avec PJ Harvey et sur les titres I Hate the Most ou encore Warm, c'est assez flagrant. On retrouve vraiment cette patte présente dans les années 90-2000 et qu'on adore ici. Voilà, je pense qu'il est temps de redonner l'antenne à mes acolytes qui vont se faire une joie de vous emmener à Atlanta.
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0: 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Merci Liz. Effectivement, voilà, au-delà d'Atlanta, je vous propose d'aller dans le quartier de Achille. Tiens-toi prêt.
3: Dis-moi.
0: De Kirkwood.
3: Ah la vache, ouais.
0: Et il y a un mec qui a grandi à Kirkwood et qui s'appelle Notso Tegin. Alors bon, Notso, c'est pas son vrai prénom, vous inquiétez pas, mais ce Notso, il est très intéressant, vous allez voir. À l'origine, on est sur le proto-artiste d'Atlanta, fan de Young Thug, qui faisait des prods de Plug & Bee, mais que personne voulait acheter, et donc il se met à rapper dessus. Puis il évolue vers une grosse trappe très nonchalante, tout en attitude
3: super,
0: comme on adore.
3: Ça. On aime beaucoup.
0: Et ce qui est marrant, c'est que sa carrière est un peu le par le fruit du hasard relié à la France, puisque l'un de ses premiers succès entre guillemets provient d'une prod qu'il avait trouvée dans le drive d'un pote de 21 Savage, comme ça en fouillant un peu. Et il s'est avéré que le producteur n'était ni plus ni moins que Brodinski, dont on a fait la chronique du dernier album il y a deux mois.
4: Producteur français
0: qui a bossé avec Kanye, qui est très fan de tous les mecs d'Atlanta,
4: bien sûr,
0: et qui donc depuis collabore beaucoup avec Notso Tegin. Il est sur le dit album, donc c'est très cool. La suite est encore plus marrante parce que Notso Tegin, il traîne beaucoup en soirée et il rencontre un mec qui s'appelle Jules, qui est aussi français.
3: Mais c'est dingue.
0: En soirée à Atlanta, voilà. Et ils commencent à faire des sons, ils font des mixtapes ensemble. Et donc, deuxième lien. On arrive au moment où moi je découvre Notso Tegin sur une tape de Melby il y a 3-4 ans, qu'on avait d'ailleurs passé, je crois.
4: On avait passé cette tape, ouais. Bien sûr, super tape.
0: Encore une française et encore un super son. Et donc, de fil en aiguille, il y a un lien pas initialement voulu qui s'est créé avec la France et qui, par le fruit du hasard, a fait que Notso Tegin a vraiment très bonne presse ici.
3: Ouais.
0: D'ailleurs, aujourd'hui, quasiment les seules infos qu'on peut retrouver, les chroniques, les interviews, viennent de France avec des journalistes français. Je dirais donc que No Skip s'inscrit clairement dans cette tradition.
3: Ah, c'est bon.
4: No Skip est plus branché qu'à Atlanta, c'est ça qu'on peut dire.
0: Alors voilà, moi je l'aime beaucoup ce Notso dans ce pêle-mêle d'artiste. Il arrive vraiment à imposer ses flows, ses gimmicks qui rendent sa musique à la fois efficace et super pertinente. Mais rassurez-vous, j'ai beaucoup parlé de la France. Il est quand même respecté par ses compatriotes et ses comparses, pas n'importe lesquels, car ce projet est une collaboration avec littéralement le plus gros producteur américain.
4: Il faut le dire.
0: Cardo Gatwings, le monsieur derrière God Plains, le monsieur derrière Goosebumps, et aussi le monsieur derrière les derniers sons de Cartier et de Kendrick Lamar. Bref, en tant que porte d'entrée vers un public plus élargi, on n'est pas trop mal.
4: Ouais, bien sûr.
0: Et pour le coup, je trouve que pour vous le présenter aujourd'hui avec cette petite mixtape qui est bien de les règles de l'art, c'est parfait. Les deux combinent très bien ensemble. Ça coule presque des sources, hein, j'ai envie de dire.
4: Ouais, c'est une belle porte d'entrée.
0: Ouais, c'est pour ça qu'on va s'envoyer le morceau Like the Knicks de Notso Tegin et Cardo Gatwings. C'est immédiatement sur No Skip.
3: Let's go.

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1: Vous venez d'écouter un extrait du projet collaboratif entre Notsotogin et Cardo, c'était Roméo qui vous en a parlé, et maintenant je vais vous parler du dernier projet de Yesterday Never Happened.
2: Génial.
1: Alors c'est un producteur venant de Chicago et qui a commencé la musique début 2020 pendant la pandémie, et tout de suite Yael a eu la volonté de montrer ce dont Yael était capable, quoi. On voit dans son premier projet Twilight Princess déjà une fusion de drum and bass, house, electropop, etc. où justement Yael sample des extraits de Twilight Princess.
2: Ça avait très bien marché à l'époque, c'est vraiment très,
1: très
2: chouette ça.
1: Et c'est quelque chose qu'on va retrouver du coup sur ce nouveau projet Search Bar. On retrouve cette volonté d'un peu mixer plein de genres avec une aversion quand même pour le breakcore.
2: Bien sûr.
1: Et aussi une utilisation quasi omniprésente de samples pour la plupart vocaux. Genre par exemple, Yael va aller chercher des extraits de Dorothy HB. Vas-y frère, le ball knowledge est très puissant.
2: Ouais, très fort.
1: Et qui vont faire office d'instrument à part entière vu qu'Yael utilise ces samples pour certains très régulièrement dans le même morceau. Quoi.
2: Ouais. Donc, et puis globalement, il y a une espèce de scène qui est en train de se créer entre les US, le Canada.
1: Totalement.
2: Je pense notamment dans le breakcore à des gens comme Afex Twin Sucks.
1: Oui,
2: Username aussi qui est sur le projet, qui porte vraiment un truc très ancré internet et sans plaise, qui est un peu différent, et c'est vraiment super.
1: Et ça, on aime beaucoup. Voilà.
3: Ouais. Canada, Lookman, hein, évidemment.
2: Bien sûr.
3: Les deux depuis tout à l'heure.
1: Donc voilà, c'est un projet assez court, très sympa, et je vous propose d'écouter un extrait avec Afro Breaking.
2: Avec Dorothy HB ensemble.
1: Exactement.
3: Exceptionnel.
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0: Vous êtes toujours sur No Skip Radio et vous venez d'entendre Afro Breaking de Yesterday Never Happened. Et tout de suite, alerte pépite. Félix nous parle de Randy.
1: C'est maintenant.
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1: Et oui, trop content de parler de ce zin-là à l'antenne, c'est Randy du vrai hip-hop dans les règles de l'art, qui sort son EP qui s'appelle, attention, The Bing Bros Mixtape Volume 0 à la poursuite du Bing Bro. Son truc, c'est vraiment de la feel-good musique, c'est du rap de hustler qui te met bien, qui te donne de la force. C'est en français d'ailleurs, je l'ai pas dit, mais c'est bel et bien en français. Gros point fort, c'est aussi bah, évidemment les productions qui sont très très bien choisies, hyper diversifiées, soit de la trap, soit des trucs plus détroits, de la vraie bounce musique, voilà, de la musique de Lowrider. Ça rappe très très bien. Attention, il est chaud, tu sens que ça a déjà envoyé beaucoup beaucoup de freestyle. D'ailleurs le dernier son du projet est un freestyle, voilà, avec toujours une énergie pardon très brute et communicative. Ça enchaîne des bars sur des bars qui donnent le sourire. C'est une proposition que j'aime beaucoup. Tu sens vraiment que c'est un amoureux du rap. Il y a aussi un vrai héritage hip hop et un paquet de références qu'on aime beaucoup ici.
3: Totalement.
1: Je pense à Freddy Gibbs et Madlib dont il reprend une prod
0: exceptionnel.
1: Quel morceau c'est déjà?
0: C'est Broken qui est par ailleurs mon meilleur son.
1: Non mais c'est top son. Voilà, il y a une ref à Lil Wayne, il y a des refs au rap français, il y a même Roger qui est cité plusieurs fois. Bref, ça tue. Les visus sont aussi très cool. Ça se prend pas hyper au sérieux non plus. Il y a une forme de fraîcheur et de nouveauté comme s'il venait de commencer. Alors que ça fait un bout de temps qu'il sort des sons et que nous on écoute. Bref, Randy à suivre de toute urgence dans notre paysage rap français. Et on va s'envoyer tout de suite Caporal Big Stepper.
0: Attention.

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1: Vous venez d'écouter un extrait du dernier projet de Randy, suivi du morceau Apple de Nalan. C'est ma surprise, slash découverte, slash grosse claque du mois. Nalan, qui est une autrice, compositrice, interprète basée à Berlin. Elle a composé ce projet entre Berlin et Istanbul et elle a pondu un ovni musical qui a pu ravir nos petites oreilles. Voilà, elle propose un mélange acoustique très brut avec des sonorités électroniques plus produites, mais qui donne un résultat en fait hyper artisanal et personnel. Dans Apple, le morceau qu'on vient d'entendre, c'est flagrant le morceau, il commence par des nappes de synthé qui se transforment en mélodie guitare acoustique, sa voix passe d'être raw à autotunée, vous avez compris l'idée et c'est ça dans tout l'album. Elle s'amuse à jongler entre les différents médiums qui apportent chacun une patte très particulière. Le projet s'intitule 2009 et en effet c'est un des thèmes récurrents, l'album est teinté de nostalgie, il y a même un morceau qui s'appelle Everything Was Easy in 2009 et pourtant la musique en tant que telle est très ancrée dans le présent, ne vous attendez pas à un Y2K revival ou que sais-je, les sonorités sont très fraîches et actuelles. Il y a un ressenti très doux amer dans l'écoute de cet album qui est finalement propre au sentiment de nostalgie. Les morceaux sont doux tout en étant sombres, pleins d'espoir mais en étant emplis d'une grande mélancolie, enfin voilà. Ça rejoint ce que je disais sur l'instrumental. En fait, Nalan, elle est constamment sur un fil, elle s'ancre jamais vraiment dans un sentiment et ça donne un résultat subtil et complexe au final. Pareil pour les visuels, elle a des clips qui sont tournés au caméscope, presque comme des vlogs où elle se balade, voit ses amis, etc. Et ici, plus qu'une documentation ou qu'un visuel simple, ça représente une volonté d'encapsuler des souvenirs et c'est ce qu'elle fait tout au long du projet. Voilà, c'est un album assez inédit que je trouve génial et je propose qu'on passe à la suite et qu'on s'écoute tout de suite Phone Screen de Gia Margaret.

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1: On vient d'écouter Phone Screen de Gia Margaret, issu de son dernier album Singing. Alors, petit retour en arrière, pour ceux qui ne la connaissent pas, Gia Margaret, elle a commencé, elle a commencé sa carrière en 2014 avec son EP Dark Joy, aux sonorités folk, voilà, c'était très sympa. Et elle sort son premier album en 2018, sauf qu'après, peu après, elle se blesse et elle est obligée de faire reposer sa voix.
2: Comme Théodora.
1: Voilà, elle est donc contrainte de ne plus utiliser son atout principal, hein, et elle se tourne alors vers la musique instrumentale pour s'exprimer. Et sort deux albums à cette période. Et même après avoir retrouvé l'usage de sa voix, elle a eu cette angoisse de devoir la réutiliser. Et c'est dans ce processus de réappropriation de sa propre voix qu'intervient son album Singing, du coup. On retrouve ce sentiment de stress sur des morceaux comme Everyone Around Me Dancing, qui est l'intro de l'album, et qui était le premier extrait de l'album, où on retrouve ce sentiment de détachement des autres et d'isolement. Dans le clip, par exemple, on la voit littéralement à part pendant que ses amis font la fête.
3: Ça m'appelle le même, là, ils savent pas que tu
1: es. Exactement. Et pour la conception de cet album, elle s'est entourée de tout plein d'artistes talentueux comme Sean Carey, Amy Milan ou encore Kurt Vile, qui a d'ailleurs sorti un album ce matin. Je pense qu'il se passera dans le prochain Oscar, j'espère. Et enfin bref, l'album est top et je propose d'écouter un extrait du dernier projet maintenant de Lauren James, et c'est Roméo qui va nous en parler.
3: Ça, c'est exceptionnel.
2: Ah, ça tue.

0: 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On vient tout juste d'écouter Score de Lauren James, et pendant que Félix est en train de finir sa pomme, voilà, je vais vous présenter l'artiste. Je connaissais pas du tout, et super découverte IDM Electronica qu'on vous partage ce soir.
1: Bien sûr, on aime beaucoup.
0: On est sur une musique très no-skip, hein, des petits samples, des petits rythmes syncopés, très fin dans la composition, dans le chant, mais avec quelques allures pop, voilà, qui restent quand même très doux. Et en me baladant dans les styles qui pourraient mieux décrire la musique de Lauren James, je suis tombé sur un nouveau terme qu'on a encore jamais sorti dans No-Skip. Donc alerte nouveau mot après le epic collage, le plunderphonic. Et j'en passe, je vous propose le micro-collage,
2: okay.
0: Que je trouve très pertinent pour décrire cette façon d'utiliser tout un tas de petits glitchs, de petits clics dans la production pour créer du rythme qui n'est pas sans rappeler deux artistes qu'on adore et qui

0: le UK Funky ou même le footwork dont on vous parle tant, notamment en signant DJ Rashad. Désormais, il y a aussi Dean Blunt dans la maison. Donc,
1: ouais, bon, le label est, voilà, le label est dingue.
0: Exceptionnel. Bref, elle vient s'inscrire dans tout un historique anglophone, très ancré. Et comme on le voit avec ce projet qui continue quand même d'évoluer vers de nouvelles formes, justement, on parlait footwork. Et donc, pour la suite, gros travail de sample, on a un gros client. C'est parti, c'est pour la suite.
1: Et je vais préciser, Lauren James passe à Paris bientôt au Grand Palais d'été. Allez voir en live. C'est super.
0: il a des parts à prendre, je crois.
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1: Et oui, transition toute trouvée, merci Roméo. On parlait de footwork, quelque chose que j'aime particulièrement avec cette émission. Maintenant qu'on est là depuis bien 3 ans, c'est qu'on peut suivre et accompagner l'évolution d'artistes et de genres musicaux. Et typiquement cette année, j'ai beaucoup aimé parler du vent de fraîcheur qui plane autour de ce genre, qui est le footwork. Et parmi les artistes dont on a pas mal parlé cette année, il y a un gars qui s'appelle Username, DJ et producteur de Vancouver, qui est en train de faire une année assez phénoménale. Il sortait en décembre ou en janvier un projet collaboratif avec un mec qui s'appelle Marsh Crane, qui incarnait selon moi ce nouvel ordre du footwork mondial qui vient débrider les limites du genre, notamment via un travail de sampling assez génial. Et bien là, il revient avec un projet solo, Password 2, qui je trouve est encore un cran au-dessus, notamment via une pratique du sample hyper intéressante. Très intéressante, pourquoi me direz-vous? Merci d'avoir posé la question. Et bien parce qu'elle va garder un ADN club avec ses rythmiques footwork caractéristiques qui restent un peu en toile de fond. Et par-dessus, il va construire des instrumentales ambiantes, voire noise, un peu plus expérimentales. Ce qui va créer une forme de tension entre l'énergie hype et club et un truc beaucoup plus deep émotionnellement parlant. Il va chercher du sample d'un peu partout, de la trap US qu'on aime beaucoup ici, Lusiver, mais aussi des trucs un peu plus cons d'internet, des samples bien fried où tu sais pas où il les a trouvés. Le morceau qu'on va passer après, je trouvais très évocateur. Ça me fait d'ailleurs penser, si on veut faire un parallèle, avec un morceau qu'on avait passé il y a un an, le Not In Bed avec Eric Skenefew. Espèce d'ovni, ce truc de freestyle très explicite et un peu gaulerie, par-dessus un truc un peu badant, voilà, c'est très cool.
0: Et j'ai même deux autres parallèles à faire. Parce que dans le projet, on retrouve deux samples qu'avait samplé Aminé et qui était le producteur, c'était Lookman.
1: Ouais, et donc justement, il y a ce truc qui s'éloigne un peu par le footwork. Il y a des tracks genre Sissi, ça pourrait être un morceau de Catherine Ada de Lookman avec ce truc de house.
0: Oui,
1: avec Vocal Chop, groove un peu Jay Dilla S, qui est une vraie versatilité chez ce gars-là.
0: C'est super.
1: D'ailleurs, c'est un album qui s'écoute, mais aussi un album qui se regarde, puisqu'il a fait un très long clip dispo sur YouTube, un gros collage de plein d'extraits de vidéos en tout genre qui encapsule assez bien cet éclectisme qui fait la force de sa musique.
0: Un épique collage ou un micro?
1: Non, c'est plus tard l'épique collage. Achille va danser au plan sur le prochain morceau, on se l'envoie tout de suite, c'est For Angel le username.
0: Allez, c'est parti. 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

0: que vous venez d'écouter, c'est For Angel de Username. Et tout de suite, Lise revient parmi nous pour nous parler d'un super duo de rock. Vous allez voir, c'est super.
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3: Charlie XX a décidé qu'elle en avait marre de danser et qu'elle voulait faire du rock. Et bien, Veronica Everhart a entendu ses prières pour présenter l'EP Lighter in the Morning 2. C'est encore un projet de New-Yorkaise branchée. L'EP a été produit par Junius Carr, qui a notamment travaillé avec The Help. Ici, elle propose un projet grunge, teinté d'électroclash, qui est assez surprenant. Elle peut commencer un morceau comme dans The Wendy Table, qui pourrait presque s'apparenter à de la pop alternative. Et non, car au bout de 2 minutes, elle se met à hurler dans le micro et à faire dissonner tous les instruments. C'est complètement un projet de female rage, comme on les adore. Elle aborde des thèmes comme la féminité, l'hypersexualisation des femmes dans la société, et ça avec humour, second degré, mais aussi beaucoup de puissance dans l'incarnation de ce qu'elle chante. Elle a un timbre de voix assez spécial qui fait apparemment grincer les oreilles de Félix, et je trouve ça génial. Déjà parce que j'adore embêter Félix, mais aussi et surtout parce qu'elle a aucun mal à faire un glissement dans l'inconfort. Elle s'en fiche de rendre sa voix appréciable. Il y a un côté très brut que je trouve intéressant à développer, notamment dans les projets féminins où souvent les voix sont très douces, agréables, parce que c'est aussi ce que la société attend de celle-ci. Donc j'aime beaucoup le fait que cette question dans ce projet ne se pose même pas, qu'elle soit hyper assumée et libre. Voilà, rock is back, j'en suis tellement heureuse. Et pour fêter ça, on change tout de suite No Lolita Shit de Veronica Everhart sur No Skip Radio. Hey, hey, hey, hey.

0: Jenea et leur album People of the Moon. On est toujours sur No Skip Radio jusqu'à minuit et Achille est actuellement en train de se rasseoir pour vous faire une super chronique pour vous parler de cet album.
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2: Merci Félix, effectivement je me rassois. Alors c'est vraiment le bon moment pour parler de New Genera avec la chaleur qu'on a en ce moment.
0: Ouais,
2: pour
0: ceux
2: qui et pour ceux qui ne les connaissent pas, c'est un duo de musiciens italiens et vraiment avec ces températures, c'est le groupe qu'il faut avoir dans ses playlists. ils sont réputés pour leur sonorité ensoleillée qui
0: bien
2: mélange
0: bien sûr.
2: Disco, funk, jazz fusion et plein d'autres sonorités qui proviennent de partout dans le monde, mais surtout autour de la Méditerranée. Ce mélange y revient tout particulièrement sur ce nouvel album People of the Moon qui a pour thème l'universalité, ce qui pourrait paraître un poil bateau hein, mais New Genera arrive à le faire habilement.
0: Et
2: quasiment,
0: un peu Soprano d'ailleurs, la cosmopolitanie.
2: Ouais, exactement, bel rêve putain. Et à quasiment chaque morceau on a le droit à une sonorité différente interprétée par différents artistes chantant anglais, espagnol, portugais, arabe, naviguant entre leur sonorité habituelle et la musique par exemple afro-cubaine ou brésilienne.
0: Ça me rappelle un peu la mime de la Ligue des Champions ça tu vois.
2: Oui, totalement. Les mecs aiment trop le foot. C'est là le point fort du projet pour moi, arriver à nous surprendre à chaque morceau tout en gardant une cohérence entre ce qu'ils font d'habitude et le concept qu'ils ont décidé de nous présenter. Il y a une volonté, comme je disais, d'universalité et d'oublier les problèmes de la Terre en se laissant danser au rythme de la musique des People of the Moon qui sont, selon eux, une dimension qui sommeille dans chacun d'entre nous.
0: C'est deep, hein.
2: C'est beau, purée. Et je propose maintenant de partir sur quelque chose de plus planant
0: et
2: de s'écouter style, un morceau issu du dernier projet Iron Mountain de Ivy Knight, et c'est Roméo qui nous en parlera.
0: Allez, c'est parti.

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1: On vient d'écouter Still de Ivy Knight et c'est issu de son tout dernier album Iron Mountain, un lexique ma foi très industriel, très métallique, qui à l'écoute de ce morceau devrait normalement nous ramener au temps des chemins de fer, des cowboys et des grands espaces de la Californie.
2: American Dream.
1: Ouais, bah, elle vient de Californie.
2: Bien sûr.
1: Donc je suis encore très heureux de vous parler de cette sortie car il faut savoir qu'elle est inclue dans les deux choses qui me hype le plus actuellement. La première étant ce que le grand Paris Saint-Germain va proposer à Arsenal.
3: On l'a dit bien.
1: Et la deuxième, c'est encore et toujours les artistes du label Scenic Route, dont je fais les éloges depuis un an. On évoquait déjà MS Ray, on a évoqué Mark William Lewis. Ici, Ivy Knight, entièrement produit par Deer Park, qui est un autre artiste du label qu'on adore tout le temps.
2: Bien sûr.
1: Donc un label très très branché, très moderne, mais humain. Mais ici, Ivy Knight, elle sort du cadre quand même très moderne, puisque je trouve qu'elle va proposer un espèce de revival de la country folk très envoûtante, avec beaucoup de reverb, d'écho, très fantomatique, qui n'est pas sans rappeler évidemment Lana Del Rey.
2: Bien sûr,
1: que Ivy Knight, en l'état, ne serait pas son héritière cachée? Je prends les paris et j'ose répondre à cette question.
2: Bookella,
1: effectivement.
2: On verra bien.
1: Effectivement, c'est assez. Je suis assez subjugué par la qualité du disque qui, d'une part, ramène des éléments vieilles de country des années 50 et encore avant, en inculquant toute cette ambiance liminale d'un autre monde par-dessus, je trouve.
2: Oh ouais, c'est très intemporel comme disque.
1: Et il y a un très gros statement dès l'intro, quand même, puisque l'instrument en lead de cette intro, donc c'est un banjo, le truc des cowboys qui font de la bluegrass là. C'est un registre quand même presque opposé pour cet instrument qui est plus généralement utilisé pour faire la fête.
3: Clairement.
1: Et d'autre part, je trouve l'écriture assez folle aussi. En interview, elle explique avoir été inspirée par les westerns de John Ford pour écrire.
3: Classique.
1: Donc déjà waouh, et si ça confirme mon ressenti global sur l'exploit de transformer une musique et un univers qui est quand même très marqué par l'imaginaire collectif en quelque chose de neuf, donc chapeau bas et Santiago en l'air. Voilà. Ensuite on va enchaîner et c'est Félix qui va revenir
2: en Angleterre. Allez, on y va. On parle aux Anglais,
1: on parle aux Anglais.
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2: Et oui, nous allons encore parler de nos voisins outre-Manche, puisque nous sommes là face à la prochaine nouvelle sensation chez nos amateurs d'art rock anglais. On est là face à Thousand Rabbits, donc littéralement mille lapins. Et oui, depuis la renaissance post-2015 de cette scène d'art rock issue des scènes indépendantes à Londres dont on vous parle ici souvent, on pense à des salles comme le Windmill par exemple, dont sont issus des groupes assez géniaux, évidemment Black Midi, Blank Country New Road, dont on vous parle aussi si souvent. Bah, n'importe quel petit groupe émergent au Windmill est scruté et montré comme la prochaine sensation de la scène. Et bah souvent, soit ça prend pas, soit c'est trop ressemblant au nom que je viens de citer, donc ça s'essouffle un peu. Il faut avouer que je suis toujours un peu méfiant quand on voit passer une énième vidéo. Ce groupe est le nouveau Black Midi. Ça me saoule. Mais là, avec 1000 lapins, on est vraiment sur une proposition trop trop cool et qui n'est pas du tout une copie des prédécesseurs que je viens de citer. Ça sort aussi chez Young Recording, label indépendant avec le nez bien bien creux, qui souvent indique que c'est bah, de la bonne cam. Voilà, des gens comme Sampha, Kamasi Washington, FKA Twigs, Jamie XX et j'en passe. Si Liz était à ma gauche, elle backerait mon propos sans aucun doute. J'imagine qu'elle écoute, elle back. On est sur une formation 1000 Rabbits en quintette entre chamber pop et quelque chose de très intimiste, avec un rock un peu artsy, un peu fantaisiste. On voit vraiment les lapins qui gambadent dans les champs, ils sont là en musique. Tout plein de jolis détails sur un court EP qui ne présage que du bon. Gros highlight pour moi, c'est la chanteuse River qui en termes de performance m'a mis une grosse claque, ouais. Avec un propos lyrical sur les relations amicales extrêmement touchant. Bref, on va se lancer ça tout de suite avec un morceau qui s'appelle White Horse, c'est l'intro d'ailleurs.
1: Ouais, c'est l'intro. Du coup, c'est plus les lapins, c'est
2: Maintenant c'est un cheval. Allez, c'est parti.

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1: Vous êtes toujours sur NoSkip Radio et pour ma dernière chronique de cette soirée, oui, déjà, je vous propose un retour au calme, à l'ambiance et à l'expérimental avec le nouvel album de la musicienne new-yorkaise Anna Roxanne, intitulé Poem One. Ça faisait 6 ans depuis son dernier album et qu'est-ce que ça fait du bien d'avoir des nouveaux morceaux à se mettre sous la dent. Poem One, c'est un album extrêmement minimaliste et de ce fait, évocateur. Ici, elle mélange des morceaux purement instrumentaux à d'autres où elle chante, parfois des phrases, parfois simplement des mélodies. Les lyrics, quand il y en a, prennent beaucoup de place et sont au centre des morceaux. On est complètement dans la sphère de l'intime et de l'introspection. Pour autant, ses propos sont très sobres et dans la retenue. Elle n'est pas du tout dans un principe d'overshare. Tout est très vague, sans pour autant être fuyant. Parce que Anna Roxanne, ici, elle fait vraiment une démonstration de l'intime. C'est un projet qui sort de ses tripes et même si elle est modeste dans sa manière d'écrire, chanter, de composer aussi. Et on va y revenir juste après, ça n'enlève en rien l'impact émotionnel du projet. Les paroles parlent beaucoup de ses souhaits, de ses envies, mais elle l'exprime avec une grande sagesse qui est apaisante à constater. Elle n'aborde pas sa situation avec de la frustration, mais plutôt avec de l'espoir. Il y a un morceau qui s'appelle Berceuse, et le nom s'y prête vraiment bien, comme justement les berceuses qu'on chante aux enfants pour les calmer, les endormir, leur faire comprendre que le meilleur est à venir. Et dans la composition, c'est minimaliste. De toute façon, Anna Roxanne est une très bonne disciple de l'ambiance, donc on retrouve beaucoup de nappes de synthé, des morceaux en piano-voix, quand il y a des drums, elles sont très discrètes, il y a aussi quelques violons qui se glissent pour l'effet chair de poule et frissons. Enfin voilà, c'est un projet qui, si on l'analyse froidement, est très modéré, mais qui en fait est extrêmement chargé émotionnellement. Voilà, c'est le moment pour moi de vous quitter pour ce soir, mais ne débranchez pas tout de suite la radio car il reste quelques projets très sympas à découvrir avant la vraie fin de l'émission. Et en attendant, on se lance un extrait de Poem One.

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1: Vous êtes toujours sur No Skip, on vient d'écouter The Age of Innocence d'Anna Roxanne et effectivement l'émission avance et c'est à mon tour de présenter mon dernier bijou de ce mois. On l'a mis pour la fin pour les initiés, les convaincus et je vais avoir besoin de toute votre attention pour vous parler d'Edward Skeletrix. Alors Edward qu'on peut aussi appeler Edward Kingbase 4.
2: C'est quoi, c'est son blast,
1: c'est son deuxième blast. C'est un artiste multiplateforme, que ce soit des vêtements, des performances live ou de la musique, tout ce qu'il fait comporte un lot de couches de sous-textes entre trolls et vraies critiques légitimes. Il faut savoir que le Edward a commencé par remplacer des vidéos virales sur TikTok avec de l'IA à l'époque où elle était un peu très uncanny, très,
2: ouais,
1: bizarre,
2: très bizarre, hein.
1: Un peu comme la cover de Liliotti à l'époque,
2: ouais,
1: qui rendait les trucs complètement effrayants. Et depuis, je trouve que tout son art dans toutes ses formes prend ce chemin-là. C'est une musique assez peu facile à décrire finalement, qui est entre rap, voix parlée, il y a de grosses basses, parfois il se passe énormément de choses, parfois non, rien du tout. Je ressens une autre volonté aussi de mettre la musique en tant que moyen de communication, c'est-à-dire que son premier projet s'appelait littéralement Skeletrix Language.
2: Ouais, c'est dur.
1: Là où la dimension très ironique, cynique se retrouve le plus, c'est dans son avant-dernier projet Museum Music, où on retrouvait des titres comme Making Art for Money, donc je fais de l'art juste pour l'argent, quoi.
2: Oui, c'est
1: vrai. Il vendait des t-shirts à 80 balles avec juste marqué ça.
2: Bon, c'est un artiste un peu troll, c'est pas mal.
1: Il est un peu dans tout ça. Dès qu'on prend un morceau rap sur ce projet-là, justement, il s'appelait Typical Rap Song, donc il y en avait à peu près 8. Il mettait 1, 2, 3, 4, 5, il les appelait même pas. Voilà, on voit le chemin.
3: Un sacré personnage.
1: Bref, un espèce de commentaire sur sa vision de l'art, ce nouveau projet, il en démord pas, c'est Body of Work, et son nom nous présente une tracklist avec la moitié des morceaux qui se nomme Art is Sucking the Life Out of Me, avec des petits noms derrière différents, donc en gros l'art me suce la vie littéralement.
2: Histoire
1: qu'on comprenne qu'il est clairement habité. C'est un mec qui paradoxalement est quand même super branché. Sur un de ses clips, il a shoot l'entièreté de la fashion fair un peu connard de New York pour un son qui est avec Northwest
2: d'ailleurs, qui a très bien marché, et à la place il a mis des bruits de marteau pour troller les gens qui puissent pas écouter le morceau.
1: Donc il n'y a pas le morceau sur l'album, mais super. Dans la tracklist, il y avait aussi un feat volé avec XXXTentacion qui n'est pas là. On se demande pourquoi. Je pense que bon, voilà.
2: Il a dû faire appel à des avocats.
1: Oui, voilà. C'est l'irrévérence, la provocation, mais qui à certains moments poursuit aussi des discours très intéressants sur l'art et notre rapport à celui-ci. Au-delà du discours très art contemporain, c'est sûrement son projet le plus appréciable.
2: Je suis d'accord.
1: Le discours méta, il empiète finalement assez peu sur la qualité intrinsèque des morceaux. Il arrive à dégager un style qui est très propre et que je trouve se peaufine aussi, même s'il continue de faire exprès de mal imiter Playboi Carti, de dire des lyrics volontairement peu inspirés. Ben là, il y a aussi des moments très beaux, très réflexifs, et je vous laisse voir ça justement avec Artist Thinking the Life Out of Me, dont on parlait. Il parle même pas sur le morceau d'ailleurs. Et puis juste après, on va souffler un peu quand même avec Popo Rod, beaucoup plus dans le thème des 30 degrés, soleil, finale de LDC demain. Voilà, on va plus s'amuser, mais pour le moment, on va se reposer avec Edward Skeletrix.

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2: Vous venez d'écouter No Question Ask, issu du dernier projet de Pau Pau Road. Dernier, mais surtout premier projet, enfin. Nous, on a commencé à le suivre au moment où il avait drop de la musique. Enfin, il commençait à drop de la musique début 2020.
3: Bien sûr.
2: Et on l'avait découvert avec son single Hit 'Em Where It Hurts, qui avait quand même bien tourné. Hein, et
3: c'est encore son plus gros succès aujourd'hui.
2: Oui. Et moi, j'étais personnellement vraiment en mode, mais donnez mon plus, quoi. C'est trop bien. Et le gars a passé 5 ans à nous donner que des singles et des EP. J'en pouvais plus. Mais cette période est révolue, puisqu'aujourd'hui, on se retrouve devant son premier album.
3: Enfin,
2: album, quoi.
3: Super.
2: L'album, il est rempli de guitares bien soul et de basses bien funk. Tout ça accompagné par la voix de Pau Pau Road, qui a toujours eu une espèce de tristesse ou de désintéressement dans son timbre, mais qui n'hésite pas à chanter dans l'album et même à rapper dans certains morceaux. L'album, qui s'appelle Picture Day, fait référence aux photos de classe à l'école et aux photos de famille. Il utilise cet album comme un moyen d'immortaliser un peu son existence quelque part, cette volonté d'exister quelque part. Il le tient de sa famille. En fait, il était fils de militaire et il a passé le clair de sa jeunesse à voyager un peu partout autour du globe, le laissant avec ce besoin de se rattacher quelque part, quoi.
3: S'ancrer, quoi, ouais.
2: Voilà, et on a aussi le thème de la culpabilité du survivant, où Pau Pau Road revient sur les incendies de Los Angeles qui sont arrivés à une période où lui commençait enfin à voir les fruits de son travail, alors que des gens perdaient des proches et leur maison, et c'est quelque chose qui l'a beaucoup marqué. Dans Picture Day, il arrive parfaitement à lier des thématiques hyper introspectives avec des sonorités joyeuses, funky. Donc voilà, ça nous fait naviguer dans la tentative de Pau Pau Road de s'ancrer quelque part. Et je vais sans transition laisser la parole à Félix, qui va nous parler du dernier projet des Def.
4: Et dernier projet de la soirée, tout court.
3: Et oui, dernière chronique pour ce soir. On va boucler la boucle puisque je vais à nouveau parler d'une petite fixette italienne, un gars qui s'appelle Edef. Petite EP instrumentale de glitch pop et d'ambiante qui s'appelle La Malinconia del Grande Drago Tartuga. Je crois que c'est bon, j'ai pas trop compris ce que ça voulait dire, mais c'est super. Notamment un morceau qu'on va passer là dans 2 minutes, nos amis Kiefer d'électropop et d'ambiante délicate. Vous allez serrer sur celui-là, je suis un peu sûr. Bref, encore un album instrumental d'artisan, trop chouette, beaucoup de sound design et de collage de samples. Voilà, école d'art musique encore sur celle-là, station gardée de musique. Plus sérieusement, voilà, c'est un projet qui m'a beaucoup touché, un projet très humain, alors qu'il est fait complètement avec des machines, avec plein de détails et de petites aspérités, qui joue avec les silences, les bruits, les glitches, et qui, je trouve, te touche droit au cœur. Notamment l'outro que je recommande, qui peut faire verser une petite larme. Voilà, il y a vraiment une chouette scène émergente en Italie avec plein de petits artistes indépendants comme Ifu dont j'ai parlé et Def, que je vous encourage à aller découvrir et à soutenir. C'est des écoutes qui sortent de l'ordinaire.
2: Clairement.
3: Voilà, on va sonner le morceau et puis on va se dire au revoir. Ouais, je vous rappelle que le mois prochain, c'est la dernière émission de la saison. On sera au complet cette fois-ci, il sera revenu. En attendant, vous pouvez redécouvrir l'émission que vous venez d'écouter en podcast et toutes les émissions précédentes depuis 3 ans
2: qui sont
3: disponibles sur toutes vos applis, Apple, Spotify, tout ça, c'est gratuit. Continuez à nous envoyer des petits messages, ça fait plaisir. Et puis on se retrouve le mois prochain.
2: Yes.
3: Salut.
2: Bisous.
4: Bonne soirée.
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0: 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Il est 1h du matin.
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0: 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Il est 2h.
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